0: majeur pour les habitants du quartier et les défenseurs du patrimoine. Une polémique qui en créera une autre. Mireille D'Arc aime bronzer au bord de sa nouvelle piscine en tenue d'Ève. Conduisant un voisin, dont la vue donne sur le jardin, a déposé une main courante pour offense aux bonnes mœurs. Une protestation qui n'empêche pas l'actrice de continuer à lézarder nue sous le soleil aixois.
1: Il faudra encore un peu de champagne.
2: Sommelier ?
1: Parce que vous avez besoin du sommelier pour me servir. Et doucement, le champagne c'est fragile. C'est mon père qui m'a appris ça.
2: Ah oui ?
1: Tiens, vous n'avez pas besoin du sommelier pour me tenir la main ? Vous ne voulez pas coucher avec moi en plus, là, tout de suite sur la banquette ?
0: Ils passeront 5 ans dans ce lieu dont la beauté laisse interdit, comme le dit Mireille. Et aujourd'hui, il n'y a aucune plaque pour rappeler aux nombreux touristes qui se baladent sur la jolie place des Quatre Dauphins que cet hôtel particulier a abrité l'une des plus fameuses idylles.
3: C'est un mot qu'elle m'a écrit, il doit y avoir 40 ou 35 ans, ou 35 ou 40, peu importe, qui résume à lui seul tout ce qu'est Mireille. Et c'est un mot que j'ai toujours avec moi depuis ces 40 ans et qui m'aide à vivre. Mon amour, il est 3 heures du matin et je n'arrive pas à dormir. Je pense à toi qui as tellement de mal à vivre. Je t'ai donné tout. Et j'ai simplement besoin d'un peu de calme et de tendresse. Et d'un sourire le matin parce que la vie est là et qu'il faut remercier le ciel d'être l'un en face de l'autre et de s'aimer.
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5: Vous l'avez forcément déjà remarqué en allant de Palavas à Carnon, ce fortin qui trône au milieu de l'étang du Levant. C'est la redoute de Balestras, une tour de guet qui a passé 60 ans emmurée dans un château d'eau.
6: Tour des pirates !
5: Au milieu du XVIIIe siècle, de nombreux pirates barbaresques arpentent notre littoral et détroussent les navires marchands. Et il y a aussi les Anglais qui se prennent pour les maîtres des mers. Fire ! Pour protéger les populations, Louis XV fait construire tout au long des côtes françaises une série de fortins équipés de sémaphores. Lorsqu'un bateau suspect se rapproche dangereusement, on envoie des signaux pour prévenir les gardes-côtes qui envoient alors au canon quelques coups de semonce. Du Gros du Roi jusqu'à Agde, on construit un réseau de 8 tours de guet. On peut encore voir celle de Frontignan, Marseillan, Sète, au Grand Travers aussi, et donc celle de Palavas. Dès 1743, la redoute de Balestras assure sa fonction protectrice et ça va durer plus d'un siècle. Autour de ce fortin, peu à peu, des pêcheurs installent leurs cabanes et c'est tout un village qui finit par prendre forme. En 1906, on installe sur le toit de la tour une citerne qui va alimenter en eau les fontaines de la commune. Au début du XXe siècle, la station balnéaire, devenue reine des plages, voit ses besoins en eau augmenter. Alors en 1943, la mairie décide de bâtir un véritable château d'eau. Il y a toujours la cuve sur la redoute qui est alors emprisonnée d'un sarcophage de béton. Il faudra attendre les années 90 pour la redécouvrir. On détruit le château d'eau pour bâtir à la place le phare de la Méditerranée, 45 mètres avec son restaurant tournant au sommet. Et la redoute, elle, est démontée pierre par pierre par les compagnons du devoir. 300 tonnes de pierres marquées une à une et transportées sur un autre site. Il faudra aussi tailler de nouvelles pierres pour remplacer celles qui sont trop altérées. La ville de Palavas a choisi l'étang du Levant pour reconstruire le fortin à l'identique, dans la même orientation qu'à l'origine. Il trouve au milieu des flamants roses un écrin à sa mesure. La redoute de Balestras abrite depuis le musée Albert Dubout, dessinateur caricaturiste qui a contribué à la réputation de Palavas grâce à ses dessins du célèbre Petit Train. Voilà une bonne occasion d'aller la visiter.
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1: Avaler des légumes aux ados, c'est souvent mission impossible.
2: Parce que c'est pas bon.
1: Et si en plus les légumes sont moches, bah là c'est carrément la guerre.
3: Oh, toi, file dans ta chambre, avec ça saute. Dépêche-toi, allez, ouste.
1: Carottes tordues, navets craquelés, patates trop grosses ou trop petites, difficile de leur faire avaler tout ce qui sort des standards parfaits des supermarchés.
4: Non, j'ai pas faim.
1: Du coup, les légumes moches finissent à la poubelle. Pourtant, ces légumes-là ont autant de goût, voire plus de caractère. Mais non, non, non, ils ne rentrent pas dans le moule. Comme dans la vie, ce qui n'est pas dans la norme est souvent mal perçu. Et dans l'alimentation, bah, carrément jeté.
5: Je me rappelle dans le temps que, quand j'étais petite, qu'on ne gaspillait rien.
1: Au lycée d'Avier à Joigny, on a décidé de casser les codes et de ne rien gaspiller avec une soupe un peu spéciale.
6: Tiens, ça c'est de la soupe au chou.
1: Alors, elle n'est pas forcément au chou, mais tous les mercredis, entre 10h-10 et 10h10, c'est l'effervescence dans la cafétéria. Des centaines d'ados, des cuillères qui s'agitent, des verres de soupe qui disparaissent en un clin d'œil, 150 portions englouties avec le sourire. Le secret ? Une soupe préparée avec des légumes moches. C'est tellement bon. Bah oui, des carottes difformes, des pommes de terre irrégulières transformées en un délice réconfortant.
7: Avant, j'étais moche. Ma vie était un enfer.
1: Et puis l'équipe choc de l'association Lycévasion, née en 2025, est arrivée et elle a tout changé. Avec cette idée choc, et si on montrait que moche ne veut pas dire mauvais ? Et ça marche, les élèves adorent, tout se passe comme sur des roulettes au lycée Louis Davier. Voilà un geste d'éducation de bon goût, doublé d'un geste solidaire et anti-gaspi, qui met dans le mille, du coup j'ai envie de m'y mettre aussi. Allez, sauvons les légumes moches.
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8: Oh, j'en peux arrêter de beuvracher.
9: En Berrichon, dans le texte.
8: Beuvracher, c'est boire des petits canons. Mais à force d'en mettre derrière la cravate, vous pourriez ben avoir le gerlet, puis devenir causant. Puis si vous continuez à beuvrailler, vous serez abreuvagé, plein comme une nœud. Mais quand c'est que vous en avez vos deux pleins patins, le lendemain, il y a le pivert qui vous colle dans le nez, yo. Ça fait qu'au goûter, vous buvez plus que de l'io. Vous faites un repas de bœuf. Les bonnes résolutions de plus toucher à une chopine, oh, ça dure jamais ben longtemps. On retrouve ben vite son avaloir, et puis on se remet en beuver. Faut dire que chez nous, dans le Berry, j'encle l'embarras du choix. Châteaumeillant, Mentoux, Chancy, Reuilly, Sancerre, Valencé. Sans compter Saint-Marcel et Venem. Comment voulez-vous en que ça que j'arrête un de gobloter? Maurice Sandré, dans Plein Communeux, nous décrit son état. « Cré bon Dieu, tchic, ça veut donc dire. V'là que je peux plus rester d'aplomb. Quand que je cause, je raconte des bêtises et j'ai la tête comme un vrai plomb. Je peux plus me tenir sur mes giboles. J'ai comme qui dirait mal aux cheveux. Ah, je crée bien que je suis plein, ma parole. Là oui, je suis plein comme une nœud. Oh, c'est une chose qui est pas naturelle. Où que j'ai ben pu attraper ça? Ah, va m'endioler, ma fumelle, en me voyant dans cet état-là. Ah, pour une fois que je fête la Sainte-Barbe, je peux plus rentrer chez nous, bon Dieu, sans me cramponner à tous les arbres. Ah, ça y est, ben, je suis plein comme une nœud. C'est que pour arroser la bonne cuisine, en que le lieutenant, tous les deux, j'avons bu nos 17 chopines. Du coup, nous voilà plein comme une nœud.
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10: Les petits bonheurs, ce sont des rencontres au petit bonheur. Donc, au hasard, sans rendez-vous, sans se présenter, avec juste un tout petit et discret micro ici. Et en voici un de petit bonheur que je vous ai trouvé en Haute-Savoie, dans la commune de Rumilly, où pendant près d'une dizaine de minutes, j'ai suivi en voiture une monoplace qui circulait dans la ville. Alors maintenant qu'elle est arrêtée et que je m'en approche, je m'aperçois de mon erreur.
11: Bonjour.
10: Bonjour, c'est pas une monoplace, il y a deux places quand même.
11: Oui.
10: Et c'est quoi cet engin ?
11: Une Arrelatome.
10: Alors, je vais attendre qu'il enlève son casque parce que là, on comprend pas trop bien. Voilà.
11: C'est une Arrelatome.
10: Ça veut dire quoi ?
11: Arrelatome, c'est un moteur, enfin une voiture entière anglaise. Donc avec un moteur Honda compresseur.
2: 310 chevaux pour un poids total de 500 kg.
12: Et quand je l'ai vu arriver tout à l'heure, parce que je vous ai croisé, vraiment, ça fait un petit moment là que je vous ai suivi, de loin, on a l'impression de voir arriver une monoplace.
2: Ouais, c'est atypique, ouais.
12: Ça, c'est autorisé à rouler ici sur la voie publique?
2: Il n'y en a que 27 en France homologués sur route, et autrement, toutes les autres, elles sont sur piste.
12: Donc là, ça veut dire rouler avec un casque obligatoire?
2: Oui. C'est conseillé parce que si vous avez un accrochage, un accident.
12: En même temps, quand on a une voiture comme ça, on n'a pas trop envie d'avoir un accrochage.
2: Ouais, faut faire attention avec ça sur la route. Peut vite arriver des accidents.
12: Et alors là, c'était quoi, un petit tour pour le plaisir?
2: Ah non, c'était juste pour poser chez Anthony. Il doit faire un petit check sur la voiture.
12: C'est qui, Anthony? C'est un mécano?
2: Ouais, Anthony.
12: Et ça, c'est votre voiture?
2: Non, c'est la voiture à mon papa. Là, il est au travail et vu que j'ai un petit trou entre les cours, je l'ai ramené.
12: Ouais, ouais, puis ça doit plutôt faire plaisir de ramener cette voiture-là, surtout.
2: Ouais, c'est cool, ouais, c'est fun. Ça fait plaisir.
12: Du coup, le papa, il roule beaucoup avec?
2: Ouais, il roule plutôt pas mal, ouais. On l'a eu il y a un petit peu moins de 2 ans et on a roulé sur piste, ça va plutôt pas mal, ouais.
12: Et ici, dans l'agglo, à Rumilly?
2: Pas trop, sur la route, on évite un petit peu de rouler.
12: Parce que là, je vous ai suivi 3-4 km, je sais pas, on était vers Moy là-haut, là. Vous avez bien vu le regard de tout le monde, quoi. Tout le monde vous mate.
2: Ouais, c'est vrai que c'est pas tous les jours qu'on voit une voiture comme ça, donc c'est drôle.
12: Vous, c'est une passion, la voiture?
2: Bah, moi, à côté de ça, je fais du karting de compétition.
12: Ah oui, les chiens font pas des chats, quoi.
2: Ouais, ouais, t'as le père, t'as le fils, ouais, on peut dire ça, ouais.
12: Vous avez quel âge?
2: J'ai 17 ans.
12: Bon, en général, les jeunes qui se lancent dans le kart et puis qui ont un petit peu des capacités, l'objectif, c'est pas le kart, c'est quoi derrière?
2: Après, peut-être monter les échelons, mais ça coûte très très cher, donc. Pour l'instant, je suis bien dans le kart.
12: Bon, papa, il a les moyens de s'acheter une belle voiture quand même.
2: Oui, mais bon, une saison de monoplace, c'est 3 fois le prix de cette voiture. Donc, puis j'ai 2 grandes sœurs, donc il faut que ce soit équitable.
12: Bon, 17 ans, peut-être que vous commencez à avoir des perspectives professionnelles.
2: Oui, moi j'aimerais bien être horloger.
12: Ah oui, rien à voir, je m'attendais à un truc, voiture.
2: Ah non, du tout, c'est vraiment un loisir.
12: Et votre prénom?
2: Alexis.
12: C'est quoi le dernier petit bonheur d'Alexis?
2: Dernier petit bonheur, je sais pas, manger.
12: Conduire la voiture à papa, c'est pas un petit bonheur?
2: Si, c'est un grand bonheur, ça. C'est un grand bonheur. C'est pas pareil. Mais ouais, je suis fier que mon père me fasse confiance, quoi. C'est incroyable de pouvoir conduire ça à 17 ans, j'ai beaucoup de chance.
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1: L'atelier Fernand Robert, le temple du chapeau en Sarthe. Un atelier d'excellence qui fournit les plus grandes marques de luxe. Mais comment ça fonctionne? Quelle machine et quel savoir-faire? Je vais vous emmener dans les coulisses d'un atelier de fabrication de chapeaux. Aujourd'hui, j'ai testé pour vous les ateliers Fernand Robert. Direction le 36 rue de Carnac à Coulaines. J'arrive sur un petit parking et j'ouvre les portes de l'atelier. Une femme m'accueille.
2: Bonjour, bienvenue aux ateliers Fernand Robert.
1: C'est Axelle Jarosset, la directrice des lieux. Elle est en charge de l'atelier depuis 5 ans, mais c'est une histoire de plus de 120 ans qu'elle a pour mission d'entretenir et de continuer de développer.
2: Oui, absolument. Vous êtes ici dans un atelier de modiste où on fabrique des chapeaux grâce à des machines qui sont elles-mêmes centenaires, avec lesquelles on travaille le feutre, la paille et puis différents matériaux naturels pour notre clientèle locale et internationale. On a même travaillé pour le roi du Maroc, vous voyez, donc c'est la princesse de Thaïlande.
1: Et bien souvent, c'est surtout pour les cérémonies de mariage que l'atelier travaille avec des clients de Paris, d'Angers, de Tours, qui viennent directement sur place pour ça. Mais autrement, l'atelier s'active aussi dans des domaines bien variés, cinéma, palace, spectacle, mode de luxe ou encore cirque. Tout est possible.
2: On a ici 350 moules de formes différentes, dans des tailles différentes.
1: Et avec une variété de matières, feutres ou pailles, de toutes les couleurs et toutes les qualités.
2: Tellement de sortes de chapeaux que tout le monde peut y trouver son compte.
1: Des chapeaux qui passent d'abord tous par la main et les machines de Xavier David, le chapelier. Ces fameuses machines de 1905 qu'il a appris à dompter sur le terrain. Des belles machines, encore joliment entretenues et peintes de verte, avec un système mécanique qui est encore aujourd'hui inégalé. Le moule chauffe par en haut et par en bas, au gaz. On place le feutre au milieu et c'est parti.
3: Et par un jeu de pédale, je peux bloquer le feu.
1: Après cette étape du moulage, Xavier taille et nettoie avant de passer le relais à ses collègues de la couture, à la main et à la machine. La dernière étape, c'est Mirella qui s'en charge. Elle gère toutes les finitions.
4: Donc je commence avec préparation d'extérieur. Les nœuds, le galon, l'intérieur, toute la finition, c'est moi. Je fais tout, et même le dressage.
1: Une rigueur et un savoir-faire reconnus par le cinéma, puisqu'on peut voir sur grand écran nos chapeaux sartois.
2: C'est vraiment une fierté pour nous, comme quand on a vu dans le film Astérix, par exemple, donc pour les petits chapeaux chinois. Ils sortent de l'atelier, donc c'est vrai qu'on est tous allés au cinéma pour aller voir le film.
1: Alors si le monde du chapeau vous intéresse et que vous voulez profiter de la qualité à prix réduit, sachez que c'est possible.
2: Oui, tout à fait. On ouvre les portes de notre atelier du lundi au jeudi pour la clientèle locale, donc les gens qui veulent venir acheter un chapeau, ou ça peut être aussi un béret, un bonnet.
1: Ou chapeau de mariage, vous pouvez en tout cas soit venir sur place, ou faire des demandes particulières si vous le souhaitez également par téléphone. Dans tous les cas, les ateliers Fernand Robert ont encore de beaux jours devant eux, et sans conteste, c'est un savoir-faire testé et approuvé par Ici Mène.
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5: Dans Toujours à la page, je vous emmène dans une forêt extraordinaire. Extraordinaire et inquiétante à la fois. Celle de Chimères tropicales, dernier livre de Corinne Morel-Darleux, paru chez Dalva. Femme politique repentie, écologiste convaincue, Corinne Morel-Darleux a d'abord écrit des essais pour transmettre ses convictions, mais depuis quelques années, c'est aussi à travers le roman que cette drômoise a choisi d'exprimer sa fascination pour la nature. Et c'est en Inde du Sud, lors d'une résidence d'écriture, que l'autrice a imaginé cette histoire, l'histoire d'Ariane, infirmière en psychiatrie qui n'a jamais quitté ses montagnes, mais rêve de jungle. Alors le jour où un double accident d'avion improbable se produit dans une forêt tropicale éloignée, Ariane trouve l'occasion de rejoindre cet univers fantasmé. Un univers de moiteurs, de crocs, de mystères, de magie, où elle croisera un homme jaguar, des chamans, des morts inaccomplis et l'inquiétant Cadillac qui la poursuit comme une ombre. Vous l'aurez compris, la place de l'imaginaire dans le livre de Corinne Morel-Darleux est centrale. Alors je lui ai demandé quelle était pour elle la place de l'imaginaire, son importance dans la vie.
6: Ouais, j'ai l'impression que c'est un sujet d'une actualité brûlante, cette question de la place de l'imaginaire. D'abord parce que j'ai l'impression qu'on est nombreuses et nombreux à avoir de plus en plus besoin de se réfugier dans l'imaginaire pour de temps en temps échapper au réel qui semble de plus en plus dystopique et difficile à confrontés. Et ensuite, parce que l'imaginaire, c'est aussi ce qui nous permet éventuellement d'imaginer autre chose. Comment le monde pourrait être de manière différente, de cultiver une forme d'empathie aussi, de pouvoir se mettre à la place de l'autre, d'envisager qu'il puisse y avoir des réalités multiples et pas une seule manière d'aborder la vie, d'aborder les événements, les faits. Toute ma question, moi, c'est de savoir comment on nourrit nos imaginaires, qu'est-ce que ça nous permet de produire qui n'est pas encore là, qu'est-ce que ça peut faire advenir dans nos vies.
5: Alors, dans ce que vous nous racontez, il y a de l'extraordinaire, il y a du magique, il y a cette jungle qui est presque hantée.
6: Oui, cette forêt tropicale, elle est à l'image de la symbolique de la forêt qui est à la fois dans l'imaginaire collectif, un endroit, un milieu qui attire et en même temps qui a souvent provoqué aussi la peur, la crainte, parce que c'est un lieu mystérieux, étrange, sombre. Parce que finalement, je trouve que c'est beaucoup à l'image de notre époque, de nos vies, d'apprendre à cheminer sur cette ligne de crête entre émerveillement et inquiétude. Et donc, c'est finalement assez logique que ça se soit retrouvé dans mon écriture et dans l'histoire de Chimère tropicale.
5: Chimère tropicale, c'est un objet littéraire étrange, un roman organique qui nous enlace, nous emporte, sans laisser voir ce qui relève de la réalité ou de l'illusion. C'est sûrement pour cela qu'il est présélectionné pour le prix Ouest France Étonnant Voyageur, verdict attendu le 24 mai 2026. En attendant, à vous de vous plonger dans ces chimères tropicales parues chez Dalva.
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7: L'oreille de Sam Berda fait des merveilles depuis 2016. Il s'occupe de masteriser les albums de vos artistes préférés ou encore de s'occuper du son de leur vinyle. C'est un travail précis et unique en Moselle. Bonjour Sam.
8: Bonjour Jérémy.
7: Vous avez commencé par des études dans des domaines très différents avant de tourner vers la musique. Comment cette transition s'est-elle opérée ?
8: Effectivement, ouais, différentes études, même que je dirais avortées. Puis après, j'ai travaillé pas mal d'années en restauration, en faisant de la musique à côté en fait. Et puis, c'est des concours de circonstances et d'opportunités qui ont fait qu'à un moment, j'ai eu la possibilité de me lancer comme producteur et mixeur en musique électronique en essayant de produire d'autres personnes. Et puis, petit à petit, à transitionner vers le mastering par intérêt et puis par opportunité et par demande aussi des clients simplement.
7: Est-ce qu'on peut expliquer ce qu'est le mastering à nos auditeurs qui sont pas forcément dans le milieu de la musique ?
8: Pour faire simple, c'est la dernière étape entre la production de la musique et sa distribution ou la fabrication des disques si on parle d'un support physique.
7: Vous avez l'occasion de travailler avec des artistes de renommée comme Cœur de Pirate, Gims, Lio, Claudio Capeo. Vous êtes occupé de masteriser le tout premier vinyle qui sert ensuite pour le pressage commercial. Comment ces collaborations ont pu voir le jour ?
8: Pour ces artistes-là, je fais ce qu'on appelle donc le master vinyle. Donc c'est le disque témoin qui est ensuite dupliqué pour le pressage et puis la vente des disques comme on les connaît, qu'on achète chez soi. Moi, j'ai pas contact directement avec ces artistes-là, je travaille beaucoup
7: avec les maisons de disques.
8: Les maisons de disques, ouais.
7: Quelle est votre méthode, Sam Berda, de travail pour faire ressortir l'âme de la musique d'un artiste ?
8: Je pense que ça passe beaucoup par énormément d'écoute de musique déjà, de manière générale, être un peu curieux de choses différentes et il faut savoir mettre ses propres goûts et je dirais même de manière plus générale
7: de côté, oui.
8: De côté et essayer de comprendre les intentions de l'artiste et les sens, puisqu'au final nous on est des techniciens, des artisans au service d'artistes et c'est pas du tout l'inverse quoi.
7: Il y a de plus en plus d'artistes qui font appel à l'intelligence artificielle pour la création de morceaux. Qu'en pensez-vous ? Et est-ce que vous trouvez que votre métier est en danger ?
8: Pour la partie purement créative, je reste assez dubitatif pour l'instant avec tout ce que j'ai entendu, mais bon, j'imagine qu'il en faut quand même pour tout le monde. Pour ce qui est de mon métier, je me sens pas du tout en danger pour l'instant. C'est-à-dire que ce sera peut-être des outils pour
7: perfectionné.
8: Humain pour gagner du temps sur certaines tâches répétitives, mais tant que les outils IA sont dépourvus de sensibilité, justement aller comprendre l'essence d'un morceau et mettre en avant des fois ses imperfections parce que c'est ça qui fait que c'est joli, on n'y sera pas quoi.
7: On souhaite longue vie à The Wall, votre studio de mastering, et puis bonne route pour la suite, Sam Berda.
8: C'est gentil, merci beaucoup.
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1: Et on retrouve Patrick Citeau qui nous emmène chaque week-end découvrir les communes de notre Poitou. Ce matin, Patrick, vous évoquez l'histoire de Mellerand, une commune des Deux-Sèvres qui a vu naître la femme de lettres Claire Sainte-Soline.
2: Intéressons-nous dans un premier temps aux origines du nom de cette commune située près de Mel. C'est le mot latin mel, qui veut dire miel, qui donne le point de départ de la dénomination de la commune. Une production de ce mets sucré devait ainsi exister aux origines de la bourgade. Le préfixe « rang » proviendrait pour sa part du mot « ranque » qui signifie « boiteux ». On ne sait comment les deux particules se sont trouvées unies pour venir former le nom de la commune. Toujours est-il que cette partie du territoire de Sévrien a vu naître la femme de lettres Claire Sainte-Soline. De son vrai nom, Nelly Eva Fouillet, elle y voit le jour le 18 septembre 1891. Son père, Pierre Fouillet, qui sera maire de Niort de 1932 à 1935, et sa mère, Henriette Léontine Barbeau, sont instituteurs. Jeune fille, Nelly Fouillet fait des études brillantes à Niort. Elle poursuit son parcours scolaire à l'école normale supérieure de Sèvres à Paris. Elle y obtient une double agrégation de sciences physiques et naturelles et de physique-chimie. Suivant les traces de ses parents, Nelly Fouillet devient professeure. Elle enseigne successivement à La Châtre, Blois, Grenoble, Auxerre et Paris.
1: C'est en 1934 qu'elle publie son premier roman sous le pseudonyme de Claire Sainte-Soline, Patrick.
2: Intitulé « Journée », le roman évoque la vie d'un village des Deux-Sèvres. Une des communes du département, Sainte-Soline, située près de son lieu de naissance, lui a d'ailleurs inspiré son nom d'auteur. Tout au long de sa carrière d'écrivaine, elle expérimente de nombreuses formes. Romans, nouvelles, essais, recueils de témoignages, récits de voyages et vulgarisations scientifiques sont ainsi au cœur de ses travaux littéraires. Au total, elle publie une vingtaine d'œuvres dont certaines ont marqué l'époque. Le Dimanche des Rameaux, publié en 1952, est notamment une belle réussite. La parution du recueil de nouvelles Mademoiselle Olga en 1954 reçoit également les éloges des critiques littéraires. En 1957, son écriture précise et rigoureuse, héritée de sa formation scientifique, fait mouche. Avec son roman intitulé « La mort de Benjamin », elle connaît une belle renommée. Le livre manque en effet d'une voix le prix Fémina. Dès l'année suivante, elle entre au jury de ce prix. Elle est également membre du jury du prix du roman populiste. Claire Sainte-Soline s'éteint le 14 octobre 1967 à Paris. Elle est inhumée le 17 octobre suivant au cimetière des Sablières à Niort, où elle repose avec ses parents.
1: Merci Patrick Citeau pour cette découverte de la commune de Mellerand.
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3: C'est la Camini Minute, votre chronique de la joie et de la bonne humeur. Comment ça va les amis ? Enfin, je dis comment ça va les amis, je pourrais dire CMTV. Oui, parce que je sais pas si vous avez remarqué, mais je ne sais pas si c'est la nouvelle génération, mais il y a des gens, quand ils parlent, ils mettent de moins en moins de voyelles, de moins en moins de lettres. Pour dire il y a rien, ils disent il y a R. Pour dire mort du rire, ils disent MDR. Pour dire pété de rire, ils disent PTDR. Et pour dire à ce qui paraît, ils disent à skip. Il y a de moins en moins de lettres, de moins en moins de mots. Mais si on continue comme ça, ils vont parler comment dans 10 ans les gens ? C'est quoi cette façon de parler là ? Je veux dire, il n'y a rien. C'est pas une longue phrase. Je comprends qu'on veuille écourter des trucs. Mais il n'y a rien. C'est pas long. Il y a R. Comment on va parler dans 10 ans ? Moi je dis. On parle de plus en plus des extraterrestres et des ovnis. Moi, je pense que si les extraterrestres viennent sur Terre, c'est à cause des gens qui parlent comme ça, qui réduisent les mots. C'est quoi cette façon de parler, franchement ? C'est abusé, quoi ! Parler français, c'est une belle langue, le français. Il y a R, MDR, PTDR, ASKIP, il est BG pour dire beau gosse. Mais c'est bien de dire qu'on est beau gosse, ça fait plaisir d'entendre beau gosse. C'est plus plaisant que BG. Ils enlèvent les voyelles comme ça. Ça me rappelle les films coquins qu'on voyait sur Canal+, au début du mois, le samedi du mois, quand c'était encrypté. Vous vous rappelez ça ? Faites pas semblant. Hein. Lui, à tous les auditeurs d'ici Picardie, vous aussi, vous êtes tombés au moins sur du crypté sur Canal+, dans les années 90. Et ben c'est pareil, cette nouvelle façon de parler là. Des mots courts, de plus en plus courts. Et d'ailleurs, même les rappeurs de nos jours ont des noms d'artistes de plus en plus courts. ZKR, PLK, SCH, MHD. Après, il y en a qui gardent même les voyelles. Gims, Jules, Vald. Et bien sûr, on terminera par les groupes asiatiques, les Coréens de BTS. Alors eux, ils n'ont pas mis de voyelles, mais BTS, c'est quand même Bac plus 2.
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4: Nous partons à la découverte des Maranges, ce petit territoire partagé entre trois villages. Chéilly-les-Maranges, Sampigny-les-Maranges et Dezise-les-Maranges, au lieu de la prochaine Saint-Vincent tournante 2026. Alors, avec Plus belle la vigne, on zoome sur ce territoire viticole caché dans une petite vallée. Ici, les coteaux font partie de la côte de Beaune, mais en Saône-et-Loire. Explication avec Élodie Roy, viticultrice et vice-présidente du comité d'organisation de la Saint-Vincent.
5: La côte de Beaune s'étale d'une même exposition, mais il y a une faille géologique à Santenay et les Maranges, on est une vallée un petit peu à part, je dirais.
4: Alors là, Santenay, c'est dans quelle direction ?
5: Santenay, c'est juste en face. Voilà,
4: là-bas. C'est dans le petit creux là-bas.
5: Là, vous voyez des bâtiments en face. Oui. Là, c'est tout le début de Santenay.
4: D'accord. Voilà. Et donc après, il y a les hauteurs, en fait, il y a les collines.
5: Les coteaux, voilà. Les coteaux. C'est une vallée, en fait. Les Maranges, vous avez la vallée de la Causanne et la vallée de la Deune. Donc la Causanne, c'est une petite rivière qui circule sur Chéilly, sur Sampigny, qui prend sa source en fait à Vauchignon, au bout du monde. Donc c'est un nom qui ça s'invente pas.
4: C'est joli.
5: C'est une petite rivière qui fait 14 km et qui se jette dans la Deune juste à la sortie de Chéilly. Donc cette rivière, elle passe au milieu là. Le petit village de Sampigny qui est ici, très étriqué, très enclavé, et sur les hauteurs, vous avez Dezise et tout en haut le petit hameau de Borgie. Et la montagne des Trois Croix qui est en face de nous, connue aussi sous le nom de Mont-de-Seine. Alors, bon, moi je les vois les croix, mais je connais. C'est vraiment juste en face de moi. Je sais pas si vous voyez.
4: Non, mais
5: le petit point culminant.
4: D'accord.
5: On est à 521 mètres d'altitude, je crois. Et le vignoble des Maranges, est vraiment devant nous.
4: Alors, qu'est-ce qui fait que ça reste tout de même la côte de Beaune? Alors qu'on décroche quand même de cette côte de Beaune.
5: On décroche de cette côte de Beaune, légèrement, hein, c'est quand même pas. Parce qu'après, une fois passé la côte de Beaune, on est sur la côte chalonnaise. Mais la côte chalonnaise, on est sur la plaine de Saône. Nous, on est quand même très éloigné. La côte chalonnaise, elle est vraiment derrière cette colline-là.
4: D'accord.
5: Avec le village de Bouzeron qui commence la côte chalonnaise, Ruilly, Mercurey, etc. On a des terroirs distincts. Là, on a une carte géologique. Vous voyez qu'il y a beaucoup de couleurs différentes en fonction du type de sol.
4: Ah oui, je vois, jurassique, plutonique.
5: Donc ça, ce sont des niveaux géologiques. Donc là, on parle de millions et de millions d'années. Pour faire simple, c'est argilo-calcaire, mais pas que. On est un vignoble assez tardif. On vendange souvent plus tard que les autres appellations de la côte de Beaune.
4: Vous êtes entre la côte de Beaune et les hautes côtes, finalement.
5: Oui, exactement.
4: C'est ça.
5: Les Maranges, ils sont exposés sud-sud-est, on va dire. Les hautes côtes, moi, personnellement, j'ai des parcelles, elles sont exposées vraiment plein sud.
4: Nouvelle confirmation de la définition hyper millimétrée des terroirs bourguignons.
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1: Peut-être que vous connaissez, vous, la place du village. Sur les réseaux sociaux, Jean-Noël et Philippe de Paris parcourent les Savoies avec leurs caméras et ils vous racontent leurs rencontres tous les jours au micro de votre radio ici. Aujourd'hui, Jean-Noël, on s'arrête dans l'ouest du département de la Savoie. C'est ce qu'on appelle l'avant-pays.
2: Nous sommes à Nance, du côté du lac d'Aiguebelette. Et on va parler, on va rencontrer quelqu'un qui a un métier rare, un métier d'art. C'est celui de sellier, tapissier, décorateur. Et on va en parler avec Jean-Pierre Ancel, dans cette région bien paisible autour du lac d'Aiguebelette. Et Jean-Pierre commence par nous dire, j'ai choisi de m'installer à Nance parce que je voulais du calme. Et là-bas, il est servi et il nous dit qu'il a longtemps vécu en ville et il nous explique que là-bas, au moins, à Nance, on peut se garer. On connaît Nance au nord du lac d'Aiguebelette, c'est vraiment la campagne, et il est heureux de travailler là-bas. Et il travaille dans un métier dont il dit qu'il est un peu l'héritier du bourrelier, puisque lui-même est sellier garnisseur, des bourreliers qui ont quasiment disparu. Lui, il va utiliser beaucoup de cuir, beaucoup de crin animal, donc très naturel, la ouate qu'il préfère, le tissu et la mousse. Et tout ça sur des supports extrêmement variés, notamment les vieilles chaises. Il nous dit qu'il aime bien travailler sur les vieux objets, les vieilles chaises. Il faut les recoller, il faut faire les vernis, il faut les retinter. Mais il travaille aussi sur l'automobile. Il va notamment refaire une vieille De Dion Bouton de 1902 à l'ancienne avec justement du cuir et puis du crin animal. Donc il aime ce travail, il en est passionné et en particulier il va travailler d'une drôle de façon puisqu'effectivement il utilise des petits clous qu'on appelle des semences et ces petits clous, il les met dans la bouche pour une bonne raison, c'est que c'est plus facile pour travailler. Et là c'est original. Et on le voit faire. Il met une poignée de clous dans la bouche, il y a des petits clous qui sont pas très longs quand même et il a un marteau aimanté, s'il vous plaît. Donc, il prend avec la main droite le marteau et il va choper le clou dans la bouche. La main gauche est disponible. Et il nous dit, c'est comme si j'avais trois mains. Ça, c'est formidable. Et il nous explique qu'il a des clous dans la bouche très souvent et qu'il prend, et on va faire, il prend son clou et il tape dessus et paf, le clou. Incroyable. Il enfonce ça avec une dextérité énorme. C'était un bonheur de le rencontrer du côté de Nance.
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3: Taureau, je crois que c'est du 21. Ah non, je sais plus.
4: Savez-vous ce que c'est que l'astrologie ?
5: C'est les astronautes qui vont dans l'espace.
3: C'est l'espace et les constellations, le placement des étoiles.
4: Vous êtes de quel signe ?
5: Verseau. Moi, je crois que je suis taureau.
3: Moi, je suis taureau.
5: Moi aussi, je suis taureau.
4: Comment on a découvert que vous étiez de ce signe-là ? C'est grâce à quoi ?
3: Au mois de l'année, par exemple, le taureau, je crois que c'est du 21 mars jusqu'au 20... Ah non, je sais plus.
5: Moi, j'avais un petit carnet de jeu et il y avait un jeu. Si on réussit le jeu, on savait on était de quel signe.
6: C'est quand même magique, hein ?
7: Waouh, c'est fabuleux ! Et pourquoi on fait ça ?
5: Je suis un peu verso. C'est de quel temps à quel temps ? C'est de la fin de janvier au début de février. Et moi, vu que je suis née le 31 janvier, je suis verso, du coup. Ça s'appelle des signes astrologiques. Et l'astrologie, du coup, c'est des signes astrologiques.
4: T'es taureau, ça veut dire que tu rentres, t'as besoin d'une étable ?
3: Non, c'est sur les qualités. C'est quand on est, par exemple, taureau, dans le mois où on est taureau, on n'est pas comme d'habitude.
4: Et vous êtes comment, messieurs les taureaux ?
3: J'en sais rien.
8: Il possède certainement des qualités, mais voilà. Lesquelles ?
5: Je sais pas, moi, je pense de l'émotion. Beaucoup, beaucoup d'émotions. Après, je sais pas.
9: Comment je peux te montrer que je peux être fort et sensible, noble et affecteux ?
3: Aïe. Les taureaux, par exemple, ce sont des personnes qui sont nées pendant les mois De taureau.
10: C'est logique.
3: Quand on est taureau, on se contrarie plus, on est plus vexé, alors que d'habitude, non.
5: Taureau, bah, vu que les taureaux, c'est costaud, bah, je pense que les taureaux, ils sont costauds. Enfin, ceux qui ont les signes astrologiques taureaux, ils sont peut-être très forts.
4: Et les balances, alors?
5: Quand on était le signe astrologique balance, c'est-à-dire que quand il y a quelqu'un qui nous dit quelque chose, on va le balancer.
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11: Salut Brésil.
12: Salut toi. Qui est cette charmante personne? Voulez-vous me présenter?
11: Ah, c'est encore Sylvie.
13: Je suis Sylvie.
12: Vous avez quel âge?
13: J'ai 50 ans.
11: Tu crois que je te vois pas?
12: Vous faites quoi dans la vie, en fait?
13: Je suis vendeuse en boulangerie.
11: Mais tu me prends pour une conne, là, ou quoi?
14: Elle est jalouse, tu sais pourquoi?
13: Je suis dans les petits bonheurs.
15: C'est exactement ça qu'on a pensé, nous.
16: Qu'est-ce que vous faites ici, à part foutre la merde?
13: J'habite à Port-Sal.
12: Et alors?
13: Port-Sal, c'est sauvage, bleu turquoise.
12: Comme sur les cartes postales?
13: Il y a une super vue au Guiligui qui surplombe le port. Et c'est le paradis.
17: Un petit commerce, une petite femme. C'est pas beau ça, c'est pas le paradis.
18: C'est quoi votre endroit préféré?
13: Mon coin de balade préféré, c'est Boutrouille à Kerlouan.
19: Et on peut savoir pourquoi?
13: C'est une grande plage avec des rochers. Quand j'étais jeune, je montais sur les rochers. J'allais attraper des poissons, des crabes, des étrilles. Il y a trois petits rochers qui se situent au milieu de la plage. L'eau ne part pas quand la mer descend. Et ça fait des petites mares. Et quand j'y retourne maintenant, je vois les enfants qui jouent là où je jouais. Par contre, les rochers sont tous usés, puisque les enfants glissent dessus.
20: Allez, je glisse. Moi, tous les matins, je casse le vent, je fais chier les gens, ça me purifie, c'est important.
11: C'est quoi un méga-tube ?
13: Ma chanson d'enfance inavouable, c'est Son Kukai.
21: En l'an 70 du calendrier spatial, des êtres humains quittèrent la Terre pour rejoindre différents systèmes galactiques, comme le 15e système solaire, par exemple.
13: C'est un générique de dessin animé qui passait dans les années 80. J'adore.
22: Je ne comprends toujours pas.
23: Tu l'auras acheté à huile bordée.
13: Quand je me suis mariée, on l'a passé avec le MP3.
24: Très bien, ma chérie. Après tout, c'est ton mariage.
13: Son Kukai au mariage. Ah bah oui.
25: Sur quelle planète?
26: Allez, vas-y, fais nourrir.
11: Raconte-nous une histoire, allez.
13: Si, j'en ai une quand même.
25: Ah oui?
13: La maladie du boulanger.
25: Ah, mais je crois que je la connais.
27: Non, c'est peu probable.
13: C'est la brioche qui gonfle et la baguette qui tombe.
26: Mais c'est énorme d'entendre des trucs comme ça.
13: C'est une tradition. Allez, salut!

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1: Vous écoutez Quand je creuse par le groupe Volcaillou.
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1: Volcaillou, un duo formé par Simon et Timothée. Originaires du Sud Ardèche, ils se rencontrent à l'âge de 12 ans au conservatoire et commencent à écrire et composer pendant leurs années lycée.
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1: Aujourd'hui, le duo est un ovni, un alliage entre musique électronique et chanson française.
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0: le caillou avec Quand je creuse, un coup de cœur ici de Romardèche.
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3: Bonjour.
4: Bonjour, bienvenue dans Décibel, cher Sam Sauvage. Ce premier album de Sam Sauvage qui vient de sortir, mesdames, messieurs, évidemment, on va se balader dedans. Vous rappelez que Sam Sauvage, peut-être qu'avant de l'entendre, vous l'avez vu, notamment avec la vidéo de cette première chanson, Les gens qui dansent.
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0: Je sais pas ce qui est le plus percutant dans cette chanson, justement, si c'est le son, si c'est la découverte de la voix de Sam Sauvage, ou ouais, ce look et cette petite danse qui vous colle à la peau. Là, vous partez en tournée. Tous les jours, vous allez la faire, cette danse
1: de, ah ouais, des tout gens à qui fait. Dansent. Ah bah moi, quand je me dis que les gens ont pris leur place, ouais. Pour nous, c'est un concert de plus à chaque fois, mais pour les gens, souvent, c'est la première fois qu'ils me voient, donc qu'ils nous voient avec les musiciens et les musiciennes. Donc il y a un peu un truc où on donne tout le soir, et puis tant pis pour le lendemain.
0: Bravo pour la condition physique.
1: Merci, on est pas trop peu.
0: Sam Sauvage, vous l'avez vu aussi dans le joli clip de Clara Luciani. Garçon mystérieux qu'elle regarde dans la rue. Voilà. Premier rôle, n'empêche, dans un clip, ça vous a donné envie d'en faire d'autres,
1: ouais,
0: ou même du cinoche.
1: Ah bah quand j'ai fait ça, je me suis dit, oh, pour vous, ce soit pas le dernier.
0: Ouais.
1: Non, en vrai, je sais pas. Moi, je pense pas du tout que j'ai un talent pour ça.
0: Oui, faire l'acteur, c'est pas dans
1: Ah bah
0: vos...
1: non. Bah déjà, chanteur, c'est dur. Alors, quand elle m'a dit, viens faire l'acteur, moi, je lui ai dit que je vais couler ton clip. Puis elle m'a dit, non, ça va être génial. Bon, on l'a fait.
0: Elle voilà. avait la vision. Bravo, Clara. Alors, mesdames, messieurs, bonsoir. Les vieilles personnes comme moi ont la ref, ça, mais beaucoup trop jeune pour avoir entendu Yves Mourouzi dire « Mesdames, messieurs, bonsoir ». Mais n'empêche que l'album s'appelle « Mesdames, messieurs ». Et c'est pas juste un gimmick, ce « Mesdames, messieurs ». Il est là, dans l'album, dans plusieurs chansons, dans la chanson d'ouverture, donc, qui s'appelle « Avis de tempête », où vous incarnez un présentateur météo, mais pas que, complètement dépassé par les fracas du monde.

0: comme ref, mesdames, messieurs, pour votre génération qui regarde sûrement pas le 20h et qui s'informe autrement? Et le mesdames, messieurs, bonsoir, il vient d'où, vos souvenirs d'enfance?
1: Ouais, je sais pas, pour moi c'est même l'expression que j'aime bien, c'est ce truc un peu solennel, ouais. Et à la fois qui s'adresse à tout le monde, et puis quand on dit mesdames, messieurs, on a l'impression qu'on va dire un truc important.
0: Oui, c'est vrai.
1: C'est beaucoup plus que, écoutez-moi, j'ai un truc à vous dire, là c'est mesdames, messieurs, ça, oui. Voilà, c'est vraiment, écoutez-moi parce que ça va être important, et je trouve ça très chouette, et surtout je voulais que l'album ce soit un peu une injonction, c'est-à-dire que comme c'est un premier album, que j'ai la sensation que voilà, à part quelques personnes qui ont vu Les gens qui dansent de temps en temps, je suis loin d'avoir eu une reconnaissance nationale, il n'y a rien du tout. Donc il faut un peu montrer ce qu'on fait et je pense que c'est un peu une invitation à écouter l'album.
0: C'est sa première rencontre, mesdames, messieurs, point d'exclamation. Mesdames, messieurs, c'est pas seulement les gens très bien habillés de la télé qui le disent ou les hommes politiques au début d'un discours. Ça peut être aussi quelqu'un qui fait la manche dans le métro.

0: C'est-à-dire que quand vous êtes cette personne et que vous vous adressez aux gens en disant « Mesdames, Messieurs », c'est plus fort que si vous vous mettez dans votre rôle de chanteur-observateur et vous dites « J'ai vu un type dans le métro, il a dit ça, il a dit ça ».
1: Bien sûr, parce que moi, je n'étais pas derrière la vitre du métro, c'est ce que je dis souvent, j'étais même dans le métro et à ce moment-là, je le dis, pas fièrement, mais je veux dire, moi non plus, je n'ai pas donné 2 euros. Hein. Je veux dire, quand il est passé, j'ai à peine laissé un regard. Et c'est pour ça que ce n'est pas une chanson très engagée, en fait, c'est une chanson beaucoup plus engagé contre l'indifférence que moi-même, dont moi-même je mettais en avant. Donc, cette incarnation était nécessaire, je pense.
0: Donc, plus, on va dire, oui, vous êtes concerné par ce qui se passe autour de vous, que ce soit dans un vide tempête ou un cri dans le métro. Mais qu'est-ce qui fait qu'un moment comme ça, ça devient une chanson, typiquement là, un cri dans le métro, qu'est-ce qui fait que ce jour-là, cet homme-là qui fait la manche et qui s'énerve parce que personne lui donne et qu'il est au bout du scotch, qu'est-ce qui fait que ça devient une chanson? C'est quoi le déclic pour vous?
1: Bah justement, pour moi, c'est quand je dis le cri dans le métro, c'est le cri et c'est un peu la sensation qu'on a tous crié à ce moment-là. C'est des moments un peu rares comme ça où parce que quelqu'un qui fait de la manche dans le métro, il y en a tous les jours. Hein, je veux dire, on les voit tous les jours quand on va au boulot, quand on va ailleurs, peu importe. Là, ce gars-là avait un truc où il s'est énervé contre une pauvre vieille dame, comment qu'elle non plus n'y était pour rien en fait.
0: Ouais.
1: C'est ça, on n'y est pour rien et à la fois c'est devant nous. Alors qu'est-ce qu'on fait? Est-ce qu'on regarde? Est-ce qu'on regarde pas? Lui, il a décidé qu'il fallait le regarder à ce moment-là. On l'a tous regardé et puis finalement cette dame, elle a donné 2 euros et moi je me suis dit ok, c'est peut-être un moment d'humanité à photographier. Et c'est important pour combattre l'indifférence, la seule chose que je combats presque dans cette chanson, c'était important d'en faire quelque chose d'immortalisé. Ouais.
0: Bah vous l'écouterez sur le premier album de Sam Sauvage, Mesdames, Messieurs, point d'exclamation. Donc, et si ça se trouve, j'ai dit une grosse bêtise, Sam, parce que pour nous qui achetons des disques, qui découvrons des artistes, je me dis, première grosse tournée, premier album, première nomination aux Victoires, Révélation, c'est le début de l'aventure. Mais en fait, vous, l'aventure, elle a démarré bien avant. Ça fait plusieurs années que vous faites de la musique.
1: Oui.
0: Je vous ai même lu dans une interview dire que vous aviez la sensation même d'avoir eu un petit temps de galère.
1: Ah oui, bien sûr. Mais après, c'est normal que les gens ne savent pas. Hein, parce qu'il y a une exposition un peu cette année, des choses comme ça, dont je suis très très content.
0: Ouais.
1: C'est-à-dire que moi, ça change ma vie aussi. Hein. ça change la tête de mes concerts. Aussi,
0: ouais.
1: Tout ça. Mais non, moi, ça fait 10 ans que je fais de la musique et ça fait à peu près, je pense, oui, pour être honnête, 8-9 ans. Très vite, j'ai voulu avoir un projet musical, tenter ma chance, en fait, en tant que jeune dans la musique. Donc, ouais, j'ai connu un peu 8 ans, 9 ans de bars, de restos et comme je disais, de concerts dans l'indifférence, mais une indifférence nécessaire avant de connaître autre chose, je pense.
0: Qu'est-ce qui vous a donné la niaque, la force de continuer? Parce que oui, servir des pizzas ou des bières pendant 1 an, 2 ans en attendant, soit, mais 8 ans, c'est long. C'était quoi? C'était de l'espoir?
1: Je pense que j'avais beaucoup d'espoir. Et même si je traversais forcément des grands moments de doute, mais comme j'en traverse aussi aujourd'hui, parce que là maintenant il y a une autre pression, la sortie d'album, des choses. Donc en fait, c'est une pression différente. Il y avait la pression d'arriver à sortir un album, ensuite la pression que l'album fonctionne. Il y a toujours de la pression dans la vie, mais pas que pour ce métier-là. Il y a des métiers bien pires que ça d'ailleurs. Moi j'ai cette chance-là. Non, mais je pense que j'ai tenu entre guillemets, hein, c'était pas si dur que ça, mais j'ai tenu parce que l'aventure est aussi intéressante. Le chemin est aussi intéressant que la présumée arrivée qui n'existe pas.
0: Oui.
1: Et pour moi, tant qu'il n'y a pas d'arrivée, il y a du chemin. Et moi, ça me plaît. Donc, même jouer dans les restaurants, si demain j'y retourne, alors oui, ça va me faire bizarre, mais c'est pas un truc qui va me horripiler.
0: Comment dire? Est-ce que maintenant, vous pouvez dire mon métier, c'est musicien? Et si oui, à partir de quel moment vous avez commencé à le dire?
1: J'ai commencé à le dire de manière tout à fait pragmatique et très économique, en fait, à partir du moment où j'en vis. Alors, je veux dire, là, ça fait depuis récemment, très récemment, ça fait un peu moins d'un an. Et oui, moi, je me suis toujours refusé à dire, en me présentant, que j'étais musicien. Je disais souvent, je suis barman, mais je fais de la musique. Je suis régisseur au théâtre. Je l'ai été pendant 2 ans, mais je fais de la musique et j'aimerais bien un jour que ça fonctionne. Et là, aujourd'hui, si ça fonctionne, je sais pas, mais en tout cas, je dis, je suis musicien. C'est mon métier et c'est très, très cool.

le musicien Sam Sauvage est notre invité ce soir. Et sachez que sur l'album, vous allez aller de surprise en surprise et plein d'ambiances différentes. J'ai beaucoup aimé à quel point vous m'avez baladé et vous avez joué avec mes émotions, mes humeurs, mes réactions. En écoutant Mesdames, Messieurs, j'ai un sourire amusé. En écoutant Je suis pas beau, parce qu'on se l'est tous chanté ado en se regardant dans le miroir.

0: Nous sommes sauvages. Je suis pas beau. Mais voilà, là, vous, les ados vont vous adorer. Hein.
1: Ah, c'est vrai?
0: Ah bah oui, je pense. On se dit, ah, je suis pas tout seul. Moi, si j'avais vu cette chanson-là quand j'avais 15 ans, ça m'aurait fait un bien fou.
1: C'est vrai? Ah ben, ouais. Moi, elle m'a fait un bien fou de l'écrire aussi.
0: Donc, il y a ces moments-là vraiment joyeux, souriants, bah, comme les gens qui dansent ou comme ça. On laisse Sam Sauvage nous emmener dans son univers. Et puis, je vous rappelle que le monde va mal. Hein, on l'a dit au tout début de l'interview. Et donc, il pleut des femmes. Histoire vraie, Sam, vous avez perdu une amie victime d'un féminicide.
1: Tout à fait, oui. Il y a un an, à peu près ça.
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1: Vie au destin volé par ceux qui manquent de courage, quelle plume. C'est forcément plus difficile à écrire que je suis pas beau. Ou alors est-ce que c'est juste une difficulté différente?
2: Je pense que ça sort tout seul au bout d'un moment. Il enfin, y a des chansons comme ça qu'on écrit en 10-15 minutes. Celle-là forcément on faisait partie, parce que d'autant plus que ça m'a touché personnellement. Et je pense que ça m'a fait du bien de l'écrire en fait. Moi ça remplit. De toute façon, en tant qu'artiste, on fait des chansons souvent pour se remplacer des consultations de psy, hein. C'est littéralement ça, hein. Parce que, et en fait c'est la même chose qui s'est passée là. Et même si c'est un sujet difficile, dur à écrire, dur d'en parler en interview, tout ça, je pense que c'est nécessaire d'en parler. C'est justement ce qui fait tout l'intérêt de cette chanson. C'est pas pour rien que je l'ai écrite. C'est quand j'ai découvert que mon ami Lison, hein, son prénom, comment en fait n'était qu'un numéro. Quand je l'ai vu sur le compte Nous Toutes, sur Instagram, des choses comme ça, qu'en fait c'était la 171e, 163e de l'année, je ne sais plus. Et comment c'est ça, c'est pour ça qu'il pleut des femmes, je parle vraiment de cette averse-là. Et même si c'est dur d'en parler, je pense qu'il faut en parler, il faut encore en parler. C'est à force d'en parler qu'on va réussir à combattre au moins le truc. Et si je peux apporter ne serait-ce qu'un petit caillou à l'édifice, ce sera déjà ça.
1: Bah merci de l'avoir fait, elle est très poignante et parlante, et en plus merveilleusement écrite cette chanson. Revenons à la maison, ça fait plaisir. Boulogne-sur-Mer.
2: Bien sûr.
1: C'est un endroit important pour vous, c'est là que vous avez grandi, Sam?
2: Oui, tout à fait, c'est ça. Je suis un nordiste, un vrai de vrai.
1: Il y a une chanson donc dédiée à votre ville, Boulogne.

0: C'est quoi votre fidélité, votre lien à Boulogne pour en faire une chanson? C'est comme Orelsan avec Caen.
1: Bah c'est une phrase que je dis toujours, mais c'est parce que quand je l'ai trouvée, quand elle m'est venue, je me suis dit que c'était la meilleure façon de décrire cette ville-là. Et c'est un vrai compliment, hein, ça paraît bizarre, mais c'est juste que c'est une ville qui est aussi belle dans sa laideur que laide dans sa beauté. Je trouve que c'est vraiment la phrase qui lui convient le mieux, que j'aurais pu glisser dans cette chanson d'ailleurs si je ne l'avais pas trouvée après.
0: Ouais, c'est pour la réédition, on note ça.
1: Pour Boulogne 2. Mais c'est une ville qui m'a hébergé, j'aime bien ce terme-là, de mes 0 à mes 18 ans. Ouais. Moi je me définis très peu de là d'où je viens. Mais par contre, c'est important d'en parler. Je veux dire, moi, je me définis plus par là où je vais. C'est ce que je préfère. Mais par contre, je voulais quand même rendre hommage un peu à cette ville et parler aussi de ce qui se passe là-bas. Parce que c'est une ville qui a beaucoup d'histoire, qui a été détruite pendant la guerre, des choses comme ça. Mais les gens, je sais pas pourquoi, ont gardé un cœur énorme. Et les événements aussi tragiques qui s'y passent, avec le cimetière de la Manche, hein, comme on dit, les migrants qui se noient dans la Manche. Et je vois en fait tous les clichés très tenaces à Boulogne. On parle de racisme, on parle de tout ça. Alors qu'en fait, moi, tout ce que j'ai vu, c'est des pêcheurs aller sauver des migrants en mer. Donc les pêcheurs avant qui mouraient de la mer viennent maintenant sauver ceux qui sont dans des embarcations de fortune. Et ça, je voulais un peu trouver ce double sens pour raconter cette double histoire, ce passé et ce présent qui finalement se lie comme jamais à présent. Ouais.
0: Il y a beaucoup de profondeur en fait dans votre album, et c'est vrai que avec les premières chansons, notamment Les gens qui dansent, etc., on s'attendait pas forcément à ça. Est-ce que vous vous rendez compte que vous surprenez dans le très bon sens du terme? Mais voilà, moi, franchement, la première, je me suis fait avoir. Je vous ai vu arriver, votre petit look là, votre petite choré et tout. J'ai dit génial, il est trop sympa, Sam Sauvage. En fait, oui, il est trop sympa, Sam Sauvage, mais il est aussi très profond. Enfin, je veux dire, il y a du monde là-dedans.
1: Il est pas dépressif, promis.
0: Non, c'est pas ça, mais intelligent, vous écrivez divinement. Quand dans Roi du silence, vous racontez l'histoire alors de beaucoup de couples, mais là en l'occurrence c'est l'histoire de vos parents et de votre papa qui se barre au moment de votre naissance, vous avez des phrases géniales.

0: un roi du silence, ça vous évite la consultation de psy pour vous réconcilier avec votre père?
1: Bien sûr, et c'est pour ça qu'il y a autant de métaphores. Parce que,
0: ah, il y a des princesses, des rois, tout ça. Mais
1: j'assume de dire que je me cache derrière ça. En fait, j'ai pas de problème à le dire, et je pense que le jour où je réussis à écrire une chanson avec des mots directs, comme je le fais souvent dans d'autres chansons, c'est que là, j'aurais vraiment guéri mon truc à l'intérieur de moi. Mais bon, on guérit pas souvent si vite qu'on veut. Et puis surtout, moi, j'ai même pas envie de guérir. Je me sens très bien comme ça aussi maintenant. Donc, je me suis un peu caché derrière ces métaphores-là. Et si je l'ai sorti, parce que c'est un peu une valeur personnelle, j'écris d'habitude plus sur les gens que sur moi. Là, je me suis dit que mon histoire, je pense que je suis pas le seul à l'avoir vécue. Je pense qu'elle parlerait à beaucoup de gens. Donc, c'est pour ça que je voulais un peu la glisser comme ça, en espérant que les gens la comprennent, la reçoivent, bien sûr. Ouais.
0: Alors, on parle de mots directs. Je ne t'aime plus, c'est suffisamment direct.
1: Ouais, là, pour le coup, j'avais pas besoin de psy. J'y suis allé franco.
0: On y va, alors. Sam Sauvage, je ne t'aime plus, mesdames, messieurs. Désolé, les psys, on peut pas tout avoir.
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0: Message reçu, Sam Sauvage est l'invité de Décibel. J'ose même pas vous demander pour qui elle était, si la personne a bien reçu le message. Non, c'est vrai. Non, mais hey, c'est hyper cruel.
1: Ouais, mais je pense que c'est mieux de le faire en chanson que de dire des mots pareils en face ou un truc du genre.
0: Puis
1: surtout, c'est plus facile de dire. Je trouve que dans la vie, c'est plus facile de dire je t'aime dans un gros mensonge que je ne t'aime plus dans une vérité bien brutale.
0: C'est pas
1: faux. Donc, dans un album, c'est mieux que dans une relation.
0: Bosser, Sam Sauvage, ce premier album, il est né de vous uniquement ou bien vous êtes plusieurs? Est-ce que quelqu'un écrit avec vous, compose avec vous, produit avec vous?
1: Alors sur Mesdames, Messieurs, comme sur l'EP avant, l'album comme l'EP, moi j'ai fait auteur, compositeur, interprète dans sa totalité. C'est-à-dire que voilà, j'ai tout écrit tout seul, la musique aussi, le texte, et par contre l'interprétation également, pardon. Et après, par contre, pour la première fois, je me suis entouré d'arrangeurs. C'était une volonté de ma part, je voulais un peu ouvrir ma musique à d'autres horizons, notamment sur des titres comme Boulogne, Il pleut des femmes, Je ne t'aime plus, là qu'on a écouté tout à l'heure. Et en fait, j'ai rencontré des gens assez sympas pour le faire. Pierre Cheguillaume, Simon Kenéa, qui travaillent notamment avec Zao de Sagazan, à Nantes, dans un studio. On a fait ça pendant tout l'été dernier. Et puis aussi David Enfrein, qui comment travailler sur Ne t'en fais pas pour elle, à la basse, un peu on l'a appelé le hooligan de la musique, et je trouvais ça hyper bien trouvé.
0: On va écouter d'ailleurs Ne t'en fais pas pour elle tout à l'heure. Donc voilà, ouais, on va se rendre compte de ce que le hooligan.
1: C'est ça, c'est un vrai de vrai. Et une dernière personne qui est Xavier Demar, qui a travaillé beaucoup avec son frère Pierre Demar sur Je suis pas beau, pour ce côté pop, cette fraîcheur. En fait, j'allais chercher des sonorités chez des gens.
0: C'est ça.
1: Pour ressembler à mon album.
0: Est-ce que vous, naturellement, vous allez vers quel genre de sonorité? C'est quelque chose comme les gens qui dansent? C'est un truc un peu cold wave, un peu post-punk?
1: Du tout, mais je suis vraiment très éclectique. Donc c'est que dans chaque chanson, il y a un style différent. C'est ça que j'aime bien. C'est ce que j'espère avoir.
0: Mais par exemple, quand vous composez quelque chose qui est brut, qui n'a pas été arrangé, etc., ça ressemble plutôt à quoi? À des sons synthétiques? Ça ressemble à du piano?
1: Ça dépend de la façon dont je compose, en fait. C'est-à-dire que parfois, des fois, quand j'ai le texte avant, je vais l'habiller d'une certaine manière. Et quand je me dis que le texte est un peu solennel, des choses comme ça, je vais le faire au piano. Et puis parfois, j'ai un riff de guitare, ou parfois, j'ai juste un truc de synthé.
0: Donc vous êtes pianiste, guitariste?
1: En fait, j'aime bien dire que je fais un peu tout, mais pas très bien. je suis pas un grand soliste de guitare, je suis pas un grand pianiste du tout. Mais
0: ça vous permet de bosser et de composer.
1: C'est ça, ouais. Ça me permet en fait de composer. Et après, il y a des gens dont c'est le métier, par exemple, d'interpréter très bien les guitares, tout ça, à qui je confie ça de manière naturelle.
0: Mais d'accord, mais je comprends mieux aussi pourquoi vous êtes tellement chouette en interview, pourquoi aussi vous êtes tellement content de faire plein de dates. C'est parce qu'en fait, toute une partie du boulot est archi solitaire pour vous.
1: Ah oui, carrément. Moi, je suis content quand je m'entoure d'équipe après.
0: Je comprends mieux ça. Ouais, c'est ça. Mesdames, Messieurs, est disponible. Vous l'avez compris, c'est un vrai coup de cœur pour toute l'équipe de Décibel. Et c'est très sympa d'être venu nous en parler.
1: Mais merci de m'avoir accueilli.
0: À la prochaine, Sam.
1: À bientôt. Merci pour tout.

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2: Bonjour.
3: Bienvenue dans Décibel. C'est la première fois que vous venez dans l'émission.
2: Et complètement, comment j'ai pu manquer ça, Décibel?
3: Voilà.
2: Il est en courant.
3: Exactement, en tout cas je suis ravie de passer ce petit moment ensemble à l'occasion donc de la sortie The Kiss The Beast. L'album commence par la chanson du même nom, un vrai générique de début comme on les aime.

Chanson que vous allez écouter une fois et chanter 150 000 fois. Voilà, c'est le principe de ce Kiss the Beast. Alors, avant de se plonger dans l'album, Sébastien, j'avais envie qu'on fasse un peu les présentations, puisqu'on ne s'est jamais parlé ici, et dire que c'est super réjouissant d'avoir un artiste tel que vous dans l'émission, parce qu'en fait, il y a plein de portes d'entrée à votre travail. Il y a des gens qui ont pu vous découvrir sur la bande originale de Lost in Translation, le très beau film de Sofia Coppola en 2003, avec Fantino,

votre ritournelle qu'on utilisait tout à l'heure en générique de bienvenue. Alors oui, elle date de l'album Politics en 2004, mais elle était aussi jouée merveilleusement à la cérémonie d'ouverture des Jeux Paralympiques Paris 2024.

0: de souvenir, ça, pour vous, cette cérémonie des JO?
1: Grand souvenir, vraiment, c'était vraiment très impressionnant à faire. Déjà, j'étais très content qu'on m'invite, qu'on me propose de le faire. Je me suis dit, ah bah, vraiment, c'est sympa, quoi. Je me voyais finir au fond d'une cave tout seul, et puis en fait, non, on est venu me chercher, et on m'a mis en plein soleil, voilà. Non, en vrai, j'étais hyper content qu'on m'appelle pour faire ça. J'ai des grands souvenirs, je l'ai dit souvent, mais j'adorais ce convoi qui venait me chercher à les maisons pour aller répéter sur place, donc avec des policiers, des motards qui ouvraient le chemin, comme ça, Paris n'a jamais été aussi fluide.
0: C'est ça.
1: C'était journée porte ouverte, quoi.
0: À la Concorde en 5 minutes.
1: Et c'était génial de vivre Paris comme ça. En plus, en vrai, franchement, je veux dire, Paris sans embouteillage, c'était vraiment merveilleux. Donc ça, j'adorais ça. Surtout les enfants. Il y avait ce côté convoi présidentiel qu'on aimait beaucoup.
0: Ouais.
1: Et puis, j'ai adoré être sur la place de la Concorde comme ça, mais transformé. Moi, surtout que bon, c'était à la fin de l'été, il faisait hyper beau et le ciel bleu, cette ambiance de fin d'été et tout. D'habitude, déjà, j'adore ça, la fin de l'été. Mais là, en plus, avec cet événement-là, alors, c'était vraiment magique, quoi.
0: Ouais, côté patrimonial aussi, quand même, de se dire que oui, vous avez une carrière, on l'a dit, voilà, de 25 ans, forcément plein de bons moments. Vous avez voyagé partout dans le monde avec votre musique, mais là, cette chose-là de représenter la France, ça fait quelque chose à l'ego ou pas du musicien que vous êtes?
1: Ouais, quand même pas mal, je dois dire, c'est vrai. Et puis après, j'ai été fait chevalier des arts et des lettres, et je crois que c'est pour ça, j'ai l'impression, parce que c'était dans la foulée. Donc j'imagine que ça a eu une influence. Je sais pas, j'ai jamais su vraiment pourquoi j'avais été fait chevalier des arts et des lettres, mais ça, à mon avis, c'est pour ça. Et puis, c'est vrai que, alors, Autant je suis complètement apolitique et puis j'ai un refus de l'autorité total. Mais enfin, même si j'ai un super bon feeling avec la police, je me souviens notamment une fois à Cannes,
0: ouais.
1: J'avais été au Jouet Club de Cannes, et moi j'achète beaucoup de cadeaux aux enfants. Enfin bon, je suis très bon.
0: Vous en avez à vous, puis j'imagine qu'il y en a en plus des enfants autour de vous.
1: Non,
0: vous
1: les gâtez. Là, c'était vraiment mes enfants,
0: enfants.
1: Les miens, ouais. Quoi. Et on avait tellement de sacs, donc on marchait un peu comme ça dans la rue, et carrément des policiers m'ont reconnu et nous ont aidé à porter les sacs de jouets jusqu'à l'appart. Donc j'étais là, ouais, super.
0: C'est classe.
1: Et donc, mais alors voilà, donc, mais enfin, en tout cas, c'est vrai que je me sens toujours un petit peu, c'est ce que je dis souvent, mais un peu renégat. J'ai l'impression de vivre tout seul dans ma cabane. Enfin, je vis pas dans une cabane, et en plus, je vis pas du tout seul. Mais c'est une impression que j'ai un peu comme ça. Donc là, le fait de participer à un truc un peu commun, de partager ça avec les gens qui habitent le même pays que moi, ça m'a fait hyper plaisir, carrément.
0: Sinon, j'ai une théorie pour la médaille. C'est peut-être pour l'Eurovision. Allez savoir. Moi, j'ai un souvenir ému de Sébastien Tellier, Eurovision 2008. Il entre sur scène en voiturette de golf. Moi, j'ai trouvé ça so chic, so French. Elle est encore dans ma playlist, cette chanson divine.
1: C'est
0: moi,
1: sympa.
0: J'ai trouvé extra.
1: Ah, c'est sympa. J'étais content avec cette chanson parce qu'en fait, on croit que derrière, ce sont des voix qui chantent comme des cœurs. Mais en fait, donc, les gens de l'Eurovision m'ont obligé à ce que ces espèces de cœurs qui arrivent derrière la choup, wap,
0: ouais.
1: Du choup, soient chantés en vrai. Mais en fait, non, moi, tout ça, ces sons-là, je les avais avec un synthé qui était le Roland RD700. Enfin, je ne veux pas être trop technique, mais. Une fois, j'avais loué ce synthé pour un concert. Enfin, bon, bref. Et puis, j'étais tombé sur ce son-là qui est un son magique.
0: Ouais.
1: Si on appuie, on met quelques doigts et ça organise. Ça organise toute une chorale. Et j'avais adoré ce truc-là. Et je m'étais dit, mais un jour, je m'achèterai. Donc, je me le suis acheté. Et puis, en m'amusant avec à la maison, j'étais tombé sur cette chanson. Mais en fait, j'avais commencé, c'est rare d'ailleurs, dans une chanson, j'avais finalement, d'une certaine façon, commencé par les arrangements. Parce qu'en appuyant sur le synthé, ça faisait choupi-wapi-wapi-la. Et puis, par-dessus, j'avais inventé une petite mélodie, ça donnait divine, quoi.
0: Bah, moi, j'aimais beaucoup. Voilà. Donc, moi, pour ça, je vous aurais filé la médaille, que ce soit pour ça ou pour les JO. En tout cas, elle est là, la médaille de chevalier des arts et lettres. Bravo à vous, Sébastien.

0: c'est une chanson qui s'appelle Copycat. Copycat, c'est un, dans le meilleur des cas, un copieur. Dans le pire des cas, c'est-à-dire ce qui vous est arrivé, c'est une usurpation d'identité. Ce qu'il faut dire, c'est qu'en plus de tout ce que j'ai cité, vous êtes aussi hyper célèbre, pas que pour votre musique, mais aussi parce que vous êtes un des rares hommes à être une égérie Chanel. Donc vous êtes aussi beaucoup dans les magazines de mode, dans la presse, etc. Et donc vous avez atteint un degré de célébrité qui fait que quelqu'un s'est fait passer pour vous.
1: Mais complètement. Alors, bon, je l'ai appelé la chanson Copycat, mais pour un copycat, c'est un serial killer qui imite les crimes d'un autre serial killer, j'imagine.
0: Ah, oui.
1: Mais en fait, la chanson, parce que j'allais pas l'appeler l'usurpateur, qui sonne moins bien que copycat.
0: C'est pas faux.
1: Copycat, ça tape.
0: Ouais.
1: Bon, voilà, donc l'usurpateur, ça claque un peu moins, évidemment. Mais enfin, bon, oui, c'est ce monsieur qui a utilisé mon nom, en fait, il se faisait passer pour moi.
0: En utilisant votre look aussi, qui est très connu.
1: Avec le même look et tout, ouais. Pour aller en boîte gratuitement, des cocktails gratuits, des vêtements gratuits chez Chanel, des dîners en ville avec des grands patrons et tout ça. Et en fait, c'est marrant parce que... Enfin, c'est marrant, c'est pas du tout marrant, c'est absolument atroce, mais le... Parce qu'en fait, il a volé donc mon nom, c'est ce que j'ai dans la chanson, mais aussi... Il a volé une vie que je ne mène pas, parce que moi je ne fais jamais de grands dîners en ville avec des grands patrons.
0: Ouais.
1: Je ne l'ai jamais fait. Et puis et quand je vais quand
0: c'était ça le pire
1: Chanel,
0: pour vous, c'est qu'il donnait une image de vous un peu cracra que vous n'êtes pas.
1: Mais complètement.
0: Ouais.
1: Son côté cracra. Ah ouais.
0: Ouais. Non,
1: puis, moi bon, il y a très très longtemps, c'est vrai que j'allais en boîte de nuit tous les soirs, mais encore une fois, moi j'y allais, je cherchais l'amour, je cherchais une petite amie, j'essayais un petit peu. Voilà, bon.
0: Comme tout le monde.
1: Et puis voilà. Et puis non, mais je trouve que ce que j'ai trouvé plus méprisable d'une certaine façon, c'est qu'il s'est fait ami avec des gens en se faisant passer pour moi. C'est-à-dire, il allait chez eux dans leur appart, ils étaient ensemble, ils passaient des samedis après ensemble et tout. Et ça, je trouve ça, c'est bizarre ça quand même de créer des fausses amitiés. Non, mais c'est vraiment un truc. Donc c'est ça qui m'a fait peur. Je me suis dit, bah pour faire ça, faut vraiment être quand même vachement dérangé, quoi. Donc et ça, le fait qu'il de me dire qu'il soit dérangé, ça m'a fait peur, parce qu'on sait pas à quoi s'attendre avec un mec qui est pas équilibré, quoi.
0: Oui, on veut pas qu'il se pointe, j'en sais rien, à l'école des enfants, un truc comme ça, ça fait super peur.
1: J'allais chercher
0: mes
1: enfants.
0: C'est fini.
1: Je montrais mon passeport. Ah, c'est fini, ouais.
0: Ouais,
1: ouais, heureusement, ouais. J'ai appelé la police et tout le bazar, quoi, je veux dire, quoi.
0: La beauté, des belles chansons, vous allez en trouver plein sur Kiss the Beast. Et puis, vous allez vous rendre compte que Sébastien Tellier utilise sa propre voix vraiment comme un instrument. Donc là, sur Copycat, voilà, vous avez entendu un certain traitement de sa voix. Sur d'autres chansons, c'est au contraire hyper simple. Et puis, sur Refresh, alors là, c'est incroyable.

0: vous là?
1: Là c'est moi, alors c'est ma voix déjà superposée, j'en ai fait beaucoup des prises, ouais. Celle-là, j'ai bien dû superposer au moins une dizaine de fois ma voix. Et puis aussi, c'est ce que j'ai dit à Sébastien, parce que c'est encore Oscar Holter et Sébastien en duo qui produisent le morceau. Enfin, celle-là, quand même, la maquette, parce que je maquette tout avant de passer en production.
0: Donc, vous avez votre studio,
1: je fais mon studio,
0: tout.
1: Là, je prépare tout. Donc là, c'était quand même très proche. Enfin, je veux pas retirer de leur talent. Enfin, il se trouve que c'était très proche. Ouais. Mais par contre, j'avais, dans mon ordinateur, j'avais un truc qui permettait de faire une voix synthétique qui ressemble beaucoup à celle-là. Mais c'est-à-dire, c'est une voix synthétique, mais dans laquelle on peut pas entrer de parole. Donc ça vient. Et après, donc j'ai écrit le texte, mais il fallait recréer la même voix que cet ordinateur, mais avec du texte. Et donc on a Sébastien, c'est Sébastien qui s'y est collé, et il a passé pas mal de temps à recréer exactement ce grain-là. Et c'est ce que je dis souvent, mais j'aime bien le dire parce que en fait, c'est quand mon fils est né. Donc dans le 17e à Paris, et il est sorti, et là il a poussé un cri. Mais moi j'imaginais que les nourrissons, enfin les nouveau-nés, ça pleurait, mais en fait non, il a crié, et donc il a fait comme ça, et c'était je voulais ce grain là en fait, ce cri, parce que c'était pas juste un cri de bébé, c'était pour moi, c'était, je veux dire, la naissance de l'humanité.
0: La vie, ouais.
1: Mais limite, je pense que ça, même les dinosaures faisaient presque le même son. Il y avait ce truc-là, presque irréel, ou tellement réel que ça en devient fou.
0: Primal scream.
1: Ouais, bah comme le groupe.
0: C'est ça.
1: Correctement. Non, c'est ça en plus. Ouais. Et donc, je voulais retrouver ça pour refresh, cette espèce de truc. Parce que refresh, ok, c'est ma propre renaissance, bon voilà. Mais c'est aussi ce fait que la vie se perpétue, et donc j'avais très envie de faire ça, et ça nous a pris des semaines et des semaines de bien restituer ce côté un peu rauque du cri, quoi.
0: Et à côté de ça, il y a des chansons comme Un dimanche en famille, où là, bah, c'est juste, c'est votre voix, c'est vous. C'est...

0: Donc parfois vous poussez très loin le traitement de la voix et parfois c'est vraiment très proche du naturel. Ça aussi c'est une liberté que vous vous donnez maintenant de traiter votre voix vraiment comme un instrument.
1: Oui, voilà, complètement, parce que aussi, c'est que la musique, c'est un monde très vaste. Il y a plein de trucs formidables. Il y a plein de basses différentes. Il y a plein de synthés différents. Il y a plein de trucs différents. Je sais pas, il y a de la chorale, il y a du tam-tam, il y a de l'afrobeat, il y a du rap, il y a de la pop. Enfin, c'est fou, mais c'est presque, je sais pas si on peut dire que c'est infini, mais c'est quasiment, les plaisirs de la musique sont quasiment infinis. Et donc moi, comme j'adore tout ça, j'essaye de tout mettre en fait, sans non plus que ça fasse fourre-tout quand ouais. même. Mais je pourrais pas. Je me sentirais enfermé si j'allais que dans un seul truc et tout ça. J'ai envie de tout essayer, mais un petit peu comme dans la vie. Enfin, quoi que je dise ça, c'est pas vrai parce que. Enfin, j'aimerais bien, par exemple, essayer de vivre dans toutes les villes, un petit peu à San Francisco, un petit peu à New York, un petit peu à Tokyo, tout ça. Mais je le fais pas en fait. Ça fait depuis toute ma vie d'adulte, j'habite à Paris, donc je veux pas mentir aux gens. Mais c'est vrai que j'ai ce côté gargantuesque de vouloir. Ouais. J'ai envie de tout quoi.
0: Et pour la musique, un des grands plaisirs aussi, c'est d'inviter des artistes qu'on admire sur ses chansons. Pareil, on n'ose pas forcément les inviter à dîner à la maison à Paris, mais sur un album, on les invite. Et sur votre chanson Thrill of the Night, il y a la guitare de Nile Rodgers, qu'on connaît bien évidemment, de Chic. Et il y a une voix qu'on découvre, c'est celle d'une chanteuse américaine qui s'appelle Slater.

0: Jeff ne bosse qu'avec deux Français, vous et Sheila.
1: Il a bossé avec les Daft Punk.
0: Ah oui, ouais, ouais. Ah, mais ils comptent pour des Français, les Daft Punk, c'est la classe international.
1: Ils sont tellement, okay, mais ils sont, okay. Ils sont archi français.
0: Trois Français alors, Daft Punk, Sheila, Sébastien Tellier.
1: oui, bah, je suis très content qu'on ait pu travailler ensemble. C'est vraiment un mec que j'admire profondément, c'est un immense musicien, c'est vraiment un génie de la musique. Et justement, quand je parlais tout à l'heure de non-réflexion, c'est ça qui est formidable, c'est de travailler toute sa vie d'un instrument, en l'occurrence, lui, c'est la guitare, et que ça semble facile. Lui, on a l'impression qu'il fait ça, mais comme il respire, enfin,
0: oui.
1: Je veux dire, c'est...
0: Oui, il n'y a pas de douleur, il est très fluide.
1: Voilà, il n'en fait pas des caisses, ouais. On a l'impression que c'est... Et c'est vraiment, mais ça, c'est vraiment à l'américaine, que le résultat semble vraiment des plus naturels. Et ça, j'adore chez lui. Et puis, j'adore parler de lui, parce que, aussi, c'est ce que je dis souvent, mais c'est tellement vrai, il est extrêmement sympa. Alors que souvent, on imagine les stars américaines, en plus, moi, il y en a un paquet de stars américaines que j'ai un petit peu côtoyées, qui me faisaient carrément peur. Pas du tout. Il est sympa, comme je le dis tout le temps, il retient le prénom de tout le monde, il demande des nouvelles de la famille, il est humble, il est super cool. De lui émane un truc genre super sweet, il est vraiment merveilleux, quoi.
0: Je pense qu'il est très très heureux de faire de la musique. Vous parliez tout à l'heure d'amour de la musique et d'envie de bouffer toute la musique et de goûter toute la musique. Je pense que vous avez ça en commun, sans doute.
1: Alors lui, oui, parce qu'une fois j'avais fait une vidéo avec lui. Enfin, on avait été interviewé ensemble à Los Angeles. Donc le principe, c'est on se baladait en voiture dans les hills, et puis on discutait pendant cette sorte de balade en voiture. Et là, donc je connais tous ses hits, les albums de Chic, évidemment, j'ai écouté 15 millions de fois et tout. Mais là, en plus, je me suis aperçu qu'il avait fait plein de musique pour le cinéma, tout ça. J'étais bon, c'est dingue. Enfin, j'en revenais pas, mais un nombre de trucs incroyables de tout ce qu'il a fait. Je pense vraiment aussi. Parce que maintenant, je veux dire, il est plus, c'est pas un petit jeune, quoi. Et donc, mais il continue, il est en tournée. J'avais été le voir il y a pas très longtemps, au Zénith, à Paris. Et c'était génial parce que donc, moi et ma femme, ils nous avaient invités, mais on avait eu le droit de regarder le concert, mais dans les coulisses, mais juste au bord de la scène, sur le côté, quoi. Donc j'avais pu bien l'observer de pas très loin. Et je le voyais, mais prendre plaisir. Mais c'était dingue. On a l'impression que c'était la première fois qu'il faisait de la scène, carrément. Il souriait, c'était dément, quoi.
0: En parlant de plaisir, je voulais vous remercier, Sébastien Tellier, parce que sur Kiss the Beast, il y a des surprises. Et c'est pas si commun aujourd'hui d'être surpris en plein milieu d'une chanson. Je pense par exemple à Lou, qui est une chanson vraiment pleine de surprises, puisqu'on commence sur une petite guitare flamenco, un petit voyage linguistique en Espagne. Après, il se passe ça, et puis après, il se passe encore autre chose.
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0: vous mentir, la première fois que je l'ai écouté, à ce moment-là, j'ai fait parce que vraiment, j'étais surprise et contente. Est-ce que vous aussi en studio, quand vous faites une cascade de la sorte, vous vous dites
1: Ouais, j'étais très content. En fait, le principe de Loup, c'est une chanson où c'est un loup qui se déguise en chien pour commettre un peu ses petits méfaits et tout et tout. Et donc, je voulais que ça soit ça. Je voulais que ce côté un peu espagnol, ce loup qui se déguise en chien, qui essaye de bien présenter avec une certaine classe et tout. Ça. Mais parfois, il redevient loup, quoi. C'est plus fort que lui. C'est pour ça qu'on passe de ce côté un petit peu, on va dire, jazzy espagnol à des côtés crazy funk, appelons ça comme ça. Et pour moi, c'était important comme ça que tout d'un coup, c'est le naturel revient au galop, comme on dit. Enfin, j'aime pas trop utiliser l'expression, mais voilà.
0: C'est là,
1: voilà. Et donc, c'était ça que je voulais, quoi. Que tout d'un coup, paf, le pot, comme si il pleuvait, que son déguisement disparaissait un peu, et que ça y est, on voyait que c'était un loup qui se sentait tout nu, qui c'était l'urgence, la catastrophe, quoi.
0: C'est ça que j'adore chez Sébastien Tellier, c'est qu'on se dit quand même, il y a du monde et là-haut. Et non, mais si. Et je vous imagine, vous êtes tout seul en studio au départ. Tenter des trucs. Vous parlez à voix haute ?
1: Oui.
0: Ah,
1: alors,
0: j'en étais sûre.
1: Alors, c'est vrai qu'il faudrait. J'aimerais pas être filmé seul au studio.
0: Ah.
1: Enfin, si je me sentais filmé, bien sûr, j'essaierais de bien me comporter, mais me sachant non filmé, c'est vrai que je me mets dans une sorte d'état de transe quand même. Au début, non, j'arrive plutôt tranquille, j'allume le matériel, voilà, il faut le temps. Moi, j'adore les vieux synthés, donc le temps que ça chauffe et tout, voilà.
0: Ouais.
1: Et puis, même après, le temps que ça charge, machin. Et puis, au fur et à mesure, c'est vrai que je suis là. Ça monte un peu. Et après, c'est vrai que je me comporte un peu comme une bête dans le studio, parce que aussi, je compte beaucoup sur le chaos pour créer, parce que je pense que parfois, la musique, c'est comme si la musique préexistait déjà. Il y a 88 touches sur le piano. Donc, tout existe un peu à l'avance, mais pour aller les chercher, ces notes-là, il faut se mettre dans des états pas possibles. Et puis, même certaines mélodies, c'est pas qu'intellectuel, il y a un truc physique aussi. Il faut se mettre dans un état pour se dépasser. On se dépasse pas que psychologiquement. Il y a un truc physique aussi, c'est de mettre dans certaines postures, ou justement d'avoir tellement essayé de trouver un truc qu'on est épuisé. C'est justement enfin quand l'épuisement il arrive qu'on trouve le truc. Donc il y a toute une série de trucs, et c'est vrai que si on me filmait en studio tout ça, je pense que j'aurais l'air d'un bon barjou. Enfin, déjà que c'est pas loin, mais effectivement. Mais ce qu'il y a, c'est que j'adore cette solitude, parce que en studio aussi, c'est que c'est comme si j'étais face au miroir aussi. Je peux pas me mentir à moi-même. Et donc il y a ce truc là. En fait, c'est des grands moments de vérité pour moi. J'ai vraiment rendez-vous avec moi-même quand je suis tout seul en studio.

0: avoir un look de chanteur de hard rock ou de bûcheron canadien et prenez une masculinité plus douce.
1: Ben oui, c'est très important pour moi.
0: Ben oui.
1: D'être doux. Ben déjà, je pense plus. Parce que avant, on valorisait, même dans le cinéma, tout ça, on valorisait un peu les brutes ou même pas. Pas forcément des ordures, mais un peu des... Où je me souviens, cette série, L'homme qui tombe à pic, bon, le mec, il est un peu rentre-dedans, il a un gros 4x4, il passe à travers des cercles de feu, enfin, des trucs un peu comme ça.
0: Et il pleure pas.
1: T'as-tu que maintenant, c'est plus pareil, et on s'est rendu compte qu'en fait, ce mâle dominant, ce mâle alpha, il était un peu relou, quoi, hein, et puis il embêtait un peu tout le monde, il prend trop de place, il gêne, il parle fort au resto, il roule vite sur l'autoroute, enfin, il est pénible, ce mec. Donc on n'en veut plus de ce mec, il est trop pénible, trop nuisible. Donc il faut bien inventer un autre style, finalement, un autre style de perfection, parce que, bah, quand même, il peut y avoir éventuellement, quand même, encore dans les séries ou dans les films, des hommes. Alors comment ils vont être, ces hommes?
0: On accepte de les voir.
1: On accepte quand même de les voir. Et donc, bah, il faut bien les définir, les redéfinir un petit peu. Mais c'est vrai que maintenant, il y a beaucoup de séries ou de films où l'homme, dans ce film, dans ces séries, c'est un chouette mec.
0: Ouais.
1: C'est pas un mec qui vient là pour tout défoncer. C'est des mecs bien, quoi, coolos, quoi. Et donc, c'est ça. C'est juste ça. Donc, moi, j'imaginais, voilà, l'homme du futur, ou mais un futur proche. Hein. Et,
0: oui, bah, ne faites pas attendre trop longtemps.
1: oui, voilà.
0: Le plus proche possible.
1: Et, voilà. Mais après, il faut pas non plus. Enfin, tout ça, naïf de cœur, tendre et rêveur, ok. Mais il faut pas non plus être mielleux, gnangnan, machin. Il faut. C'est juste qu'il faut que ça soit sweet, quoi, tout ça. Voilà.
0: Sébastien Tellier, après vous avoir remercié pour cet album et souhaité une très belle tournée, qu'est-ce qu'on peut vous souhaiter pour la suite?
1: Souhaiter pour la suite, je pense qu'il faudrait quand même inventer une sorte de médicament où on puisse manger autant qu'on veut sans grossir. Ce serait vraiment mon rêve.
0: Ça, c'est cool.
1: Enfin, moi, c'est ce que je fais, mais je me le permets que l'été. J'essaye de faire que des repas de suite avec frites. Enfin, à part le petit déjeuner. Et l'été, alors c'est pas l'été dernier, mais l'été d'avant, j'avais réussi à faire 17 repas de suite avec frites.
0: Ouais.
1: Et puis après, malheureusement, bah non, c'est la fin des vacances, c'est du rien.
0: Si vous vous présentez au présidentiel, je vote pour vous, j'adore ce programme. Sébastien Tellier était dans Décibel, merci beaucoup Sébastien.
1: Merci à vous.
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3: Bonjour à toutes et à tous. J'espère que vous allez bien, que vous avez passé un bon week-end, que ce soit en vacances, au travail ou à la maison. C'est reparti pour une nouvelle semaine des meilleurs moments au taquet avec Valérie Damido et Eric Bastien. Ce lundi, il sera question d'une échelle à monter les blancs en neige. Oui, oui, vous avez bien entendu. D'un serpent qui sort des toilettes. Là aussi, vous avez bien entendu. Et de plein d'autres choses. Ça démarre juste après Blondie, Call Me sur votre radio ici.
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0: Vous écoutez ici Colmy Blondie et celles et ceux que nous appelons maintenant, c'est Valérie Damido et Eric Bastien et nos deux candidats, Kevin d'ici Périgord et Catherine d'ici La Rochelle, qui tous les deux évoquent leur rencontre avec leurs conjoints respectifs, ce qui a encore une fois inspiré des bons mots à Eric et qui ont laissé de marbre toute l'équipe de Taquet sur votre radio ici.
1: Alors, Kevin, il paraît que tu as rencontré ta femme, mais alors, c'est un petit peu comment... La rencontre avec ta femme, c'est un petit peu comme dans un film. Ça m'a fait penser à Back to the Future, là. Back from the Future, là, je sais pas quoi. Est-ce que tu te rappelles comment se sont rencontrés le père et la mère du héros ?
2: Non.
1: Eh ben, comme toi.
3: Ah oui ?
1: Eh oui, parce que la rencontre avec Anaïs, eh ben, ça s'est fait à la sortie du collège, puisque la mère d'Anaïs n'a pas vu Kevin qui était en vélo, il l'a renversé. Et puis, Kevin, il s'est retrouvé sur le capot. Et voilà, et après Anaïs, évidemment, elle est venue pour prendre de ses nouvelles, le pauvre et
3: tout. Écoutez, c'est un coup de foudre renversant, comme qui dirait. Y a pas de... Voilà. Oui.
1: Bah, c'est vrai qu'on a Mathieu avec nous, qui débarque un peu dans l'émission.
3: Il découvre l'humour, voilà.
1: Il découvre les vannes de merde, et il est gêné, comme tous les techniciens de Radio France.

0: Depuis 1991. Alors il paraît qu'il est sympa, qu'il est progressiste, voilà. Il est pas mal. Il fait beaucoup pour les droits de la communauté LGBTQ et l'immigration. Donc on croit en Harald 5. Voilà, 4 points pour Kevin qui vient de marquer 3 points de plus.
1: Exactement, Catherine qui pour l'instant n'a que 2 points, mais voilà, elle arrive tranquillement. Notre Catherine qui habite à Châteauneuf-sur-Charente, dans les Charentes, avec ici La Rochelle. Comment va Alfred ?
2: Super, c'est un chat adorable.
1: C'est vrai qu'on n'avait pas parlé de ton chat, le petit Alfred qui t'accompagne tous les jours.
0: Non, moi c'est mon chien qui s'appelle Alfred.
1: Eh oui, pour ça que je fais ça, voilà, un beau
2: Alfred,
1: prénom.
2: Ouais, super.
1: Bon, alors toi tu aimes bien voyager.
2: Oui.
1: Notamment les croisières. T'es une adepte des croisières ?
2: Ah oui. Jusqu'au Covid, depuis le Covid on n'en a pas fait. Mais on en a fait une douzaine quoi.
1: Ah oui. J'adorais. Comment elle s'appelle la nana dedans ? Julie McCoy, voilà. Vous souvenez de Julie McCoy ?
2: Je sais pas. Non.
1: La croisière s'amuse.
2: Si. À la musique, j'entends.
1: Mais oui, le commandant Stubbing, bien sûr.
2: Voilà.
1: Bon, t'as été où avec tes bateaux ? T'as été jusqu'où ?
2: J'ai fait la Méditerranée, forcément, plus près, la mer Noire, l'Adriatique, la mer d'Oman, les Caraïbes.
1: Les Caraïbes, waouh.
2: Voilà.
1: Bah, écoute, t'as bien voyagé, hein. Bravo. Mm-hmm. Chouette, les bateaux. Et puis on va se parler quand même de ta rencontre aussi avec ton chéri, parce qu'on l'a évoqué justement avec Kevin. Toi, vous vous êtes rencontrés un peu dans l'esprit du petit Nicolas. Je rappelle que tu es prof à la retraite et tu as rencontré Laurent à l'école.
2: En fait, je l'ai rencontré à l'école parce que nos enfants, à l'époque, étaient petits, allaient ensemble à la maternelle.
1: D'accord. Et ça vous a rapproché.
2: Eh ben oui.
1: Trop chou.
2: Eh ben oui.
1: 35 ans que vous êtes ensemble, mariés depuis 1994. 31 ans de mariage, c'est les noces de quoi ? 31 ans de mariage ?
2: J'en sais rien du tout.
1: Eh bien, c'est le basane, qui est un cuir très résistant. Voilà, si vous voulez tout savoir. Bravo, 31 ans de mariage, c'est top. Hein. Voici ta question pour 3 points. Avec, puisque tu as été en contact avec les enfants tout au long de ta vie, un dessin animé. Dans les alphabets
0: Annette, où le ciel est toujours bleu. Dans les Alpes avec Annette. Alors je ne connais pas.
1: Mais moi non plus, les Alpes avec Annette, je ne sais pas. Parmi ces 4 cols des Alpes, lequel est le plus haut ? Je te fais des propositions. Le col du Galibier, le col de l'Iseran, le col de la Madeleine, ou bien le col Pelletarte. Vous voyez, ambiance disco au sommet. Top chrono.
2: J'irai Galibier parce que je connais que celui-là.
1: Ouais. Parmi les 4 cols des Alpes, celui qui est le plus haut, avec 2764 mètres, c'est le col de l'Iseran. C'est le plus haut col routier des Alpes qui devance largement le Galibier et celui de la Madeleine qui fait à peine 2000 mètres. Sommet mythique pour les cyclistes. Désolé Catherine.

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1: En tournée à partir de mars 2027, Patrick Fiori sera à Narbonne, Nantes, Limoges et ailleurs. Le chant est libre dans la playlist de votre radio ici. Êtes-vous du genre bavard? C'est le cas de Corinne, d'ici Paris-Île-de-France, qui raconte à Valérie Damido et Eric Bastien que cela lui a posé un petit problème une fois en voiture. Alors j'avoue que ça m'est déjà arrivé aussi. Quant à Jérôme, d'ici Pays d'Auvergne, il est un peu tête en l'air et lui aussi, il a une histoire de voiture à partager avec nous.
2: Ma petite Coco, elle a un petit côté Pierre Richard. On adore ce petit côté Pierre Richard. Une fois, pour aller à une réunion avec des collègues à 60 km de son bureau, elle prend une voiture de service. Voilà. Alors les filles, ça papote, on est tous des filles, on connaît hein, les filles, comme on sait, blablabla. Et du coup, elles oublient de tourner, elles sont paumées. Alors, qu'est-ce qu'il vous est arrivé du coup hein?
3: Alors du coup, on est arrivé en retard, très en retard à une réunion de service qu'on avait ce jour-là. Et puis, on a perdu, on a papoté dans la voiture, on a raté la route. Et puis après, on a fait un grand détour pour retrouver nos pas.
2: Bravo.
3: Retomber sur nos pas et puis reprendre la bonne route. Et puis, on est arrivé en retard.
2: Bravo. T'étais bavarde à l'école, déjà?
3: Comment?
2: T'étais bavarde déjà à l'école?
3: Ah oui. On m'appelait le maître d'école m'appelait la girouette.
2: Oh my God.
4: Girouette.
3: Parce que j'avais toujours la tête tournée derrière moi, discuter avec mes camarades derrière.
2: Alors, il est temps de marquer des points, ma Coco. Là, c'est 5 points. Tu peux marquer 5 points d'un coup.
3: Ouais.
2: Alors, d'accord. Écoute. Comment s'appelle la plateforme nationale d'admission post-bac mise à disposition des lycéens pour formuler leurs vœux d'orientation? Comment s'appelle la plateforme nationale? Attends avant de répondre, attends, mon top chrono, réfléchis, t'emballe pas, écoute.
4: Respire.
3: Non.
2: Comment s'appelle la plateforme nationale d'admission post-bac mise à disposition des lycéens pour formuler leurs vœux d'orientation? Top chrono, 10 secondes.
3: Formuler leurs vœux d'orientation, c'est ça? C'est pas Parcoursup?
2: Eh bien oui, c'est Parcoursup. Et d'ailleurs, alors, il faut savoir que Parcoursup, la session s'ouvre demain 17 décembre. D'ailleurs, c'est aujourd'hui.
4: C'est demain
2: que ça démarre Parcoursup. Voilà, tes 5 premiers points sont marqués.
4: Bien, Jérôme, donc on a 7 points, hein. on est remonté là, c'était pas prévu, mais là du coup on est content d'avoir ces 7 points. Gros point commun bien sûr avec Corinne. Alors il a été cuisinier, je vous l'ai dit, hein, quand il a démarré. Pour son apprentissage, on t'a fait un petit bizutage. Le chef du restaurant t'a demandé d'aller chercher dans les autres restos une échelle à monter les blancs. En neige. Oui, qu'est-ce que t'as fait?
5: Alors, ils m'ont promené dans la ville où c'était une ville de cure, hein, c'était de Guyon.
4: Ouais.
5: Et ils m'ont promené dans tous les restaurants, de façon où j'étais passé avant, pour justement m'envoyer dans d'autres restaurants.
4: Donc,
5: j'ai passé la matinée
4: à chercher une échelle pour monter les blancs en neige, oui, bien sûr.
5: Voilà.
4: Ils sont un peu foutus de toi, quoi.
5: Des Chinois, des trucs comme ça. Je me suis dit, pourquoi pas.
4: Oui.
5: Et puis, j'ai vite compris, quoi.
4: Tout le monde arrive de tomber zutage. Alors, d'autres petites plantades, hein, au Gourde de Tazna, qui est un lac d'un volcan. Ton ami Patricia a laissé les clés sur le contact. Bon, vous sortez de la voiture. Au bout d'un moment, la voiture se referme automatiquement. Pas de chance. Évidemment, avec les clés à l'intérieur. Mais Jérôme a toujours le double. Sauf que Patricia est maladroite. Et le double était où?
5: Dans la boîte à gants.
4: Donc, pas de clé? Comment vous avez fait? Vous êtes resté en pleine forêt?
5: On a appelé quelqu'un, et puis il faisait vachement de tutos. Donc, grâce à un tuto et du scotch, on a réussi à descendre un peu. On a réussi à descendre un peu la vitre et
4: Il t'en arrive des choses, toi, il t'en arrive. Allez, Jérôme, on reste concentré avec cette question cash qui arrive et elle vaut 5 points. Voici ta question. Et elle concerne Coluche. Dans son célèbre sketch sur la lessive, parce que Coluche a fait un sketch sur la lessive, de quelle marque lavant encore plus blanc que blanc, Coluche se moquait-il? Top chrono, 10 secondes. La marque de la lessive. Cette lessive. Comment tu dis?
5: extra.
2: Je comprends mal.
4: Non, mais c'est pas ça. Et non, la nouvelle lessive l'avait encore plus blanc que blanc. Souvenez-vous, c'était le nouvel Homo.
6: Vous avez le nouvel Homo. Oh, le nouvel Homo, oui. Il a encore plus blanc. Parce que l'ancien Homo, il avait blanc, vous voulez, mais enfin, valait mieux changer. Quoi. Le nouveau, vraiment, il lave encore plus blanc.
4: Voilà, c'était alors, le nouvel Homo. Je suis désolé. Je sais pas ce que tu nous as dit, mais c'était pas la bonne réponse, Jérôme.

Lisa Stanfield, All Around the World. Ne bougez surtout pas, dans un instant, c'est votre agenda de l'été pour vous proposer des idées de sorties ou d'activités dans votre région et pas forcément besoin d'être en vacances. Ensuite, Alain Bachung pour la musique, puis Valérie Damido et Eric Bastien pour continuer de profiter des meilleurs moments d'Otaquet sur votre radio ici.

Soyez les bienvenus si vous nous rejoignez. Une pensée pour vous qui subissez les incendies en Gironde, Landes, Le Var, mais pas seulement. Nous pensons également à nos collègues d'ici Gironde, d'ici Gascogne et d'ici Provence, par exemple, qui vous accompagnent pendant cette période. Les meilleurs moments d'Otaquet avec Valérie Damido et Éric Bastien, c'est tout l'été à l'heure du déjeuner. Nous les retrouvons dans moins de 3 minutes. Le temps d'écouter Alain Bachung, Joséphine sur votre radio ici.

0: Osez Joséphine, Alain Bachung sur votre radio ici. Alors cette saison, dans Otaquet, il y avait chaque jour une question musicale. Et cette fois-ci, c'était Patrick d'Issimène et Isabelle d'Isidro Mardèche qui devaient relever le défi. Enfin, Isabelle a été un peu beaucoup aidée. Et vous, saurez-vous trouver la bonne réponse? Écoutez bien.
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2: La bosse, hashtag Otaquet.
1: Voilà. Alors, Patrick, tu as un. Isabelle, tu as un. Patrick, tu aimes le sport automobile?
3: Oui.
1: Alors, il paraît que... Bon, alors déjà, tu habites près du circuit des 24 heures du Mans. J'imagine que tu y vas souvent?
3: Le Mans 66. Souvent, non, parce que c'est quand même un budget. Donc, mais dès que j'ai l'occasion, j'y vais.
1: Et tu as, il paraît, tous les permis. Voiture, moto, camion.
3: Voilà.
1: Donc, tu sais tout conduire.
3: Sauf le super lourd.
1: Sauf le quoi?
3: Le super lourd.
1: Qu'est-ce que c'est que ça?
3: C'est-à-dire les tracteurs avec les remorques.
1: Ah, oh bah ça doit pas être dur. Quand on conduit un gros camion, je dois pas un tracteur, ça doit pas être voilà.
3: C'est plus les manœuvres.
1: Oui, c'est plus les manœuvres, mais bon. Alors, tu demanderas des conseils à Zaza, elle conduit un bus. Elle doit bien savoir, tiens.
3: Elle a... Est-ce que c'est un bus articulé ou est-ce que c'est un bus normal?
1: Ah bah je sais pas, Zaza, c'est quoi?
4: Les deux. Je peux conduire les deux. Très très souvent, ce sont des classiques, mais parfois les articulés, ouais, ça nous arrive.
1: Je sens qu'il va y avoir de l'échange de téléphone pour pour échanger des véhicules. Alors, non seulement tu aimes le sport automobile, tu collectionnes les petites voitures, coccinelles, combi Volkswagen, etc. C'est ça?
3: Voilà.
1: Et t'as un vrai combi Volkswagen avec lequel t'as été au rassemblement de combi au Mans dans les années 80.
3: Voilà.
1: Oh, quelle couleur?
3: Il était blanc.
1: On adore les combis.
2: On l'adore.
1: Alors, mon petit chat.
2: Surtout pour aller au ski. Bah, les combis.
3: Ah, c'est pratique aussi.
2: Ah, c'est vrai. Écoutez, c'est
1: je
2: vrai.
1: Demande pardon au syndicat des techniciens.
2: Oui,
1: alors, c'est le quiz musical. Donc, je sais que tu aimes bien les chansons des années 80. Et ben là, écoute, on va faire le jeu de l'intro. On va te mettre l'intro d'une chanson. Et à mon top chrono, tu devras me dire attention pour marquer les deux points. L'interprète de la chanson et le titre de la chanson. Ok?
3: C'est pas gagné.
1: Ah si, c'est gagné, c'est très facile. Écoute bien l'intro.
3: Ouais.

0: qui chante et c'est quoi le titre?
1: Je l'ai revoir à Montréal.
0: Et c'est qui chante?
1: Charles Bois.
0: Ouais.
2: Ouais.
0: Magnifique.
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1: J'ai eu de la chance.
0: Ouais.
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0: Là, on adore Charles.
2: Oh, on adore Isabelle, Isabelle qui aime manger, Isabelle qui nous emmène au restaurant. Alors juste avant de jouer un mot sur les brioches, parce qu'il paraît qu'on est spécialiste de la brioche.
4: Alors je commence à les maîtriser.
2: Ouais.
0: Ah.
4: Mais non, les premières, c'était une catastrophe.
2: Elle s'est essayée à la brioche pendant les confinements et les Covid, elle a fait des trucs immangeables et dégueulasses.
0: Attends Isabelle, c'est très très dur les brioches.
2: Non mais c'est dur. Et là, t'es devenue une spécialiste de la brioche au mascarpone.
4: Ouais. J'ai trouvé cette recette-là et elle plaît pas mal.
2: Plus, tu dis que c'est le secret pour faire avaler des légumes aux enfants avec le mascarpone.
0: Bah oui.
2: C'est une bonne astuce, ça, mon Isabelle. Bon, allez, on va jouer parce que tu sais, voilà, nous, on a envie vite de marquer les points et de montrer à quel point nous sommes
0: surtout,
2: des winners.
0: Surtout que la maille est en tête avec 3 points.
2: Oui, écoutez, vous allez voir ce qui va se passer dans un instant. Isabelle connaît parfaitement la chanson. Elle va reconnaître cette intro. Tu devras me donner à la fois le nom de l'artiste ou des artistes et le titre de la chanson. Oui, c'est la kebab salade tomate oignon. C'est la totale qu'on demande.

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0: Le prochain rêve dans la playlist d'ici, le tout nouveau duo de Grand Corps Malade avec Stilto. Faisons connaissance maintenant d'Isabelle d'ici La Rochelle qui a une petite habitude en se levant et d'Olivier d'ici Alsace qui ronfle comme il l'explique à Valérie Damido et Eric Bastien sur votre radio ici.
1: On va faire un petit panel de ce qu'est Isabelle. Écoutez bien. Alors Isabelle, il paraît que tu te lèves toujours du pied droit parce que t'es superstitieuse.
2: Ouais, c'est vrai.
1: C'est-à-dire ?
2: Je me recouche, comme si je mets le pied gauche d'abord, je me recouche et hop, je recommence.
1: Ah ouais. Parce que quand tu te lèves du pied gauche, t'as remarqué qu'il t'arrivait des trucs pas cool ou ?
2: Ouais, parce qu'il m'arrive des trucs pas cool et je suis de mauvaise humeur et voilà.
1: D'accord, ok, très bien, ok. Alors, en même temps, ça va avec ton petit défaut, il paraît que t'as un sale caractère.
2: Ouais. Alors ça, on me le dit à la maison, mais mes collègues, elles me le disent pas.
1: Ah, bah voilà, c'est peut-être le problème, c'est peut-être la maison, alors c'est peut-être Titi le problème, hein.
2: Parce que Titi, il écoute la radio.
1: Alors Titi, comme ça, ta femme, elle est de mauvaise humeur, elle a un sale caractère.
2: Je t'aime, mon chéri.
1: C'est beau, ça. Mais oui, c'est beau. Combien d'années que vous êtes ensemble?
2: Ça fait 26 ans qu'on est mariés.
1: Oh, et elle lui dit toujours, je t'aime, comme c'est beau, mon
3: c'est
1: Dieu.
3: C'est rare, surtout.
1: Comme c'est beau. Bien, ma chérie, c'est le moment de marquer 3 points de plus avec la question à choix multiples. Je te pose la question, je te propose des réponses à mon top chrono. T'as 10 secondes pour me dire ta réponse. Écoute bien. Aujourd'hui, c'est le 22 décembre. De quelle chanteuse française est-ce que c'est l'anniversaire aujourd'hui ? Alors, le 22 décembre, quelle chanteuse française fête son anniversaire ? Zazie, Vanessa Paradis, Jennifer.
3: Oui.
2: Vanessa Paradis.
1: Oh, bah là, j'ai même pas le temps de finir. Top chrono, qu'elle va Ah, bah, c'est pas grave. Top chrono, donc tu me dis Vanessa Paradis. Eh bien, est-ce que c'est vrai? Est-ce que c'est faux? Eh bien, évidemment que c'est. C'est vrai. Eh oui. La la la la la. Oui, c'est l'anniversaire de Vanessa Paradis.
3: Bon anniversaire, Vanessa.
1: Non, mais l'autre, le net.
2: Bon anniversaire, Vanessa.
1: Voilà, allez. Bon. 3 points de plus, ouais, tu es bien. En tête, tu as 7.
3: Non, mais attention, Olivier, il arrive derrière. Notre Olivier qui est alsacien, ouais, qui joue du hautbois, du cor anglais, du big band. Qui
4: a
3: mais ouais, qui fait du concert de Noël le 25. Oui. Voilà. Alors, il a des petites particularités aussi. Il collectionne les CD, bon, c'est assez classique parce qu'il est musicien, mais des disques assez rares. Et par exemple, il paraît que tu as le premier CD d'Obispo sorti en 90. C'est une pièce un peu culte.
4: Oui, c'est ça, c'est Le Long du Fleuve. Ça s'appelle.
5: Le Long du Fleuve.
3: Ah ouais. Le Long du Fleuve.
1: Mais je ne me rappelle même pas de ce titre.
3: Et ça vaut, il paraît qu'il vaut entre 300 et 400 euros aujourd'hui en tant que pièce rare. C'est génial.
4: Ouais, c'est assez difficile de le trouver. Il existe aussi en vinyle. Hein.
3: Ouais, et en fait, t'es fan des titres un peu oubliés, ceux qui n'ont pas forcément marché et qui sont dans les fonds de tiroir. Bah, t'as raison de les collectionner. Alors, on apprend aussi des petites choses sur toi, comme par exemple, tu dors beaucoup, paraît que t'es une vraie marmotte, toi.
4: C'est ce que dit ma femme, ouais.
3: Tu ronfles ou pas?
4: Ouais. Comment?
3: Tu ronfles un peu?
4: Ouais, mais faut pas le dire.
3: Eh ben, ouais.
4: Non, quand je me mets de côté, ça s'arrange.
3: Ouais, sur le côté. On me dit que t'as des petits problèmes de modestie.
1: Oh bah tiens, j'en connais un autre.
3: Tu te la pètes, quoi. T'es assez d'accord, quoi.
4: Non, mais bon, de temps en temps, effectivement, j'ai du mal à rester modeste.
3: Ouais, mais écoute, monsieur, on est deux.
4: J'y travaille.
3: Oui, moi aussi, de temps en temps.
1: Il n'y travaille pas du tout, je vous le dis. Hein.
3: Et puis, si t'étais un animal, ce serait un chat. Alors, bon, on a tous envie d'être. Oui, il y en a beaucoup qui aimeraient devenir un chat.
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3: Il faut se méfier des combien de trucs. Ça, c'est Yves Montand qui chante le chat. Eh bien, écoute, je pense que maintenant, tu es un vrai livre ouvert. On sait tout de toi ou presque. Et on va jouer, Olivier, avec ta question à choix multiple qui arrive tout de suite. Musique.
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3: Les guirlandes de Noël. De Lolette, je sais ce que j'allais dire. Allez, on va parler des guirlandes de Noël à 3 jours de Noël. Quel inventeur a créé la première guirlande électrique de Noël? Thomas Edison.
4: Ouf.
3: Thomas Edison. Benjamin Franklin. Edward H. Johnson. J'ai trois propositions comme on a fait tout à l'heure avec Isabelle. Top chrono, quel inventeur a créé la première guirlande électrique? Thomas Edison, Franklin Johnson.
4: Au pif, je vais dire Edison.
3: Alors, il est associé de Thomas. Non, mais il est associé de Thomas Edison, donc je comprends, mais non, malheureusement, c'est Edward Johnson qui s'était installé en 1882. Il avait installé 80 petites ampoules colorées autour de son sapin, et c'est la toute première guirlande électrique, et ça fera sensation à New York. On connaît la suite.
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0: Vous écoutez ici We Are The Champions, Queen. À suivre dans une poignée de secondes, Virginie d'ici Azur et Christophe d'ici Touraine. Christophe, à qui il est arrivé une drôle d'expérience aux toilettes. Sincèrement, je ne la souhaite à personne. À tout de suite avec Valérie Damido et Eric Bastien sur votre radio ici.
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2: Alors, Christophe, une petite anecdote avant de chanter. Tu es prêt pour chanter? Tu aimes chanter?
3: Oh oui, j'adore ça.
2: C'est magnifique. Juste une petite anecdote. Il paraît que tu as un TOC depuis 20 ans. La première chose que tu fais quand tu rentres dans des toilettes, c'est tirer la chasse. Parce que une fois, chez des amis en Charente-Maritime, il y a un serpent qui est sorti de la cuvette quand tu étais assis sur les toilettes.
3: Voilà, j'étais assis sur les toilettes et j'ai quelque chose qui est sorti entre les jambes.
4: Non.
3: C'était un serpent. Et là, j'ai pas hésité, j'ai pas réfléchi, j'ai pris le liquide bleu qu'il y avait sur les toilettes et j'ai aspergé le serpent qui glissait le long de la cuvette. Et j'ai tiré la chasse d'eau et le serpent est parti. Et mes amis m'ont dit, oh, bah, ça arrive souvent parce qu'on habite dans des marécages.
2: J'ai envie de chialer. Oh,
5: je peux crever, moi, s'il y a un serpent qui sort comme ça.
4: Pauvre bête qui a fini avec du liquide WC sur les yeux.
2: Mais qu'est pauvre bête, j'aimerais bien voir ta gueule, toi, s'il y a un serpent qui sort dans ton cucu, là.
4: Voilà, ça chatouille, c'est tout, quoi, voilà.
3: Mais... voilà. Et donc, depuis, dès que j'arrive dans les toilettes, mais n'importe où, hein, au boulot, chez moi, tout ça, je tire la chasse d'eau avant d'aller aux toilettes.
2: Mais moi, je comprends, mais moi, je n'irai plus aux toilettes. Je serais trop baptisée.
3: J'ai essayé, mais j'ai pas pu me retenir.
2: Mais dis-moi, c'était quoi comme serpent? Ils t'ont dit, tes amis?
3: Ah, j'ai pas le temps de regarder, hein, si c'était une couleur. Une vipère, je sais pas, genre j'ai pas eu le temps de regarder.
2: Mais
3: j'y connais rien en marque de serpent.
2: Bah oui, moi non plus j'y connais rien, mais enfin. Mais la trouille absolue d'avoir un serpent dans les fesses. Bref.
4: Oh là là.
2: Une anecdote magnifique.
4: Je suis sûr que tout le monde ce soir, qui, voilà, si vous écoutez au taquet, vous allez y penser. La prochaine fois que vous allez aller aux toilettes, vous allez vous méfier. Ou...
2: Alors à Paris, il n'y a pas beaucoup de.
4: Hein
2: de... Quoi
1: hein.
2: Ah, tu crois qu'à Paris, il y a un. Bien sûr.
4: Ouais,
2: tire la chasse, ouais. Mon chat, écoute bien, c'est le quiz musical. Je vais te passer deux extraits de chansons. Tu vas, il y a un point à chaque fois que tu vas me trouver l'interprète, ok? Donc il y a deux interprètes à trouver. Si tu me trouves les deux, t'as deux points. Si tu me trouves pas les deux, t'as pas de points. Alors écoute bien, premier extrait, qui chante?
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4: Spécial Noël.
2: Qu'est-ce que c'est qui chante?
3: Top Antoine.
2: Tu dis quoi?
4: Antoine, il a dit.
2: Antoine.
4: Antoine. Mais il est occupé de la chemise là. Mec la chemise.
2: Et t'aurais dû réfléchir un peu. C'est Jacques Dutronc.
6: 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J'étais le fils du Père Fouettard. Je m'appelais Marie Noël. Je m'appelais Jean Balthazar.
2: Et bon, bah alors là, on joue pour le fun, hein, parce que comme t'as pas trouvé Jacques, même si tu trouves le suivant, tu n'auras pas de points. Vas-y, écoute bien le suivant.
4: Ça arrive.
2: Bah, ça arrive.

0: One Special. Alors c'est qui?
1: C'est
0: WAM, là. Ah oui. Et voilà, et bah, oui, t'en as qu'un sur les deux, pas de points, mais bon, ça me fait chiffon.
2: Ah oui.
0: Allez.
2: Bon, Virginie, on va devoir enchaîner tout de suite et jouer avec ce quiz spécial Noël. Le mot Noël dans les chansons, est-ce que tu le sens bien, Virginie?
1: On va essayer.
2: Tu n'es pas aux toilettes, il n'y a pas de serpent, tout va bien.
1: Oh non,
2: ok, très bien. Voici la toute première, à toi d'identifier l'interprète.

0: Bien, tu ne donnes pas ta réponse pour le moment. On écoute le deuxième.
1: Non,
0: je crée
1: non.
0: du suspense, moi.
1: Mais non, tu fais chacun.
0: Ah, vous voulez tout de suite la réponse.
1: Bien sûr.
0: Alors allons-y,
1: prenons.
0: Top chrono.
2: Elvis Presley.
0: Oh, bah, voilà. Voilà, je savais. Bravo, Elvis Presley, oui. Avec Blue Christmas, The King. Voici la deuxième chanson pour tenter de gagner les deux points. On écoute.

0: Allez, top chrono, on y va. Qui chante?
1: 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Framboisie.
0: Mais oui!
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0: Très belle chanson de Rock Voisine.
3: Et oui, Rock Voisine.
0: Il a tout un album avec les chansons de Noël en plus.

0: La Gitane, Félix Gray. Et voilà, les meilleurs moments d'Otakès sont terminés pour aujourd'hui. Demain, d'autres instants choisis avec une histoire de feria, une expérience en voiture et des lunettes que l'on met 2 heures à retrouver sur votre radio ici. Au taquet avec Valérie Damidot, Éric Bastien et nos super candidats, c'est tous les jours pour bien commencer la journée et aussi à midi avec les meilleurs moments de la saison. Restez avec nous à suivre Johan Rock pour Ici dès 5h sur votre radio ici.
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0: Pour terminer la nuit ou commencer la journée à l'instant, c'était Elena ici.
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0: En cette première semaine du mois d'août, ravi de vous retrouver au cœur de l'été ce lundi. On souhaite bon courage, tiens, aux juilletistes qui reprennent ce matin le chemin du travail. Ici, dès 5h, on s'occupe de tout pour vous rendre le réveil le plus agréable possible. La musique pour vous accompagner, des potrons minés, Jean-Jacques Goldman, qui sera au rendez-vous juste après le journal de 5h. Bonjour Cyril Ardo-Redon.
2: Bonjour Johan Rock, bonjour à tous.
0: Qu'est-ce qui fait la une de l'actualité ce matin?
2: Eh bien les incendies, encore et toujours, les incendies en Gironde, les incendies dans le Var, les incendies dans l'eau de Tour d'Horizon à partir de 5h.
0: Si vous êtes du genre à faire des achats compulsifs, si vous avez tendance à faire un peu trop chauffer votre carte de crédit, par ici les économies vous donnent ce matin la méthode pour vous réfréner et épargner votre budget. Rendez-vous tout à l'heure, 5h13. 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Merci d'être des nôtres ce lundi matin.
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0: Et ce lundi, nous sommes le 3 août, il est 5h. Le journal Cyril Ardo-Redon. Et après le méga-feu en Gironde, l'heure est au retour à la maison.
2: Dans quelques heures, la quasi-totalité des 224 000 personnes évacuées au début de l'incendie seront autorisées à rentrer chez elles. Les habitants du Porge et de l'Aige-Cap-Ferré vont pouvoir regagner leur domicile aujourd'hui. C'est ce qu'a annoncé la préfecture hier soir. Et ils attendaient cette décision depuis près de 2 semaines, Boris Loumagne.
3: Certains habitants auront sans doute du mal à reconnaître leur commune. Des maisons brûlées, 185 au Porge, des forêts calcinées et de grandes trouées dans l'épinède pour servir de pare-feu. Dans le détail, les résidents de Lèchebourg pourront réintégrer leur foyer dès 14h. Idem au Porge, où les sinistrés seront accueillis par les services de l'État pour les accompagner dans leur démarche, notamment auprès des assurances. Précisons tout de même qu'au Porge, 2 quartiers seront toujours bouclés, et ce après la découverte pendant l'incendie de plusieurs obus de la Seconde Guerre mondiale. Quant à la très touristique presqu'île du Cap Ferré, elle sera accessible à partir de 19h. En revanche, aussi bien à l'Aige Cap Ferré qu'au Porge, tous les campings resteront fermés jusqu'à nouvel ordre.
2: Explication de Boris Loumagne sur votre radio locale ici. Les habitants de retour chez eux, le feu fixé mais pas éteint pour autant, donc en Gironde, des sapeurs-pompiers ukrainiens, lituaniens et polynésiens sont attendus. Le travail d'extinction pourrait durer jusqu'aux pluies de l'hiver et le feu pourrait couver plusieurs mois en sous-sol selon les pompiers. Dans le Var, le feu du massif du Gros Bessillon a donné du fil à retordre encore ce week-end aux pompiers avec des reprises de feu à Corrence et à Montfort. L'incendie est contenu mais pas fixé. 1800 hectares ont été parcourus par les flammes au total. L'ensemble des 2800 personnes qui ont été évacuées peuvent regagner leur domicile. Et c'est un spectacle de désolation qui attend les habitants comme Erwan, 16 ans.
4: On voyait la colline au loin de l'autre village, Corrence, qui prenait feu. Le feu s'approchait de plus en plus. Du coup, avec ma famille, on a décidé de partir. Et quand on est revenu, on a vu notre forêt en cendres. Tous les arbres étaient noirs. On voyait, il n'y avait plus de feuilles sur les arbres. Et le feu était très proche aussi du cimetière. Ça m'a fendu le cœur. C'est horrible. Franchement, ça m'attriste surtout pour l'écosystème, les animaux qui perdent leur habitat. Ensuite, il y a nous, nos habitations qui peuvent être touchées. Je suis venu observer les dégâts du feu parce que ici, c'est un endroit où je venais régulièrement avec mes amis. Et du coup, le voir en feu, en cendres, c'est horrible.
5: Vous veniez pour faire quoi ici?
4: Des balades, on allait se baigner, des trucs d'ado.
2: Et au total, dans le Var, 41 maisons ont été détruites par les flammes. 70 autres ont été impactées par le feu. Dans l'Aude, hier après-midi, un incendie est parti d'un véhicule sur l'autoroute A61 à hauteur de Carcassonne. La circulation a été partiellement coupée. Le feu a parcouru plus de 100 hectares, mais il est désormais contenu. Une centaine de personnes a été évacuées par précaution. Et puis aujourd'hui, 36 départements du sud et du nord du pays sont placés en orange face au risque élevé de feux de forêt. La quasi-totalité du reste du pays est en jaune.
0: Vous écoutez ici 5h04, confinement levé pour 30 000 personnes du nord de la Moselle.
2: Ces habitants de 5 communes au nord de Metz, dont Amnéville, ont été incités à rester chez eux plusieurs heures hier en raison d'un incendie dans un entrepôt de déchets industriels, un site classé Céveso seuil bas. Le feu à l'origine d'un immense panache de fumée a été maîtrisé. Les analyses ont permis d'écarter le risque de toxicité. L'origine des flammes n'est pas encore connue et des investigations sont en cours.
0: Il va faire chaud encore aujourd'hui. 20 départements du quart sud-est sont en vigilance orange canicule.
2: Et parmi ces départements, le Jura, où arriveront les coureuses du Tour de France aujourd'hui. Troisième étape, 156 km entre Genève en Suisse et Poligny, donc dans le Jura. En jaune, la néerlandaise Lorena Vibes, vainqueur hier à Genève pour le deuxième jour consécutif. Mais le peloton s'est encore allégé. 140 coureuses désormais, car après deux étapes, il y a déjà 7 abandons, en grande partie à cause de la chaleur. Emma Sarango.
6: Par deux fois dans les côtes sur les hauteurs du lac Léman, Evita Music s'est fait surprendre.
7: J'ai le cœur qui est monté d'un seul coup, la température aussi, et après les gens ne me suivent plus. Et il y a eu un nuage, une descente, donc tout ça a fait que ça allait un petit peu mieux.
6: Et elle est loin d'être la seule. Alice Coutinho, qui s'entraîne pourtant dans le sud de la France, a elle aussi été prise de court.
8: On ne s'attendait pas à ce qu'il fasse si chaud, parce qu'aux prévisions météo, ils ne prévoyaient pas cette chaleur-là. Du coup, on aura plus de ravitaillement et on a de l'eau, on a des glaçons, on essaye de se rafraîchir et de ne pas trop faire monter la température, quoi. Et même nous, on le sait, donc on va essayer de boire plus sur le vélo aussi.
6: Pourtant, les coureuses se sont entraînées dans la chaleur depuis la fin du mois de juin. Mais en course, c'est autre chose et parfois la limite est ténue, reconnaît Flavien Soenen, directeur de la performance de la FDJ United Suez.
9: Peut-être que des fois, on se laisse un peu avoir par la course, on oublie à un moment donné d'optimiser sur une poche de glace en plus, quelque chose comme ça, et derrière, en fait, on va à peine trop loin à un moment donné et quand on passe la limite, en fait, c'est trop tard.
6: Dans le Jura, cet après-midi, les températures devraient encore dépassé de près de 10 degrés les normales de saison.
2: Emma Sarango et départ de cette étape à Genève, la dernière qui se déroule en dehors de la France. Là, c'est donc à 13h25 cet après-midi. Et la météo, Johan, c'est un temps chaud et orageux par endroits.
0: Avec des nuages qui commencent à faire leur apparition sur la région du sud-ouest, la Nouvelle-Aquitaine, les Pyrénées ce matin, en revanche dans le nord et la région Grand Est. C'est un temps ensoleillé avec des températures très douces dès le matin et la chaleur qui va persister. La chaleur également de mise sur le pourtour méditerranéen. Pour ce qui est du mercure, ce matin on relèvera 20 à Aurillac, 23 à Toulouse, idem à Paris, 15 à Brest, 22 à Dijon. Et puis cet après-midi, les orages vont se former sur une ligne qui ira du sud-ouest jusqu'au massif central. Sur le reste du pays, le soleil va dominer et l'endroit où il fera le plus chaud aujourd'hui, ce sera dans la région Grand Est, avec le dôme de chaleur sur l'Europe qui va se positionner en France sur l'Alsace et la Lorraine. Il fera par exemple 36 à Besançon, 38 à Strasbourg, 37 dans la capitale, 26 à Brest, alors que le pourtour méditerranéen, lui, sera en proie aux fortes chaleurs, mais enfin des chaleurs quand même

0: Vous écoutez ici votre radio locale au plus près de votre quotidien. Dès le matin, il est 5h11.
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0: C'est l'histoire d'un geste banal qui a bien failli coûter cher à son auteur. Greg est un jeune étudiant français de 19 ans, parti à Singapour pour quelques jours de vacances. Et puis des vacances qui ont finalement tourné court, car après quelques jours passés sur place, le jeune homme a été déféré devant le tribunal. Le délit qu'il a commis, un geste aussi bête qu'inexplicable, il a léché une paille, je ne sais pas comment il s'y est pris, et puis il l'a reposé dans le distributeur automatique d'une machine à Coca-Cola. Et
2: allez, pas ça très va. Malin.
0: Pas très malin, vous savez, la jeunesse, bon, il faut qu'elle se fasse. L'idée lui a pris aussi de filmer la scène et de la poster sur ses réseaux sociaux.
2: C'est encore moins malin.
0: Une vidéo, bah oui, mais à un moment donné, il faut... Mais vous n'avez jamais été jeune.
2: Ah non, jamais. Je suis né vieux.
0: La vidéo est devenue virale, le scandale a éclaté dans une ville où, vous le savez, à Singapour, on ne badine pas avec les incivilités. Il a donc été déféré au tribunal. Le jeune homme risquait jusqu'à 3 mois de prison, quand même.
2: Quand même.
0: Finalement, la juge a été clémente, prenant son âge en considération, elle l'a condamné à une amende de 400 euros, une paille hein, quand même. À Singapour, on ne plaisante pas avec ce genre de choses. Le distributeur de soda a lui-même changé les 500 bails du distributeur. L'étudiant français est rentré chez lui. A priori, ces prochaines semaines, ces prochains mois, il ne devrait pas poser les lèvres sur une paille. Ça lui rappellera quelques mauvais souvenirs. Il est 5h12, vous écoutez ici la sécheresse à la une de l'info d'ici.
2: La sécheresse en France et notamment en Creuse, où le niveau d'un lac bien connu des habitants a fortement baissé ces derniers jours.
0: Et puis Laurent Voulzy sera de la partie ce matin. Les nuits sans Kim Wilde pour l'heure, il est temps de faire des économies.

0: Bonjour Valère Coréard. Chaque jour avec vous, un bon plan pour rebooster notre pouvoir d'achat. Ce lundi, vous nous parlez d'une méthode originale pour éviter les dépenses inutiles. Ça s'appelle la méthode du bol.
1: Voilà une méthode toute simple pour éviter les achats compulsifs. Vous savez ce qui se passe sur un coup de tête. Alors je ne parle pas ici de l'addiction et ce n'est pas forcément sur un gros montant, mais ce sont les petits bonbons juste devant la caisse, ce petit jeu à seulement 5 euros, ce livre en promo dont on ne sait pas grand-chose sur l'auteur, mais enfin il n'est pas très cher. Mais bout à bout, ça peut représenter une somme rondelette à la fin du mois, surtout avec toutes les tentations que le web nous propose désormais. Donc voici une méthode qui va peut-être vous aider à y voir clair avec à la fin de réelles économies.
0: La méthode du bol. Donc alors il va falloir nous expliquer en quoi ça consiste.
1: Mais vous allez vite comprendre. Vous prenez un bol chaque fois que vous vous retenez d'acheter quelque chose sur un coup de tête. Vous indiquez de quoi il s'agissait sur un petit papier et le montant. On parle d'un bol, mais ça marche avec n'importe quel récipient. Et d'ailleurs, si vous préférez une feuille blanche, un cahier plutôt que des bouts de papier, honnêtement, c'est tout aussi efficace. Le vrai sujet, c'est de faire le point à la fin du mois sur tout ce que vous auriez acheté par réflexe et de voir sans doute que vous avez évité pas mal de dépenses inutiles. Ça fait sourire hein, parfois avec le recul, le fameux livre dont on connaissait rien sur l'auteur. Non, c'est vraiment un moyen de vous aider à réintégrer consciemment les tentations et les achats inutiles. Mais là, voilà, vous savez désormais comment éviter quelques dépenses évitable avec cette méthode du bol. Vous serez peut-être surpris du montant à la fin du mois. Tiens, partagez avec moi vos expériences. Si vous la faites, cette méthode du bol, vous m'envoyez un mail par ici leséconomies@radiofrance.com.
0: Tous les matins, cette chronique pour vous aider à optimiser votre budget. Merci Valère Coréard, ici.fr pour retrouver tous les liens utiles de cette chronique. Bon début de journée, vous écoutez ici, il est 5h15.
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0: Dans la faune d'ici, ce lundi, le niveau de nos nappes phréatiques est bas.
5: La France traverse un épisode de sécheresse exceptionnel. L'alimentation en eau est sous tension dans près de la moitié des départements. C'est le cas par exemple dans la Creuse, où le niveau du lac de Vassivière baisse de 10 cm par jour en ce moment. EDF puise dans ce plan d'eau afin de garder un débit suffisant dans la Vienne, avec de premiers effets sur les activités touristiques. Fanny Navart.
6: Même à l'œil nu, les habitués ont bien constaté que le niveau du lac avait baissé. Dominique vient de temps en temps au camping d'Offel. Son repère, c'est la première ligne de bouée proche de la plage.
7: C'était difficile à enjamber, alors que maintenant on enjambe sans aucun problème. Tellement ça a baissé. On peut le voir aussi par rapport au niveau autour. Hein. Par exemple, les rochers qui sont à gauche, là, ils étaient pratiquement au niveau de l'eau, alors que là, ils sont vraiment bien en dessous.
6: En 10 jours, le lac a perdu 2 mètres d'eau. Dans le port, à côté de la plage, Michel, grutier du club nautique, retire les plus gros bateaux avant qu'ils ne s'échouent.
8: On a déjà retiré 2 bateaux et on en déplace parce que tous ceux qui ont des grands tirants d'eau, on les met à l'extérieur. Et vous voyez la hauteur du niveau d'eau, vous voyez où sont les pneus là. On a environ entre 60 et 80 centimètres. C'est très peu. On a creusé une fosse qui nous aide un peu, mais à la fin de la semaine, ça sera fini, on ne pourra plus grouter.
6: Des dommages collatéraux, mais il n'y a pas vraiment le choix. EDF est obligé de faire des lâchers d'eau pour maintenir un certain débit dans la Vienne. Débit nécessaire pour les stocks d'eau potable, pour nourrir le bétail ou encore faire marcher l'industrie, comme la centrale nucléaire de Civaux près de Poitiers, explique Pierre Astorg, directeur EDF Hydro Centre-Ouest.
9: Le bon débit, c'est 13 mètres cubes à Lussac-les-Châteaux pour que l'ensemble des usages puisse être réalisé. On sait que le débit naturel seul de la Vienne, il serait à Limoges de 3 mètres cubes aujourd'hui. C'est très faible. Et donc, notre travail, le travail de nos équipes, c'est d'ajuster ce débit tous les jours pour pas gaspiller d'eau, mais qu'on soit juste à 13. On lâche l'équivalent de 300 piscines olympiques par jour. Et donc, le lac de Vassivière, il est resté plein jusqu'au 7 juillet. Mais on a commencé à utiliser sa réserve depuis le 7 juillet.
6: 30% du stock d'eau a été consommé. Ça laisse de la marge pour le reste de l'été, assure EDF. Il ne faut en effet pas être alarmiste, tempère Laurence Puissant de l'Office de tourisme du lac de Vassivière.
10: Toutes les activités sont encore praticables. La navigation est autorisée. Tout ce qui est navigation douce, pédalo, canoë, paddle, la baignade, la pêche, toutes ces activités continuent pleinement. Il n'y a aucun souci à ce niveau-là.
6: Les activités continuent, mais un des loueurs de pédalo du lac a quand même dû avancer ses pontons pour mettre les bateaux à l'eau. Il a carrément fermé une de ses bases à Brousse, à côté Creuse.
5: Un reportage ici Creuse de Fanny Narvart et cet épisode de sécheresse selon le CNRS pourrait durer au niveau de la France jusqu'en septembre.
0: 5h18, ce lundi, les coulisses télé vous emmènent sur la route du Tour Femmes, débuté ce week-end. En attendant, voici Laurent Voulzy, les nuits sans Kim Wilde sur votre radio locale. Bon début de journée.

0: Merci d'avoir choisi ici. Votre radio locale vous accompagne tout au long de l'été. C'est un 3 août qu'ils sont nés. Ce matin, on souhaite un bon anniversaire à Christophe Willem, 43 ans ce lundi. C'est quoi Christophe Willem, surnommé la Tortue, il y a quelques années dans La Nouvelle Star, le télécrochet d'M6 qu'il a révélé au grand public. Un 3 août, naissait le réalisateur du film culte La Haine, Mathieu Kassovitz, 59 ans aujourd'hui, 68 pour le comédien, réalisateur et chanteur Lambert Wilson. Et puis c'est aussi un 3 août de l'an 1492 que Christophe Colomb larguait les amarres depuis l'Espagne dans l'espoir de découvrir les Indes. Une aventure qui finalement l'a emmené en Amérique. Et puis ce lundi, c'est la journée mondiale de la pastèque. En ces temps de forte chaleur, la pastèque est toujours la bienvenue dans nos assiettes. Carnet noir, enfin, un 3 août, deux grandes figures des arts made in France nous quittaient, l'écrivaine Colette et le photographe Henri Cartier-Bresson. Deux grands noms, deux regards singuliers portés sur leur époque respective. On vous souhaite un bon anniversaire si c'est aujourd'hui que vous êtes né. En tous les cas, hein, un 3 août. Il est 5h23 ce lundi. Ici, vous emmène dans les coulisses du Tour de France Femmes qui aujourd'hui arrivera à Poligny. Après deux jours passés en Suisse, le Tour traverse ce lundi le Jura. Une nouvelle édition qui emmènera cette année les coureuses jusqu'à la promenade des Anglais à Nice dimanche prochain. Et forcément, tous les espoirs reposent sur celle qui a brillé l'année dernière.
1: Pauline Ferrand-Prévot remporte donc le Tour de France, immense championne.
2: Bravo madame.
1: Eh oui, elle l'a fait, elle a survolé ce Tour de France 36 ans après Jeannie Longo.
0: Au commentaire, on retrouve l'ancien sprinteur Laurent Jalabert et le journaliste Nicolas Gé. 20 ans que ce passionné couvre le Tour pour France Télévisions. Je lui ai demandé si sa pratique assidue du vélo lui permettait de mieux commenter la course.
3: Alors oui et non. J'ai monté les plus grands cols, donc je sais ce que c'est de souffrir dans un col. Après, il faut surtout pas se prendre pour un coureur ou une coureuse. Pas avoir la prétention de se dire, moi je sais, parce que non, moi je sais pas ce qu'ils vivent. Je sais de quoi je parle. Après, encore une fois, faut jamais se prendre pour un coureur.
0: C'est la 5e édition du Tour Femmes, sous la forme qu'on lui connaît actuellement. Une course qui exista un temps, au milieu des années 80, pour finalement disparaître. C'est dire si le retour du cyclisme féminin au premier plan ne fut pas une promenade de santé.
3: Je pense qu'on a perdu en effet beaucoup de temps. Les petites filles avaient pas de modèle. Dans les clubs, il y avait pas de structure. Femme, et maintenant on est dans un cercle vertueux où tout se remet. Le cyclisme féminin avait besoin de ce Tour de France. Donc oui, je pense que ça ne s'est pas fait pour des raisons économiques. Et puis à un moment, il y a aussi la période d'air du temps. C'est-à-dire qu'à un moment, on ne pouvait pas se passer d'un Tour de France femme. C'était pas normal qu'il n'y ait pas de Tour de France femme avec des championnes qui étaient vraiment très performantes.
0: Nicolas Gé qui assure donc les commentaires de la course. Et pendant longtemps, il était même sur la moto. Un exercice de haute voltige. D'ailleurs, est-ce que c'est le meilleur endroit pour suivre le Tour?
3: C'est pas là qu'on voit le mieux la course. On voit pas forcément l'avant du peloton. Des fois, on sait pas ce qui se passe exactement. Alors, bien sûr, on entend les commentaires. En revanche, oui, c'est là qu'on comprend mieux la course. C'est là qu'on voit le mieux les coureurs ou les coureuses parce qu'on est collé à eux. On les entend respirer. On voit tout ce qui se passe à l'arrière. On voit les stratégies. On voit les défaillances. C'est vraiment un poste, certes, qui fait rêver, mais c'est un poste, oui, usant, fatigant. J'ai arrêté surtout pour des raisons physiques. Voilà, j'ai des problèmes de genoux. Oui, j'ai eu un peu peur à la fin, mais c'est pas la raison première. Mais c'est sûr qu'il y a des descentes où on serre les fesses quand même.
0: Aujourd'hui, c'est la 3e étape donc du Tour avec l'arrivée à Poligny. La course est à suivre chaque après-midi, suivie de Vélo Club à 18h sur France 2. Et si vous veniez nous raconter ce que vous avez fait ce week-end, 0810 055 056, ce matin, dans le paqueté, il y a un roman baptisé Un aller simple pour la joie. Vous allez voir, c'est ce qu'on appelle un roman feel good. Et puis, les lunettes qui vont vous permettre de regarder en toute sérénité l'éclipse du 12 août prochain, plus d'autres surprises, 0810 055 056. Voici Alex Warren, Fever Dream, pour nous souhaiter et vous souhaiter un bon début de journée. 5h20.

0: Vous écoutez ici avant 5h30 et le retour de l'information. On voyage dans le temps avec Stéphane Bern. Stéphane qui, ce matin, nous ramène au temps des batailles napoléoniennes.
1: On l'imagine minuscule, gesticulant sur un cheval trop grand. Et pourtant, Napoléon n'était pas petit. C'est la légende, pas la mesure, qui s'est emballée. Nous sommes en 1796, après la bataille de Lodi en Italie. Le général Bonaparte vient de s'illustrer en menant l'assaut sabre au poing. Ses soldats admiratifs le surnomment affectueusement notre petit caporal.
2: C'était toi, le petit caporal.
1: L'expression ne dit rien de sa taille, mais de sa proximité avec la troupe. Comme quand une fille évoque son nouveau petit copain et que cela ne signifie pas qu'elle vient de se lier d'amitié avec un nain. Et pourtant, la graine est plantée. Plus tard, le mot « petit » sera pris au pied de la lettre. À sa mort, les Anglais, heureux d'avoir enfin vaincu leur cauchemar corse, s'en donnent à cœur joie.
3: Napoléon est mort à Sainte-Hélène.
1: Caricatures, gravures, pamphlets. Napoléon y devient un nabo colérique, un despote de poche. Le mythe du petit empereur est né dans les ateliers de caricaturistes londoniens. Pour casser l'image du grand homme, ils en ont fait un lilliputien. Le comble, c'est que les chiffres contredisent tout. 1m68, soit un peu au-dessus de la moyenne des Français au XVIIIe siècle, qui mesurent environ 1m64. Comme quoi, les chiffres ne mentent pas, contrairement aux hommes. Mais les Anglais, en traduisant les pieds du roi français en pieds impériaux, se sont perdus dans les unités de mesure et ont faussé leurs calculs.
4: Les calculs sont pas bons, Kevin.
1: La perfide Albion a donc rétréci notre empereur. Mais remarquez, difficile de leur jeter la pierre quand quelques années auparavant, la France elle-même avait rétréci son roi.
0: Merci Stéphane Bern. Ce lundi, tiens, on va continuer de voyager dans le temps en remontant encore plus loin à l'époque d'Ulysse et de son Odyssée. Ce sera tout à l'heure, 6h10 avec notre invité pour l'heure. 5h30, l'info en France et dans le reste du monde. C'est l'heure du 90 secondes présenté par Cyril Ardo-Redon.
5: La quasi-totalité des personnes évacuées en raison de l'incendie en Gironde autorisée à rentrer chez elles aujourd'hui. 224 000 personnes au total et donc dès 14h pour les habitants de Lèchebourg et du Porge à partir de 19h pour les résidents du Cap Ferré. Un guichet France Service sera ouvert pour accompagner les sinistrés. Dans le Var, retour aussi à la maison. L'ensemble des 2800 personnes mises à l'abri face au feu du massif du Gros-Bessillon autorisées à rentrer chez elles. L'incendie est contenu mais pas fixé avec des reprises ce week-end à Corrence ou à Montfort. Feu fixé à présent dans l'Aude, 100 hectares parcourus. Les flammes sont parties d'un véhicule sur l'autoroute A61 à hauteur de Carcassonne hier. La circulation est partiellement coupée. Face aux incendies, 36 départements du sud et du nord du pays sont placés aujourd'hui en orange pour un risque élevé. La quasi-totalité du reste du pays est en jaune. Dans le Morbihan, une femme de 37 ans mise en examen est placée en détention provisoire après la découverte du corps d'un homme de 45 ans dans la nuit de vendredi à samedi. La suspecte affirme qu'ils étaient en couple depuis un mois. Une enquête est en cours. Et puis le Tour de France arrive dans l'Hexagone après deux jours en Suisse. Troisième étape, départ à 13h25. 156 km entre Genève et Poligny dans le Jura. La néerlandaise Lorena Vibes reste en jaune.
0: Vous écoutez ici, 5h31, dans le Var, l'ensemble des personnes qui ont été évacuées peuvent regagner leur domicile.
5: Au total, en raison de l'incendie du massif du Gros-Bessillon, ce sont 2800 personnes qui ont dû quitter leur maison. Ce feu est contenu, mais toujours pas fixé, avec des reprises ce week-end à Corrence et à Montfort. Depuis le début, ce sont 1800 hectares qui ont été parcourus par les flammes, et les pompiers restent toujours autant mobilisés, Yvan Planteil.
6: À une cinquantaine de mètres de nous, plusieurs colonnes de fumée noire s'élèvent dans le ciel. Les moyens aériens des pompiers survolent la zone.
7: On peut peut-être faire un premier largage et ensuite on a des rotations. Et je te propose entre-temps de faire un autre point.
8: Ça, c'est le Canadair qui parle. L'officier lui donne des éléments concernant le feu. Ils vont se caler sur un objectif. Le Canadair va se présenter pour larguer. Dans la nuit, on n'a pas pu y aller, on n'a pas pu le traiter parce qu'on est sur une crête très difficile d'accès. Et donc là, avec les températures qui augmentent, avec l'humidité qui baisse, la lisière se réactive. Donc là, voilà, c'est typiquement le genre de reprise que l'on va traiter.
4: Parce que là, vous êtes sur des moyens aériens. À quel moment vous décidez d'envoyer des troupes au sol?
8: C'est concomitant. Autant le Canadair, l'hélicoptère, je vais pouvoir très rapidement traiter une reprise de feu. Autant lorsqu'on a des reprises en plein massif, on se rend compte que il faut prendre le temps de se rendre sur place.
6: Et même quand il n'y a plus de fumée, il faut noyer ces lisières, nous explique Pascal, ce pompier marseillais venu en renfort.
9: On se met en jet diffusé et toute la partie à traiter, on la noie, mais on met vraiment beaucoup d'eau. On les retourne. Ça peut prendre des dizaines de minutes pour traiter une centaine de mètres. Et on va, on revient, et c'est ça qui ensuite peut reprendre même 2-3 jours après.
6: Notamment à cause du vent, ce qui explique pourquoi les pompiers ont autant de mal à fixer cet incendie.
5: Le reportage dans le Var d'Yvan Planteil. Et Johan, des orages dans l'air ce lundi matin.
0: Avec des nuages qui commencent à s'amonceler et faire leur apparition sur la région du sud-ouest, ainsi que, et notamment, la Nouvelle-Aquitaine et les Pyrénées. Dans le nord et la région Grand Est, en revanche, c'est du beau et grand soleil, un petit peu voilé, mais des températures qui sont déjà très douces dès ce matin, avec une chaleur qui va persister tout au long de ce lundi. Et puis, sur le pourtour méditerranéen, également de la chaleur et du soleil à prévoir. Des températures ce matin, quelques-unes, 20 à Aurillac, 21 à La Rochelle et Bordeaux, 22 à Dijon, 25 à Perpignan. Et puis cet après-midi, les orages vont se former sur une ligne qui ira du sud-ouest au massif central. Et sur le reste du pays, le soleil, lui, va dominer avec par endroits de fortes et très fortes chaleurs. Ce sera le cas sur la région Grand Est, 36 prévu à Besançon, 38 à Strasbourg, 26 à Brest. Alors que sur le pourtour méditerranéen, il fera chaud, mais dans une moindre mesure, avec des températures comprises dans les normales saisonnières. Et chez vous, comment ça se passe? Vous nous l'écrivez sur la page Facebook d'ici. On salue Kevin, chez qui il fait 20 degrés à Mulhouse ce matin. Ciel partiellement nuageux, nous écrit-il. Il nous a envoyé une petite photo d'un chat dans un hamac avec des lunettes de soleil qui nous souhaite un joli lundi. Merci pour le chat, Kevin. Alexandre, lui, vit à Saint-Martin-le-Vinou, dans le sud-ouest. Il a relevé ce matin 24 degrés tous les jours ici. On fait la météo ensemble.
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0: C'est lundi, le premier du mois d'août. J'espère que le week-end s'est bien passé, que vous avez passé un bel été. Il n'est pas fini.
5: Il n'est pas fini.
0: On est pile au milieu, là.
5: Eh oui, pile.
0: Ici, dès 5h, bonne humeur, bonne musique, avec ce titre de Jeanne Mas, Sauvez-moi, sur les ondes de votre radio locale, 5h36.

0: Vous écoutez ici votre radio locale, à vos côtés pour vous accompagner dans les tout premiers instants de cette nouvelle journée. Il est 5h39, bon réveil.
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0: Et à chaque nouvelle journée ici, une nouvelle arnaque à déjouer. Ce lundi, Cyril, dans C'est pas vrai, il sera question d'une fausse carte de crédit.
2: Des fausses cartes bleues que les escrocs envoient directement dans nos boîtes aux lettres. C'est assez fou, tellement fou que la police nationale tire la sonnette d'alarme, Johan.
0: Ça, c'est une vraie chanson, de la vraie musique sur votre radio locale ici.
3: On ira tous au
0: On ira au paradis d'ici quelques minutes avec Michel Polnareff. En attendant, on accueille Solange. Bonjour Solange.
2: Bonjour Solange.
4: Bonjour.
0: Solange, vous êtes réveillée depuis quelle heure ce matin ?
4: Oh, j'ai pas dormi. C'est impossible de dormir.
0: Comment ça ? La chaleur ?
4: Je sais pas. Bon, c'est comme ça.
2: Ouais. J'ai l'impression que personne n'a réussi à dormir cette nuit. Hein.
4: Ah, c'est possible. Mmh.
0: Vous vivez à Orléans, c'est ça ?
4: Oui, dans le quartier Saint-Marceau, un quartier très agréable.
2: Très chouette quartier, absolument.
0: Qu'est-ce que vous faites, vous, quand vous n'arrivez pas à dormir ? Vous lisez, vous écoutez la radio, vous regardez la télé, vous lisez.
4: Je lis.
0: Qu'est-ce qui est...
4: Bah non, je ne veux pas déranger mon mari, quand même.
0: Ah bah oui, parce que lui, il dort à point fermé. C'est ça. Mais pourquoi ne pas le réveiller, justement ?
4: Oui.
0: À un moment donné, le couple, on fait tout ensemble.
2: Bah oui.
0: Les insomnies comme le reste, les bons moments comme les plus mauvais. Bon, ce matin, vous aimez lire, on va vous offrir le livre de la semaine. C'est un livre sur l'histoire de quatre personnes totalement qui ne se connaissent pas, qui se rencontrent dans un train qui va à Quimper, et là, finalement, cette rencontre va changer leur vie. On va vous l'envoyer. Ceci plus quelques goodies, comme on dit, des cadeaux dans le paqueté et surtout les fameuses, celles qu'on s'arrache, les lunettes pour regarder l'éclipse du 12 août prochain. Voilà, ça va partir
4: D'accord.
0: chez vous.
4: Oui.
2: Je crois que c'est le dernier jour pour les avoir, ces lunettes.
0: La dernière semaine.
2: Dernière semaine.
0: C'est toujours dramatique.
2: Ah bah, dernier jour.
0: C'est le dernier jour. Jusqu'à vendredi, on vous les offre tous les matins, ici, dès 5h. En attendant, on vous souhaite une belle journée, Solange.
4: Oui, vous avez mon adresse.
0: Non seulement on a votre adresse, on va mettre un petit timbre sur l'enveloppe. Tout ça va partir chez vous à Orléans.
2: C'est Savaria qui fait ça avec.
4: D'accord.
2: Une perfection exemplaire.
4: Beaucoup.
0: Passez une belle journée.
4: Merci.
0: À très bientôt, Solange, sur l'antenne d'ici. C'est juste comme ça, tous les jours. Dès 5h, on se réveille ensemble.
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0: 5h42, chaque matin, c'est pas vrai, votre rendez-vous anti-arnaque avec vous, Aude Razo, qui veillez au grain pour nous éviter de nous faire avoir. Aude, décidément, les escrocs ne reculent devant rien, ils envoient même maintenant de fausses cartes bleues dans nos boîtes aux lettres.
6: Oui, c'est assez fou, tellement fou d'ailleurs que la police nationale tire la sonnette d'alarme. Tout commence avec un courrier dans une enveloppe. Hein. Je ne parle pas de mail, je vous parle bien de la boîte aux lettres physique en bas de chez vous ou devant chez vous. Dans cette enveloppe, il y a une carte bancaire flambant neuve. On dirait une vraie, avec la puce, la bande magnétique, le logo de votre banque. Le courrier vous dit que c'est une carte plus sûre, plus sécurisée et il vous demande de l'activer rapidement. Pour ça, il faut scanner un QR code.
0: Et le piège, j'imagine, c'est justement ce QR code.
6: Et voilà, exactement. Il ne faut surtout pas flasher ce QR code. Parce que si vous le faites, votre téléphone va vous afficher un site qui ressemble comme deux gouttes d'eau au site officiel de votre banque. Et patatras, vous donnez aux escrocs tout un tas d'infos ultra sensibles, identifiant, mot de passe. Votre compte peut être vidé en quelques minutes, nous dit la police. Pour que les choses soient claires, déjà, jamais votre banque ne vous enverra une nouvelle carte bleue sans vous avoir prévenu avant. Et l'activation de la carte, elle ne se fait jamais via un QR. QR code. La vraie procédure, on la connaît, on l'a tous fait, c'est toujours la même. Soit vous retirez de l'argent au distributeur, soit vous allez en boutique pour faire un achat. Si vous recevez ce type de courrier avec une carte dedans, un autre indice doit vous alerter. Les fausses cartes n'affichent ni votre nom, ni votre numéro de carte. Et ça ne va pas. En fait, ça n'a aucune valeur, c'est juste un bout de plastique.
0: C'est bien noté, Aude Razo, tous les jours dans C'est pas vrai, pour vous éviter le pire et de tomber dans le panneau ici.fr à la page arnaque pour retrouver tous les liens utiles de cette chronique. Ces prochaines minutes, vous allez savoir et comprendre pourquoi les volcans sont-ils des exhausteurs de goût. C'est à suivre dans le monde merveilleux du vivant. Pour l'heure, voici Taylor Swift.

0: Merci d'avoir choisi ici votre radio locale pour entamer cette nouvelle semaine. Ce lundi, il est 5h47. Bon réveil. Et aujourd'hui, dans le monde merveilleux du vivant, trois choses à savoir sur un être vivant, le volcan. Bonjour Benoît Prospero.
1: Et pourtant, si vous saviez. Bonjour à toutes et tous. Au programme vivant, donc, biodiversité et exhausteur. Première chose à savoir, le volcan est bien un être vivant. Pourquoi on peut affirmer cela? Eh bien parce qu'il respire, souffle, tousse ou encore explose. Et c'est d'ailleurs ce qui intrigua les hommes depuis l'Antiquité. Qu'y avait-il à l'intérieur de la Terre? Du feu, un océan avec des tempêtes. Depuis que nos ancêtres très lointains ont été confrontés au feu des volcans dans le rift africain, pour rappel, jusqu'aux dernières technologies de surveillance par les satellites, les humains n'ont de cesse de vouloir comprendre le fonctionnement des volcans.
0: Et qu'est-ce qu'on a compris par exemple ?
1: Excellente question. Eh bien par exemple, deuxième chose à savoir, qu'un volcan est un hotspot de biodiversité. Et ceux qui vivent par exemple sur le célèbre Etna le savent très bien. Ils ont des sources d'eau très très pures, des sols extraordinairement fertiles qui peuvent donner une récolte par mois, d'excellents citrons, de délicieuses oranges et à la fin de l'année des pistaches, des champignons, des olives, etc. Pourquoi ? Eh bien parce que les roches volcaniques sont extrêmement fertiles et les volcans étant beaucoup moins accessibles, ils restent les derniers sanctuaires d'une biodiversité extraordinaire.
0: En fait, Benoît, quand on parle de gastronomie, on peut presque dire qu'un volcan est donc un exhausteur de goût.
1: Ah mais pas presque, totalement. Exhausteur de goût pour les fruits, les légumes, etc. Mais aussi, troisième chose à savoir, pour les humains qui, sur la planète, vivent au pied des volcans. 800 millions d'êtres humains qui vivent au pied d'un volcan. Alors pourquoi c'est un exhausteur de goût pour eux? Parce que c'est un exhausteur de goût de la vie. Quand vous habitez au pied d'un volcan, quand vous êtes dans cette situation, chaque jour, quand vous ouvrez vos volets, vous regardez comment va votre voisin, le volcan, qui vous rappelle, plus qu'ailleurs, qu'il faut profiter de chaque jour. Parce que, du jour au lendemain, vous pouvez tout perdre. Appelle-moi chèvre et regarde-moi grimper là où je n'ai aucune raison d'être. Le monde vivant est merveilleux, écoutons-le. Et merci au formidable géologue Arnaud Guérin, auteur de nombreux ouvrages, dont Une histoire de l'exploration des volcans, publié aux éditions Glénat.
0: Merci Benoît Prospero, à demain pour de nouvelles découvertes sur le monde merveilleux du vivant.
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0: À 6h10, ce lundi, à la une de la presse, on voyage dans la mythologie.
3: Ulysse, les secrets d'un grand voyage. C'est le grand dossier à retrouver cet été consacré dans le magazine Historia. Notre invité est la rédactrice qui a signé l'article.
0: Bonjour Laure de Cantane. Laure, est-ce que vous êtes avec nous? Comment, en quelques mots déjà, vous pourriez présenter ce héros de la mythologie grecque qui est Ulysse?
4: Ulysse, c'est le dernier des héros et le premier humain. C'est-à-dire qu'il a pas, il n'est pas invincible, il est tout ce qu'il y a de plus mortel, il n'a pas d'épée, autre chose magique. Il a juste une seule qualité, qui est une qualité humaine par excellence, c'est son sens de l'intelligence. C'est-à-dire que Ulysse, c'est celui qui, dans une situation, et l'histoire de l'Odyssée le prouve, c'est celui qui s'en sort toujours. Il trouve toujours un moyen de se tirer des mauvais pas.
0: Rétrospectivement, comment explique-t-on que ce récit de l'Odyssée soit devenu un texte fondateur qui traverse les siècles?
4: Ah, parce qu'il est magnifique et surtout parce qu'il contient absolument tout. Il y a de l'aventure, il y a de l'amour, il y a de l'héroïsme, il y a du doute surtout. Et puis, c'est l'idée d'endurance. C'est-à-dire que Ulysse est quelqu'un qui est endurant et qui nous donne aussi beaucoup d'espoir. Parce qu'en fait, ce qui lui arrive, c'est que quoi qu'il advienne, quelle que soit la guerre auquel il est confronté, le monstre auquel il est confronté, il y aura toujours un moyen de s'en sortir et de survivre.
0: En quelques mots, pourquoi Ulysse refuse-t-il l'immortalité?
4: D'abord, la première raison, c'est que c'est la nymphe qui lui offre. C'est une nymphe, elle est très belle, mais il n'est pas amoureux d'elle. L'éternité avec quelqu'un, l'immortalité jusqu'à la fin des temps avec quelqu'un qu'on n'aime pas, c'est rapidement un cauchemar. L'immortalité aussi, ça voudrait dire, ça ne veut pas dire qu'il ne va pas vieillir. Et en fait, ça ne l'intéresse pas, il va être pleinement humain et surtout rentrer chez lui.
0: À l'affiche, il y a l'Odyssée, l'adaptation de ce récit par Christopher Nolan. Déjà, est-ce que vous l'avez vu au cinéma?
4: Oui, je l'ai vu. Alors, comment... l'avant-veille de sa sortie.
0: Vous connaissez, vous possédez les tenants et les aboutissants de ce récit. Comment vous, la grande lectrice de l'Odyssée, avez-vous perçu cette adaptation au cinéma qui forcément est réductrice?
4: Alors, pour le dire assez rapidement, donc déjà ça m'a plu. Ça m'a plu parce que je trouve que c'est une interprétation particulièrement intelligente. Il a choisi de traiter un sujet, son point c'est celui de la guerre, sentiment de culpabilité à cause de l'invention du cheval de Troie. Et c'est un axe vraiment intelligent, quoi, et surtout qui correspond à la fois à Ulysse, parce que c'est la métisse, à la fois au Rhapsode, parce que c'est prendre un bout de l'histoire pour la partager à un public, et surtout très en phase avec le public que nous sommes maintenant, parce que c'est la thématique de la guerre. C'est moi, l'Odyssée, je la lis tous les ans, donc chaque année, je lis une Odyssée différente, et à chaque fois, c'est une aventure différente.
0: Ulysse, les secrets d'un grand voyage, dans le numéro double d'Historia, retrouvé en kiosque ce mois d'août. Merci Laure d'être passée par le téléphone d'ici ce matin.
4: Je vous en prie, excellente journée.
0: Parce que la mode est un éternel recommencement ce matin. Dans ces tendances, on va parler de ce bon vieux téléphone à clapet. Il fait son grand retour. C'est à venir dans 3 minutes. Lui, il n'est jamais parti. Toujours là. Michel Polnareff sur votre radio ici. Bon début de journée.

0: 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Bientôt, ce lundi, il sera 6h avant de retrouver toute l'équipe d'ici matin. Muriel Jordan nous a rejoint pour ses tendances, votre rendez-vous entre info et humour pour mieux comprendre ce monde qui va beaucoup, beaucoup, beaucoup trop vite. Aujourd'hui, Muriel, c'est le retour du téléphone à clapet.
1: Oui, c'est le retour d'un ancêtre qu'on connaît bien, le téléphone à clapet, baptisé aussi flip phone. Pour rappel, le téléphone à clapet, c'est un téléphone basique, pas connecté à Internet, et quand tu raccroches, t'as l'impression de fermer les volets. C'est la simplicité même. Tu téléphones, tu envoies des SMS.
2: Simple, basique.
1: De plus en plus d'adolescents et de jeunes adultes troquent volontairement leur smartphone pour ce genre d'appareil qu'ils trouvent aussi stylé. Donc, je m'adresse ici à tous les parents et grands-parents qui nous écoutent. Hein, si vous ressortez vos vieux appareils de type BlackBerry, vos enfants ne vous traiteront pas de vieux cons. Parce que sur les réseaux sociaux, ces vieux téléphones sont à la mode.
3: Avec mon dumbphone, je suis moins dépendant de mon téléphone. Mais ça m'a aussi permis de faire plus d'activités, ce que je galérais à faire avec mon ancien téléphone.
4: Voilà, nous allons découvrir aujourd'hui le Clap Facile 3. Donc, un téléphone juste pour téléphoner.
5: 2h30, c'est le temps que je passais tous les jours sur mon téléphone. Sauf qu'il y a un moment où je me suis demandé, mais est-ce que ce temps que je passe sur mon téléphone, il est réellement productif ?
6: Aujourd'hui, j'ai décidé de passer un mois avec un téléphone à clapet.
1: Tout ça illustre encore un phénomène de plus en plus documenté, les effets néfastes des écrans, notre dépendance au smartphone, aux applis, au scrolling.
0: Et les ados qui se baladent avec un vieux téléphone veulent avant tout s'affranchir des réseaux sociaux tout en restant quand même joignables un minimum.
1: Hein. Oui, ils sont conscients des bénéfices sur leur sommeil, sur leur qualité de vie. Et il y a un petit côté vintage dans les téléphones à clapet. Il y a 3 ans, des milliers de vidéos annonçaient la sortie du téléphone à clapet Barbie, tout rose, devenu la coqueluche des influenceurs. L'influenceuse Estherium, de son vrai nom Diane Benamou, vulgarise la tech sur les réseaux sociaux et elle a analysé ce phénomène.
7: Le problème aujourd'hui avec les nouvelles générations, c'est qu'on a tué l'ennui. Dès qu'il y a 3 secondes de vide, on sort le téléphone. On ne laisse plus notre cerveau se mettre en veille. Du coup, si la Gen Z achète ses vieux portables, c'est une stratégie de survie. Ils payent pour acheter du silence. Ils payent pour avoir le droit de ne plus être notifiés.
1: Il y a quand même une nostalgie des jeunes pour ces années qu'ils n'ont pas connues, celle d'un monde sans téléphone portable, avec un bon vieux téléphone filaire, une cabine téléphonique, le beau teint, un monde plus libre pour ces lycéens à qui j'ai tendu mon micro.
8: C'était en plus simple, il y avait moins de technologie, on s'amusait avec pas prise de tête. On est trop sur nos téléphones, on profite pas assez de la vie comme si on était dans les années 80.
9: T'aurais aimé vivre dans les années 90?
8: Ah oui, vraiment. Parce que j'adorerais en fait voir un monde où il n'y a pas de téléphone, où il n'y a pas de qu'est-ce que je vais poster sur Instagram.
1: Bref, le téléphone à clapet, c'est tendance. Le mot-clé flip-phone engrange d'ailleurs près d'1 milliard de vues sur TikTok. Reste à savoir comment ces internautes ont pu filmer et poster leurs vidéos avec un téléphone à clapet.
0: En attendant le retour du Minitel, on vous retrouve demain, même heure, même antenne, Muriel Jordan. Tiens, ce lundi, 3e étape du Tour qui passera par le Jura. Une course à vivre tout au long de l'après-midi en direct, ici avec l'arrivée à Poligny. En attendant, toute l'équipe d'ici matin à vos côtés pour vous réveiller. Excellente journée.
10: Merci Johan, bonne nuit et à demain, même heure, même endroit. Et bonjour à vous tous qui nous rejoignez. C'est l'équipe d'ici Pays Basque qui vous accompagne ce matin avec aujourd'hui Damien aux manettes de cette émission. Et pour vous informé, c'est à son tour dans quelques secondes. Iban Carpentier est avec nous. Salut Iban.
11: Bonjour.
10: La forme?
11: Oui, tout à fait. Retour de vacances.
10: Ouais, bah voilà, c'est ça. Normalement, les batteries sont bien rechargées. On devrait être parés pour attaquer cette journée en votre compagnie. Nous sommes le lundi 3 août aujourd'hui. Bonjour aux Aoussiens et bon réveil surtout. Il est 6h.
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10: On vous attend aussi pour faire un point sur la météo sur notre page Facebook, n'oubliez pas. Mais avant cela, place à l'actualité, 6h, le journal, Iban Carpentier.
13: Après l'affaire des soupçons de viol et d'agression sexuelle sur des enfants, la mairie de Biarritz renforce dès aujourd'hui les règles de fonctionnement du centre de loisirs Mourisco, dans lequel 2 animateurs âgés de 21 et 36 ans avaient été mis en examen. Parmi les mesures annoncées, la présence permanente d'au moins 2 professionnels auprès des enfants, un meilleur suivi des accompagnements individuels et de nouvelles vérifications des dossiers des animateurs. Dans le même temps, l'animateur mis en examen dans l'affaire de violences sexuelles présumées au centre de loisirs de Tarnos, cette fois-ci, a été remis en liberté. La cour d'appel de Pau a ordonné son placement sous contrôle judiciaire. Il n'a plus le droit de travailler au contact des mineurs, ni d'entrer en contact avec les victimes ou de se rendre dans le département des Landes en attendant son procès. Une décision qui suscite l'incompréhension et la colère de plusieurs familles.
10: Dans l'actualité également, la crise migratoire à la frontière entre le Maroc et l'Espagne.
13: 11 personnes sont mortes côté marocain selon un premier bilan des autorités du pays. Côté espagnol, on parle de 72 victimes selon le ministère de l'Intérieur. En fin de semaine dernière, 60 000 personnes tentaient de franchir illégalement la frontière au niveau de l'enclave espagnole de Ceuta face au rocher de Gibraltar. Le gouvernement marocain indique que ces événements n'étaient pas spontanés, résultat de la diffusion de fausses informations sur Internet et de l'action des réseaux de trafic d'êtres humains. L'enquête se poursuit. Côté réaction de l'Union européenne, une visioconférence des ministères de l'Intérieur européens se tiendra demain au sujet de cette crise inédite. Mais déjà, le ministre de l'Intérieur français, Laurent Nunez, annonce le renforcement des contrôles à la frontière dans les Pyrénées-Atlantiques.
10: Méfiance sur le sable chaud.
13: Les vols dits à la serviette sont de plus en plus nombreux, c'est ce que dit le ministère de l'Intérieur. En 2023, plus de 30 000 vols ou tentatives de vol d'objets personnels sur les serviettes ont été recensés sur les plages françaises. Et bien que ça reste encore relativement rare sur les plages de la Côte Basque, cela n'empêche pas de prendre quelques précautions à Anglette et Stelle Guiroy.
14: On aimerait tous éviter de commencer les vacances par un téléphone ou une carte bancaire volée sur la plage. Alors Marie, mère de deux jeunes enfants, a sa petite astuce.
15: C'est vrai qu'on essaie de faire attention, de mettre plutôt au fond du sac, dans la tente, pour éviter les tentations.
14: Claudine est retraitée et pour elle, pas question de venir à la plage toute seule.
16: Quand nous on se baigne, c'est vrai qu'il y en a une toujours qui reste sur l'éponge pour garder les sacs. Le porte-monnaie, carte bleue, tout ça on laisse à l'appartement où on est, on les a pas avec nous, on a juste le téléphone et puis c'est tout, de quoi boire, bien sûr, manger, voilà.
14: Sur les réseaux sociaux, les solutions se multiplient, entre pochettes étanches sous alarme, coffre-fort à cacher dans le sable ou gourde à double fond pour ranger ses objets de valeur. Mais Myrène, elle, ne pense pas avoir besoin de cet attirail.
15: Solo ou entre potes, j'ai toujours laissé mes affaires sur la plage. Mais après, tu regardes de loin dans tous les cas. Mais c'est vrai que non, pas trop de crainte. En tout cas, pas dans cette région.
14: Pas de quoi s'inquiéter non plus pour Agnès.
16: Ça fait 27 ans que je vis ici. On n'a jamais eu affaire à ça. Et je ne pense pas, sur ces plages très familiales, que ça puisse arriver. Ceci dit, je ne tente pas le diable. Je ne viens pas avec ma carte bleue, toutes ces choses-là au cas où. Mais non, je me sens très en sécurité sur les plages d'Anglette.
14: En 4 ans, les maîtres nageurs des Sables d'Or n'ont recensé que 4 vols.
13: Et juste au cas où un des casiers sont disponibles à la location à partir d'un euro sur les plages de la Barre, de Marinella et des Sables d'Or à Anglette. Et sur les plages et dans l'eau, attention à la micro-algue toxique Ostreopsis cet été. Elle a déjà sévi en début de saison. La plage du Port-Vieux à Biarritz avait été fermée par exemple. Mi-juillet également, des patients se plaignaient de maux de gorge, toux, nez et yeux qui piquent. Ils ont été reçus chez SOS Médecins. Des symptômes qui peuvent être attribués à Ostreopsis, mais qui ressemblent aussi à des états grippaux ou au Covid-19. Une algue toujours aussi difficile à détecter donc et à anticiper. On en parlera avec l'invité d'ici matin à 7h45. Ce sera le docteur Sarah Rousseau. Elle dirige les consultations Ostreopsis depuis 2023 au centre hospitalier de Bayonne. Le méga-feu en Gironde désormais fixé. La préfecture annonce que les personnes évacuées sont autorisées à retourner chez elles ce lundi sur les communes de Lège-Cap-Ferré et d'une partie du Porge, mais pas les campings qui devront attendre une amélioration de la situation, car le feu n'évolue plus mais ne s'éteint toujours pas selon les pompiers. En tout, 42 000 hectares ont brûlé en l'espace de 11 jours en Gironde.
10: L'écho de la fête résonnait hier dans la montagne.
13: Oui, à Irati, le chalet Pedro organisait une grande journée de compétition entre les habitants des communes environnantes. Les participants sont venus défendre leurs couleurs de Mendive ou encore de Beorlegui. Une compétition bon enfant, surtout un bon prétexte pour se rassembler selon Leire Iligaray, l'une des organisatrices de l'événement.
17: Il y a eu le petit déjeuner à Routstachingar et ensuite des jeux de force basque et ensuite le 6 kilos et toute la journée des talos et tout ça dans la bonne ambiance quoi, avec un petit groupe. Et alors dans les jeux il y a le jeu de la brouette, il y a eu le jeu des conserves, bien évidemment le chocolatira pour finir, on a fait un petit tour à la piscine aussi. Bon voilà, il y avait quelques jeux comme ça un peu aménagés et adaptés à tout âge, il y avait des petits, des grands, des plus âgés. Alors les équipes, pendant qu'il y avait une équipe d'ici, il y avait une équipe de jeunes de Mendive, une équipe de copains, il y avait des plus âgés aussi. C'était des équipes qui se connaissaient entre eux aussi, donc qui se chambraient un peu et qui se motivaient entre eux. C'est toujours une ambiance familiale ici. Quand on vient ici, on est à la montagne, il y a cette douceur, on est au calme, on est tranquille et c'est vraiment bon enfant. Et entre nous, on s'entend bien avec le sourire et tout ça. Et on parle beaucoup basque, donc ça fait énormément plaisir. Oui.
13: Et une dizaine de villages du coin ont été représentés par près d'une centaine de concurrents qui se sont bien sûr tous serrés la main à la fin autour d'un grand méchoui, le 6 kilos, dans la joie et la bonne humeur, on l'imagine.
10: Allez, 6h06, un mot de sport, Iban, avec le Tour de France Femmes. Une troisième étape très attendue aujourd'hui entre Genève, la Suisse et Poligny dans le Jura.
11: 156 km, 2500 mètres de dénivelé, une étape costaud, d'autant que le Jura est placé en vigilance canicule avec des pics de température qui dépasseront les 35 degrés sur la course. Mais ça ne fait pas peur à Émilie Maurier, la bayonnaise de 29 ans, ancienne championne de triathlon, devenue grimpeuse et impatiente de relever le défi.
18: C'est une machine infernale ce parcours, c'est moi j'adore parce que chaque jour il y a une difficulté, il y a des difficultés et chaque jour je pense qu'il va y avoir quand même pas mal d'écarts. Je suis super heureuse de prendre le départ avec beaucoup d'ambition. J'ai jamais été aussi forte, donc on a fait un super stage, on a eu la chance de partir au Colorado, s'entraîner d'une façon un peu différente, de casser un peu des barrières je pense mentales et voilà, de prendre confiance et de prendre conscience on va dire de son niveau. Et voilà, quand les bases sont solides on arrive à construire très haut, donc c'est parti. Je suis en plein dans le tunnel.
11: Émilie Maurier pour l'instant à la 20e place du classement général, à 36 secondes de la maillot jaune Lorena Wiebes.
10: Et d'ailleurs, on fera le point sur cette troisième étape du Tour tout à l'heure avec la directrice du Tour, Marion Rousse. Ça sera au micro ici d'Emmanuel Collardet. Rendez-vous à 7h50.
11: Donc on sait qu'il fera chaud dans le Jura, près de 35 degrés. Ici, à travers la nuit, on a vu quelques éclairs.
10: Ouais, quelques éclairs. On a même eu quelques petites averses qui ont déjà commencé à tomber. Peu ou prou, c'est à ça que va ressembler la journée aujourd'hui. Un ciel voilé, une situation de plus en plus instable au fil des heures. Des averses qui peuvent tomber à n'importe quel moment. Et jusqu'à la fin de la journée, des averses qui pourraient même être accompagnées d'orage. Voilà ce que nous annonce Météo France pour votre journée aujourd'hui. Faudra surveiller tout ça évidemment. Ce matin, vous remarquez, il fait quand même déjà assez doux, du 19 degrés dans l'intérieur des terres, au-dessus de Musculdi, de Saint-Jean-Pied-de-Port, de Saint-Étienne-de-Bas.

0: Déjà un beau programme, hein, 3 nuits par semaine. Indochine sur votre radio, ici Pays Basque, 6h13.
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0: Avec Damien aux manettes de cette émission, avec Iban Carpentier pour vous informer aujourd'hui en ce lundi 3 août, où l'on fête les Lydies. Alors si vous en avez une dans votre entourage, n'hésitez pas à lui faire un gros mouchou parce que ça va être sa fête aujourd'hui. Lundi 3 août.

0: On a aussi quelques anniversaires à célébrer et on va le faire en musique avec le premier artiste. On aime bien aussi vous faire découvrir des artistes pas connus du tout, comme par exemple Bibi Dickerson, qui était le bassiste et le chanteur américain du groupe War, souvenez-vous. C'était bon ça. Ça, c'est les bonnes vibes pour commencer une journée, ça. Et dans un côté, on va dire, un peu plus énervé, peut-être, on a un autre anniversaire à célébrer aussi aujourd'hui. Lui est né un 3 août 1963, c'est une légende du métal. C'est le chanteur et le guitariste du groupe Metallica, Monsieur James Hetfield.
1: Oh yeah!
0: Que timide, vachement bien. Après, j'oublie pas qu'on parle de Metallica à 6h14, donc j'ai pris la moins énervée
1: du groupe. Fingers Malheureuse.
0: Non, The Unforgiven, celle-là.
1: Oui, mais ça aurait pu.
0: Oui, ça aurait pu. La prochaine fois. L'année prochaine, je la choisis, je te promets, Ivan. La suite dans quelques instants, dans quelques secondes, que dis-je. C'est les meilleurs moments de l'émission Bienvenue chez vous. On va évidemment revenir sur les grandes chaleurs et comment prendre soin de nos amis les animaux. C'est dans quelques secondes, à tout de suite.
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3: L'incendie de Biscarros dans le nord des Landes est maîtrisé. Une nouvelle étape importante dans la lutte contre cet incendie déclaré en milieu de semaine dernière. Tous les habitants évacués sont autorisés à regagner leur domicile. 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
0: 6h15, et même si aujourd'hui le temps sera un petit peu plus clément et beaucoup moins lourd que ces derniers jours, on va quand même parler des épisodes caniculaires qui se sont succédés, puisque nos animaux de compagnie sont tout comme nous, ils recherchent fraîcheur, ombre. Votre chat a peut-être tendance à disparaître pendant plusieurs jours sur cette période. C'est une situation qui, vous allez l'entendre, n'a pas franchement inquiété Aline Chrétien, vétérinaire à domicile. Elle était l'invitée de l'émission Bienvenue chez vous.
6: À la campagne, là où il y a beaucoup de verdure, je leur ferai plutôt confiance. C'est vrai qu'en ville, je pense qu'ils peuvent être piégés par des chaleurs aussi importantes parce que c'est inhabituel aussi pour eux. J'aurais tendance à conseiller d'essayer de les garder en intérieur. Après, je me doute que c'est pas facile de vivre avec un chat qui veut absolument sortir et qui a ses habitudes. Donc, faites au mieux ou peut-être essayer de ritualiser avec des friandises qu'ils adorent pour essayer de les faire rentrer à heure fixe, aux heures les plus chaudes.
7: Ça, comme ça, en quelques jours, ça peut fonctionner.
6: Ça dépend. Si c'est des friandises dont ils raffolent, assez rapidement, ça peut se mettre en place. Mais effectivement, c'est vrai que là, on est un peu pris par surprise.
3: Pour des animaux qui sont coincés dans des voitures, on en voit de plus en plus, ça passe sur les réseaux sociaux, on voit des gens qui osent aussi casser des vitres des fois pour faire sortir ces animaux. Qu'on soit bien d'accord, si on va acheter une baguette de pain, qu'on a son chien dans la voiture, on le sort même si c'est que 5 minutes.
6: Alors 5 minutes, le risque reste quand même réduit. Le problème c'est on le laisse 5 minutes et puis en fait on a oublié qu'il était dans la voiture et après la baguette on va finalement jusqu'à la pharmacie. Ouais. Et finalement, donc je pense que c'est là que ça peut arriver vite. Ça dépend aussi à quelles heures. C'est vrai que 5 minutes sous 45 degrés, ça dépend aussi de la race. Un bulldog, je le ferai pas. Il me semble quand même qu'il y a pas mal de commerçants maintenant qui permettent aux gens de venir avec leur chien, quitte à le mettre dans le caddie, par exemple. Et après, sur les animaux qui ont vraiment été oubliés, il faut pas hésiter à appeler les pompiers.
3: Ça, j'allais dire, qu'est-ce qu'on fait si on voit un animal ?
6: Appeler les pompiers. Après, j'avoue que moi, j'ai déjà vécu, c'est difficile d'attendre les pompiers quand on voit l'animal en souffrance et je peux pas conseiller aux gens de casser les voitures, mais
3: je pense qu'on le ferait tous, en fonction de l'animal.
7: Casser la vitre, c'est interdit, mais laisser son animal, c'est interdit aussi. Voilà. Dans la voiture, c'est 750 € d'amende, par exemple. C'est aussi bon de le rappeler.
0: Et c'est très bon de le rappeler. Aline Chrétien, vétérinaire à domicile, au micro d'Alexis Volant et de Lucas Espourois dans l'émission Bienvenue chez vous, une émission que vous pouvez évidemment retrouver en podcast sur l'application ici.

0: Voilà ce qu'on appelle un classique. Et encore, le mot est faible. Le titre Music and Light, signé du groupe Imagination, sur votre radio ici Pays Basque, 6h21. L'heure, comme chaque matin, de faire un point sur votre météo et sur la météo marine également. Et cela grâce à nos amis du sémaphore de Socoa. Bichente nous y accueille ce matin. Egounan Bichente, bonjour.
1: Bonjour David.
0: Ça va la forme?
1: Toujours.
0: Bah ouais, bah attaquer ce mois d'août avec vous, tranquillement. Comment ça se passe d'ailleurs ce matin côté météo? C'était un peu secoué ce matin, j'ai l'impression.
1: Secoué non, c'était orageux mais au large, on va dire.
0: Ah, c'est de loin, ouais, ils vont arriver les orages dans la journée.
1: De loin, c'était pas mal, ouais.
0: Ils vont finir par arriver dans la journée, quoi.
1: Bah, ils sont plus à la côte et ils sont en face de Messanges, là, les orages.
0: D'accord. Donc on
1: ils sont vraiment remontés nord parce qu'on avait un vent de sud tout à l'heure là qui a tourné au sud-est. Au sud-est pour 1,8 km/h.
0: Ouais, mais ça explique pourquoi les températures restent douces quand même ce matin.
1: 19,3 à l'extérieur et 24,7 dans l'eau.
0: Ah, 24,7 ce matin là.
1: Dans l'eau, hein.
0: Ah ouais, mais c'est jacuzzi quand même ce matin, la mer là.
1: Ah oui, c'est pas mal, hein.
0: C'est pas mal du tout.
1: Ça fait un petit moment que c'est stationnaire, hein.
0: C'est pas mal du tout. Au niveau des marées, ça va donner quoi aujourd'hui?
1: La marée sera haute tout à l'heure à 8h05 avec un coefficient de 80, basse en début d'après-midi 14h11 et pleine à 20h26, 77 de coefficient.
0: Ok, petit coefficient quand même.
1: Oui, ça descend. Non significative, mais Météo France, nous, en ondulation, on a les 80 cm.
0: Ouais, donc c'est pas une grande houle non plus, c'est pas la journée des surfeurs, quoi, on va dire.
1: Journée paddle, quoi.
0: Ouais, bah, c'est un bon programme, remarquez, pour attaquer la semaine. Une petite journée de paddle, ça peut être pas mal.
1: Sur les nuages.
0: Est-ce qu'on a oublié quelque chose, Bichente? Je crois pas, hein. Vous avez été parfait, comme
1: la
0: d'habitude.
1: La visibilité, allez, 16 à 18 km. Mais c'est bien beau, les nuages d'orage sur la mer.
0: Eh ben, on espère qu'il y a quelques photographes qui vous écoutent ce matin et qui se donnent rendez-vous sur notre page Facebook après pour qu'on puisse observer tout ça, nous aussi. Merci, Bichente.
1: Bonne journée, à demain.
0: La bonne journée au sémaphore. Ciao. 6h24 après cette virée au sémaphore, nous on part aussi, mais à votre rencontre, parce que tout cet été dans les gens d'ici, Valérie Delos nous propose une de ces rencontres dont elle a le secret, et ce matin on vous propose une rencontre avec Roland. Roland, il est sans domicile fixe dans le quartier Saint-Esprit à Bayonne, et il nous raconte son parcours.
2: Bonjour, je m'appelle Roland, je suis ici à Bayonne parce que j'étais avant 12 ans en Espagne où j'ai travaillé dans les fruits et légumes et avec la pandémie j'ai perdu mon travail, donc je me suis retrouvé à la rue. J'ai 66 ans donc j'ai droit à la retraite, donc c'est pour ça que j'ai atterri ici en France à Bayonne. Je pense que d'ici la fin du mois ou début du mois prochain j'aurai une partie de ma retraite.
3: Ça va vous permettre de retrouver un logement, vous pensez?
2: Oui, bien sûr, oui, la demande de logement a été faite aussi.
3: Du coup dans la rue vous y êtes depuis combien de temps là?
2: Ça fait depuis début avril.
3: Qu'est-ce qui se passe dans sa tête et comment on s'organise?
2: Quand on se retrouve comme ça dans la rue, c'est de voir les différentes associations pour voir ce qu'on peut faire. Puis on attend que ça se passe.
3: Je vous avoue que je me suis arrêtée parce que on voit que vous êtes à la rue puisque vous avez une petite boîte devant vous avec la demande d'aide. Mais vous faites des mots fléchés.
2: J'adore. J'adore, je suis un fanatique de ça.
3: Vous avez une posture très classe, assis en tailleur.
2: Ah oui, comme d'habitude. J'ai l'habitude comme ça de rester comme ça, tranquillement. Et puis en plus, ici dans le quartier, tout le monde me dit bonjour, comment ça va, il te faut quelque chose. Dès que j'arrive le matin ici, vers 8h30, au bar, là, ils viennent m'offrir un café.
3: Vous êtes super débrouillard, ça, c'est l'histoire de votre vie.
2: Oui. J'ai commencé à travailler à l'âge de 14 ans dans l'école des mines, dans le charbon. Et après, je suis carrément descendu dans les mines. En plus, dans les mines, j'ai perdu pas mal d'amis quand il y a eu les grosses explosions là, chez moi. Là. Oh, j'en ai vu des choses. Et après les mines, je suis parti à l'armée où j'étais engagé pendant plus de 10 ans dans les commandos parachutistes. Donc je suis un peu débrouillard.
3: Vous savez résister à la dureté, quoi.
2: Ah oui. Pour moi-même, je suis dur. Mais avec les gens, non, il n'y a pas de soucis. Là, je suis très serviable. Même des fois, quand ils sortent les terrasses, là, besoin d'un coup de main, allez, j'arrive, je te le fais.
3: Mais les commandos 10 ans, ça veut dire des conflits, j'imagine?
2: Oui, au Tchad. On ne peut pas oublier ça. C'est impossible. Impossible.
3: Vous avez une force mentale quand même hors du commun, Roland.
2: Ah bon?
3: Comment on tient? Est-ce que vous aviez une famille proche qui vous tenait?
2: J'ai encore trois frères là-haut en Lorraine, mais ça fait plus de 40 ans qu'on ne se parle pas.
3: Et vous avez eu votre propre famille ?
2: Non, j'ai jamais été marié et j'ai pas d'enfant.
3: C'est un choix ou c'est la vie ?
2: C'est-à-dire que c'est un peu la vie, parce que je n'ai pas vraiment eu le temps d'avoir une famille. Si j'ai vécu en Espagne, j'ai vécu avec une Camerounaise, mais bon, elle avait des problèmes d'alcool, de drogue et ça, donc c'était pas pour moi ça.
3: Vous êtes incroyable, Roland. Là, vous êtes nickel, vous êtes dans la rue et malgré tout, vous gardez votre bonne humeur, vous avez votre objectif.
2: C'est ce qu'on me dit toujours. Comment tu fais pour rester propre dans la rue ? Mais attendez, on peut prendre des douches 3-4 fois par jour. On nous donne des vêtements propres, on peut même les laver gratuitement. Où est le problème ?
3: Vous mélangez pas avec les autres SDF ?
2: Non, pas du tout.
3: Ce qui vous sauve, c'est sûrement votre rigueur que vous avez depuis toujours. Visiblement, vous touchez pas à l'alcool, tout ça ?
2: Ah non, l'alcool, non. L'alcool, je fume un petit peu, 4-5 cigarettes par jour, ça me suffit. Quand je dis je bois pas d'alcool, c'est un peu mentir. Je bois de l'alcool une fois par an.
3: À nouvelle année ?
2: Non.
3: Votre anniversaire ?
2: Oui, exactement. Le 24 octobre, je me permets un petit whisky.
3: Ben, le 24 octobre, je viendrai prendre un petit whisky avec vous ici.
2: Ah, pourquoi ? Si je suis là, pourquoi pas ?
3: Allez, ok, on trinquera. Dernière question, est-ce que vous êtes heureux quand même, Roland ?
2: Oui, bien sûr, faut rester positif.
3: C'est incroyable. Merci beaucoup, Roland.
2: De rien.
0: Et merci à Valérie Delos qui nous propose ces belles rencontres tous les jours avec les gens d'ici. On va quand même rappeler qu'il faut y aller avec modération, même quand c'est son anniversaire, hein, mine de rien. Je préfère le rappeler parce que c'est surtout obligatoire. Allez, dans 3 minutes, retour de l'info.

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7: Merci d'avoir choisi ICI Pays Basque pour vous réveiller. Oula, c'est dur ce matin, en ce lundi 3 août, mais en même temps c'est lundi. Il est 6h30, l'actualité en France et dans le monde en 90 secondes, et tout cela présenté par Cyril Ardo-Redon.
8: D'ici ce soir, la quasi-totalité des 224 000 personnes évacuées en raison de l'incendie en Gironde aura le droit de rentrer à la maison. C'est à partir de 14h pour les habitants de Lèchebourg et du Porge, dès 19h pour les résidents du Cap Ferret. Un guichet France Service sera ouvert pour accompagner les sinistrés. Dans ce département, sur les 40 000 entreprises impactées par l'incendie, environ 20 000 sont en difficulté, dit la Chambre de commerce et d'industrie de Gironde. Une réunion a lieu ce matin entre la CCI et le président de la Nouvelle-Aquitaine pour trouver des solutions d'accompagnement. Dans le Var, tout le monde est désormais autorisé à rentrer chez lui. Au total, en raison du feu du massif du Gros Bessillon, 2800 personnes avaient été évacuées. L'incendie, lui, est contenu, mais pas fixé, avec des reprises ce week-end à Corrence ou à Montfort. Face aux incendies, 36 départements du sud et du nord du pays sont placés aujourd'hui en orange pour un risque élevé. La quasi-totalité du reste du pays est en jaune. Des vigilances orange aujourd'hui, canicule pour 20 départements du quart sud-est et pour un risque d'orage dans 7 départements du sud-ouest. Prudence sur la route également après ce week-end très compliqué de chasse et croisée. Des difficultés persistent, l'ensemble du pays est en orange dans le sens des départs. Et puis le Tour de France Femmes, la troisième étape aujourd'hui entre Genève en Suisse et Poligny dans le Jura. 156 km au total, la néerlandaise Lorena Vibes reste en jaune. Le départ c'est à 13h25.
7: Cyril Ardo-Redon, merci beaucoup, on se retrouve tout à l'heure à 7h30. Quant à nous, 6h31, l'actualité continue, Iban, mais l'actualité se dit en Euskara avec notre reportage du jour.
9: Et oui, tout à fait, c'était une première samedi à Anglet, une compétition entièrement consacrée au bûcheronnage et au sillage sportif, deux disciplines héritées de la tradition basque. Le fronton de Ardoï a résonné au bruit des haches et des longues scies. C'était organisé par l'association Gaia. 7 aïskolari avec leurs haches et 4 équipes de scieurs se sont affrontées, le gagnant étant bien sûr celui qui va le plus vite. Un reportage signé Arantxa Kurutchari.
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9: Les organisateurs qui espèrent faire de cette compétition de bûcheronnage et de sillage sportif un rendez-vous annuel.
7: Ils ont très envie de scier, si j'ai bien compris. 6h34, retour de l'actualité, Iban, tout à l'heure à 7h.
9: Oui, après la mise en examen de deux animateurs du centre de loisirs Mourisco à Biarritz pour des soupçons d'agression sexuelle sur des enfants, la mairie veut renforcer la sécurité, la présence d'au moins deux professionnels auprès des enfants en permanence et une meilleure vérification des dossiers du personnel. C'est bien, mais insuffisant, selon un collectif de parents, on les entendra, la microalgue toxique, Ostréopsis, bien cachée près des plages du Pays Basque. Des personnes auraient été contaminées mi-juillet, tout nez et yeux qui piquent, des symptômes proches d'un état grippal, difficile pour les médecins de faire la différence, on en parlera avec eux. Et puis on ira faire un tour à la montagne, à Iratif, où une grande compétition inter-village était organisée hier avec une centaine de participants.
7: Rendez-vous donc à 7h pour faire un point sur l'actualité, Iban, avec toi. On fera aussi un point sur la météo, bien sûr. Un ciel voilé toute la journée, une situation instable. Aujourd'hui, on annonce des averses et des orages, selon Météo France. Bon, pour le moment, ça reste plutôt calme, selon ce que vous nous dites aussi sur la page Facebook ici, Pays Basque. Si on fait un petit tour, allez, pour saluer, par exemple, Ramuncho, qui nous écrit depuis Lick, 19 degrés. Ça fait du bien, dit-il, un peu de fraîcheur. Il a tout à fait raison. Françoise, elle est à Mendion, 18 degrés également, c'est bien nuageux pour l'instant avec toujours pas mal d'éclairs, hein, mine de rien au loin comme on a pu voir cette nuit et comme nous disait tout à l'heure le sémaphore de Sokoa, ça devrait pas se calmer aujourd'hui. Marie-Laure, elle est à Urugne où il fait 18 degrés ce matin. Elle nous a écrit un sacré texte, Marie-Laure, que je ne peux pas tout vous citer, bah déjà parce qu'on n'a pas le temps. Je vous citerai juste la première phrase que je trouve extraordinaire. L'humidité s'est installée comme une vieille tante qui refuse obstinément de quitter le canapé. C'est beau.
9: On la connaît tous.
7: Merci. On a tous cette tente en tête. Merci Marie-Laure. Merci à vous, bien sûr. Continuez à nous écrire sur la page Facebook ici, Pays Basque. On fera une petite revue d'effectifs après le prochain journal à 7h. On n'y est pas encore. 6h36.
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7: La chanson basque à l'honneur dans quelques minutes aux côtés de Gorka Robles avec sa chronique Une chanson, une histoire, quelques bons plans sortis également à suivre sur votre radio ici Pays Basque. Puis on ira faire un petit tour chez notre boulanger à Moléon. Tout cela après Monsieur Balavoine.

0: Ça, c'est lui qui le dit, ou plutôt qu'il le chante. Daniel Balavoine sur votre radio ici Pays Basque à 6h41.
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0: Et pas tout seul d'ailleurs, puisque chaque matin on se réveille avec vous, on se réveille avec notre boulanger, direction Mauléon, aujourd'hui à la boulangerie du Moulin où nous attend Alexandre. Bonjour Alexandre.
3: Oui, bonjour, bonjour à tous.
0: Bon, je vous demande pas si vous êtes bien réveillé, vous, ça fait un petit moment déjà que vous êtes au four et au moulin, comme on dit. Comment ça se passe d'ailleurs pour vous ce matin du côté de Mauléon? Il fait pas trop frais? Les orages vous ont pas touché encore?
3: Non, rien du tout. Bah, ça a l'air d'être dégagé le ciel, donc bon. Il fait un petit 20 degrés, donc c'est...
0: Un petit 20 degrés, ouais, à
3: 6h40,
0: c'est pas mal.
3: Oui, ça va, il fait meilleur dehors que dedans, mais...
0: C'est... Ouais, alors, remarquez, dedans, près du four, vous devez être pas mal aussi.
3: Oui, là, on s'approche des 30-35, c'est facile.
0: Ouais, ça sent chaud. Ouais,
3: pour, ouais. Cet pour moi, c'est frais dehors.
0: Ouais, pour cet après-midi, on annonce jusqu'à 28-27 degrés hein, du côté de Mauléon, donc ça risque de grimper encore plus hein, pour vous.
3: Ouais, on a l'habitude maintenant.
0: Ouais, non, ouais, ça c'est clair. Tiens, bah, puisqu'on est près du four, là, faites-moi rêver, Alexandre, qu'est-ce qui sort de bon là? Quelles odeurs on a là, dans le nez?
3: Ah, là, on a l'odeur des viennoiseries. Je cuis les viennoiseries juste avant l'ouverture pour que ce soit chaud.
0: C'est quoi votre meilleure viennoiserie à vous, Alexandre?
3: Ah, bah, c'est le classique,
0: là,
3: la chocolatine.
0: Bah oui, mais pourquoi je pose la question en même temps? Je suis un peu bête,
3: garçon. C'est ce qui est meilleur, il y a le chocolat en plus.
0: Hein. Vous nous dites juste avant l'ouverture, puisque l'ouverture, la boulangerie du Moulin, c'est quoi, c'est 7h?
3: Oui, c'est ça.
0: Bon, bah, dans un petit quart d'heure, bon, nous, on sera pas à Mauléon dans un petit quart d'heure si on part de Bayonne maintenant.
3: C'est dommage.
0: Mais on encourage tout le monde à aller vous faire un petit coucou, et puis vous venez de notre part, voilà, de la part d'ici Pays Basque, et vous saluez Alexandre pour nous. Merci Alexandre.
3: Merci. Merci à vous.
0: Bonne journée à la boulangerie
3: du Moulin.
0: Bonne journée, merci. À très vite à Mauléon, ciao.
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0: 6h43, comme chaque matin, on met la chanson basque à l'honneur. On vous prend une chanson et vous en raconte toute l'histoire qui se cache derrière. Et quand je dis nous, je pense surtout à un personnage en particulier, c'est Monsieur Gorka Robles. Egunon.
4: Egunon, bonjour à tous et à toutes. Aujourd'hui, nous allons parler d'une chanson qui a marqué l'histoire. En fait, c'est une chanson écrite par Eñaut Etxamendi, Eñaut Larralde, qui raconte la vie et un incident d'un homme hors du commun. Je veux parler de Joseba Elosegi Odriozola, qui est né le 6 décembre 1915 et qui est décédé le 5 novembre 1990. C'était un homme politique, ardent défenseur de la culture et de la cause basque. Il a étudié tout d'abord l'enseignement commercial à Saint-Sébastien et les Beaux-Arts à Paris. En tant que militant du Parti nationaliste basque, il est capitaine des Goudali, c'est-à-dire les soldats du bataillon Saceta et commandant de l'armée républicaine en Catalogne. D'ailleurs, il est condamné à mort en 1937, mais finalement, il est libéré après un échange de prisonniers. Et lui va combattre dans la 145e brigade mixte, la 44e division. Bref, la fin de la guerre, il franchit la frontière, sachant que pour le franquisme, pour lui, ça va être impossible à vivre. Il revient malgré tout le 18 juillet 1946 pour une petite action discrète. Il va juste installer une ikurriña en haut de la cathédrale de Buen Pastor à Saint-Sébastien. On est le 18 juillet 1946. Vous imaginez le courage qu'il faut pour aller en plein franquisme planter un ikurriña en haut de la cathédrale de Buen Pastor. Bien. L'histoire continue, il s'engage dans la vie politique, il va être élu. Le 18 septembre 1970, alors que Franco préside l'ouverture des championnats du monde de pelote basque au fronton d'Anoeta Saint-Sébastien, Joseba Elosegi va s'immoler par le feu, il se jette en flammes depuis la deuxième galerie en criant « Gora Euskadi Askatuta, vive le Pays Basque libre !» Il va tomber aux pieds du dictateur. Toute la délégation, et notamment les joueurs de pelote d'ici avec qui j'ai pu en parler, tout le monde a été marqué, c'était quelque chose d'absolument incroyable. Et suite à cette action, qui lui a causé de très graves séquelles pour lui, puisqu'il va être entre la vie et la mort, il est même 17 jours dans le coma, eh bien, pour le réconforter, il va être condamné à 7 ans de prison, après tout cela, par le gouvernement espagnol. En 1977, il va publier un livre qui s'appelle « Quiero morir por algo », « Je veux mourir pour quelque chose ». Dans ce livre, il raconte à la première personne le bombardement de Guernica pendant la guerre civile par la Légion Condor allemande et l'aviation italienne qui combattait en faveur des troupes rebelles. Bref, il va être nommé sénateur sur liste du PNV. Il va être sénateur entre le 1er mars 1979 et le 2 septembre 1989. Il a été la vedette d'un événement notoire lorsqu'il a volé l'ikurriña aussi du bataillon Itxarkundia, exposé au musée d'art de l'armée à Madrid. Lui, il va voler carrément le drapeau qui représentait le camp républicain pendant la guerre de libération. Donc, il a occupé ses fonctions de sénateur, ça n'empêchait pas d'être toujours un homme engagé, et il l'a prouvé par cette action complètement folle qui va donner cette chanson, qui est une chanson célébrissime au Pays Basque, Joseba Elosegui.

0: et Tchamendi est à l'aral de la chanson Yoseba Erasoki dont vient de vous conter Gorka Robles l'histoire, une chanson, une histoire que vous pouvez aussi retrouver en livre, hein. C'est paru aux éditions Atlantica. Gorka Robles vous raconte l'histoire qui se cache derrière des tonnes de chansons très connues ici au Pays Basque que vous pouvez chanter en chœur chaque matin sur votre radio ici Pays Basque. Il est 6h49. Place aux 3 plus, vos 3 petites infos du jour, des infos importantes à garder en tête, notamment en ce qui concerne l'eau potable, puisque les communes du Pays Basque sont toujours en niveau alerte pour l'eau potable face à une sécheresse importante, même si la pluie va tomber aujourd'hui. La sécheresse continue à toucher le territoire. Toutes les 158 communes du Pays Basque doivent revoir leur consommation d'eau potable. Les cours d'eau restent en crise, malgré les petites pluies du jour. C'est le cas de la Nivelle, de la Joyeuse, du Saison également, qui sont en état critique. La Nive est toujours en alerte renforcée, il y a donc des restrictions importantes, et ce jusqu'à nouvel ordre. On vous tiendra informé avec ici Pays Basque bien sûr. Pour les particuliers par exemple, arrosage interdit de 8h à 20h, que ce soit pour les jardins, les potagers, etc. Interdiction également de nettoyer ses façades de maison, sa toiture, sauf si vous avez un impératif de sécurité. Il y a aussi la fermeture des douches de plage à garder en tête. La situation, elle sera réévaluée à l'occasion d'un nouveau comité sécheresse qui doit avoir lieu cette semaine début août. Et pour tout connaître des restrictions, vous pouvez vous rapprocher de votre mairie ou bien aller directement sur le site de la communauté d'agglo Pays Basque. Ça n'empêche pas tout de même la commune de Cambo de venir vous inviter à profiter de l'été. Vous avez des activités à faire le matin en famille, notamment tous les jours. Par exemple, demain, vous pourrez découvrir la ferme Culture Piment. L'occasion de visiter l'exploitation, toutes les étapes de production, mais aussi l'histoire du piment chez nous au Pays Basque. Visite de la ferme, vous pourrez aller voir les animaux, vous balader dans le champ. Ça peut être une belle idée à faire en famille le matin. C'est à 10h30 et à 14h30. Vous avez tout un programme à retrouver sur le site de la mairie de Cambo ou de l'office de tourisme. Tous les matins, il y a des visites, des sorties. Le soir aussi, on continue de s'amuser du côté de Cambo, avec notamment demain soir, une conférence sur l'éclipse solaire qui aura lieu à la médiathèque Rosemonde-Gérard. Le thème, l'éclipse solaire plus qu'un événement astronomique. Tout un programme donc. La conférence parfaite pour tout connaître avant l'éclipse qui aura lieu le 12 août prochain. C'est gratuit, mais c'est quand même sur inscription. Vous avez toutes les infos sur le site de la mairie de Cambo ou bien de l'office du tourisme. Et le dernier petit plus du jour, il vient de vous, tout simplement, avec tous les messages que vous laissez sur notre répondeur ou via l'application WhatsApp au 05 59 59 17 17. Petit message d'Albert ce matin pour un concert qui aura lieu demain.
1: Bonjour, Egounon. Mardi 4 août à 19h, dans la douve du rempart Lachefaillée de Bayonne, précisément à l'entrée du club Potiroac. Concert en plein air organisé par le Cœur d'Homme Potiroac. Il vous sera proposé des chants basques traditionnels et festifs et des chants en d'autres langues interprétés par les Cœurs d'Homme Potiroac et Cantarima réunis sous la direction du chef de chœur Philippe Placé. Alors rendez-vous mardi 4 août à 19h pour ce concert d'été dans la douve du rempart Lachefaillée. Merci de votre attention. Egunon Benerin, bonne journée à vous.
0: Merci beaucoup Albert, ça fait plaisir cette petite invitation. Rendez-vous donc à Lachepaillet demain mardi pour ce beau concert. Vous pouvez vous aussi nous inviter à des événements qui ont lieu près de chez vous, que vous soyez juste participant ou organisateur ou organisatrice. Vous nous envoyez un petit message sur l'application WhatsApp, notamment 05 59 59 17 17. Retour de la musique avant l'info dans 7 minutes. Lionel Richie, All Night Long sur votre radio ici.

0: Il est endurant, l'ami Lionel Richie. Il tient toute la nuit, all night long, sur votre radio, ici Pays Basque. Nous, c'est pas toute la nuit, c'est toute la journée qu'on vous laisse la parole, et ce, grâce à Lauriane Rodriguez, qui, tout l'été, est partie à votre rencontre pour que vous puissiez nous partager vos petits plaisirs à vous, vos endroits préférés, là où vous aimez aller vous balader. C'est le cas de Jean, ce matin. Jean, il a 72 ans, il habite près de l'océan, et c'est un grand amoureux du sport, en général. Il va nous partager, ce matin, son circuit à lui, son circuit de course sa pied favori. On est le long des plages du littoral et il nous parle évidemment de tous ses bienfaits.
1: À partir de 8h, 9h, le long des plages, en passant par le phare, la descente de l'hôtel du Palais. Bonjour, je m'appelle Jean, j'ai 72 ans, j'habite pas loin des Sables d'Or, à Anglet. Mon plaisir de l'été, c'est essentiellement la course à pied. À partir de 8h, 9h, le long des plages, en passant par le phare, la descente de l'hôtel du Palais, aller jusqu'aux 100 marches. Voilà, on remonte vers la Tantina des Burgos, puisque si on est au Pays Basque, ça monte, ça descend. Donc il faut aimer faire du cardio. Quand j'étais plus jeune, je partais à Jean. Soi-disant pour
2: pour brûler les graisses.
1: Voilà, exactement.
2: Ça a marché ou pas?
1: Oui, ça dépend de la morphologie. Bon, voilà, donc j'avais pas tendance à prendre du poids, donc
2: De l'intensité, voilà, de ce qu'on y met aussi.
1: Voilà, exactement. Et ça permet de croiser des personnes, des coureurs, des joggeurs, faire du sport en début de journée, ça met toujours en forme. Oui.
2: Et puis là, même si vous n'avez pas les baskets aux pieds, Jean, vous lisez L'Équipe devant l'océan. Le sport, c'est une passion chez vous?
1: Tout à fait. Mon père était instructeur au bataillon de Joinville, donc je ne pouvais faire qu'aimer le sport. Et face à l'océan, encore plus agréable, voilà. Et à l'ombre. Aux éditeurs de la radio ici Pays Basque, je leur souhaite un été sans trop de canicule et bien profiter des restaurants, de l'environnement, de la plage, pour les surfeurs qui aient des vagues. La convivialité et pas trop d'incivilité.
0: C'est quand même un sacré programme pour cet été. Merci à Jean qu'on a retrouvé au micro de Lauriane Rodriguez dans les petits plaisirs de l'été.

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2: C'est ça qui est bien avec la musique dans Ici Matin, c'est qu'on chante faux ou pas, d'ailleurs, on peut s'éclater quand même.
3: Et c'est joli quand même.
2: Un bon moment.
3: Mais oui.
2: C'est peut-être pas le mot que j'aurais employé.
3: Non, mais c'est de la bonne humeur. Quoi.
2: Mais oui, oui, c'est de la bonne humeur. En même temps, on est là pour ça avec l'équipe d'Ici Matin. Dans quelques instants, on n'est pas là que pour la bonne humeur, on est aussi là pour vous informer. Dans quelques instants, dans votre chronique Mon œil, on va parler notamment des passoires thermiques et de la pollution de l'air. Parce qu'en ce moment, avec les grandes chaleurs, les grosses chaleurs de cet été, bah forcément, on est tous et toutes un peu impacté. Tout cela, c'est dans les prochaines minutes et ça sera notamment après le journal de 7h, parce que c'est maintenant.
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2: Et oui, nous sommes le lundi 3 août et il est déjà 7h. L'actualité de ce lundi à 7h présentée par Iban Carpentier.
3: Un homme est mort hier sur la commune de Saint-Just-Ibard, près de Saint-Jean-Pied-de-Port. Aux alentours de 22h, des automobilistes l'ont trouvé sur un chemin inanimé sous son quad pour une raison encore inconnue. Le SAMU est intervenu pour tenter de le ranimer, mais l'homme de 59 ans est décédé. Un officier de police judiciaire sera en charge de déterminer les circonstances exactes du drame. À Biarritz, l'affaire des soupçons de viol et d'agression sexuelle sur des enfants au centre de loisirs Mourisco continue de provoquer une vive émotion. Deux animateurs âgés de 21 et 36 ans ont été suspendus puis mis en examen dans le cadre d'une information judiciaire ouverte après plusieurs plaintes. Dans ce contexte, le maire de Biarritz, Serge Blanco, a adressé un courrier aux familles. Il annonce un renforcement immédiat de l'organisation du centre de loisirs à partir d'aujourd'hui. Présence d'au moins deux professionnels en permanence auprès des enfants, traçabilité des accompagnements individuels, suivi renforcé des soins, formation des équipes à la prévention des violences sexuelles, mais aussi nouvelle vérification des dossiers de l'ensemble des animateurs. Des annonces qui interviennent après une lettre ouverte signée par 145 familles de plusieurs groupes scolaires de la ville. Elle salue ces premières mesures mais estime qu'elles restent insuffisantes. Gwenaël Baïd, membre du collectif des parents.
4: On aimerait que dans le périscolaire, parce que ça ne dépend pas de l'éducation nationale mais ça dépend de la commune, que à chaque rentrée, on nous présente les nouveaux arrivants et que ce soit l'homme ou la femme de ménage, que ce soit la cantinière, que ce soit les ATSEM, on veut que toutes ces personnes se présentent à l'oral devant nous. On a demandé des badges avec photos qui permettront aux enfants, quand ils ont leur t-shirt, d'avoir une photo qui leur permet de reconnaître l'animateur qui correspond à son groupe. Nous avons également demandé des travaux, et ça la mairie est d'accord, déplacer les toilettes dans un lieu où tout le monde peut voir qui rentre, qui sort, ce qui fait qu'il n'y aurait pas la possibilité d'isoler un enfant. On a demandé également à ce que les salles de sieste de temps calme soient aussi aux yeux de tous. Et si on devait aller plus loin, on voulait même carrément un badge de sécurité, vous savez, qui permet de savoir qui rentre dans cette salle de sieste et qui sort. On ne lâchera rien tant que nos enfants seront en danger et tant que des pédocriminels seront en liberté.
3: Le collectif de parents qui va rencontrer la municipalité au mois d'août pour évoquer des mesures dès la rentrée prochaine. Une mobilisation est également annoncée le 1er septembre. Dans le même temps, l'animateur mis en examen dans l'affaire de violences sexuelles présumées au centre de loisirs de Tarnos, cette fois-ci, a été remis en liberté. La cour d'appel de Pau a ordonné son placement sous contrôle judiciaire. Il n'a plus le droit de travailler au contact de mineurs, ni d'entrer en contact avec les victimes ou de se rendre dans le département des Landes. En attendant son procès, il est reparti en Bretagne. Une décision qui suscite l'incompréhension et la colère de plusieurs familles.
2: Sur les plages et dans l'eau, attention à la micro-algue toxique Ostréopsis cet été.
3: Elle a déjà sévi en début de saison. La plage du Port-Vieux à Biarritz avait été fermée. À mi-juillet également, des patients se plaignant de symptômes proches d'un état grippal étaient reçus à SOS Médecins. Une algue toujours aussi difficile à détecter et à anticiper. C'est ce que constate le docteur Stéphane Sauvagnac, président de SOS Médecins de la Côte Basque.
5: On a eu quand même pas mal de cas de Covid et de grippe post-fête de Bayonne. Et c'était assez difficile en fait à faire la différence entre des syndromes potentiellement d'intoxication l'ostropsis parce que c'est des symptômes qui se ressemblent en fait. Faire le diagnostic en fait c'est surtout des diagnostics d'exclusion de reste en fait. Si c'est pas ça, ça peut être l'ostropsis parce que les gens sont allés à la plage sans rentrer de la plage le soir qu'ils ont eu des symptômes. Mais c'est vrai que les symptômes sont pas exclusifs de l'ostropsis. Ça peut être des syndromes grippaux ou des douleurs à la gorge, des yeux qui pleurent. En fait c'est ça qui est compliqué en fait. Moi j'ai eu le cas dans une colonie de vacances où on avait pas mal d'enfants qui avaient fait un stage de surf sur sur Bidart, par exemple, où il y avait quand même beaucoup d'enfants qui, le soir, sont mis à avoir mal à la gorge. Voilà. Mais c'était assez bénin. Ça dépend, en fait, de la localisation, de la plage. Même sur la même plage, peut-être tous les gens ne sont pas contaminés. En fait, c'est très, très compliqué, je pense, à faire déjà le diagnostic et de savoir exactement où ça se passe et les critères qui vont déclencher, en fait, des intoxications.
3: Et à 7h45, nous recevrons le docteur Sarah Rousseau, chercheuse et médecin spécialisée dans les maladies professionnelles. Elle dirige les consultations ostéopsies depuis 2023 au centre hospitalier de Bayonne.
6: Le méga-feu en Gironde est désormais fixé.
3: La préfecture annonce que les personnes évacuées sont autorisées à retourner chez elles ce lundi sur les communes de Lège-Cap-Ferré et une partie de la commune du Porge, mais pas les campings qui devront attendre une amélioration de la situation, car le feu qui n'évolue plus ne s'éteint toujours pas, selon les pompiers. En tout, 42 000 hectares ont brûlé en l'espace de 11 jours en Gironde.
6: Chez nous, Iban, l'écho de la fête résonnait hier dans la montagne.
3: Oui, à Irati, le chalet Pedro organisait une grande journée de compétition entre les habitants des communes environnantes. Les participants sont venus défendre leurs couleurs de Mendive ou encore de Béorlégui. Une compétition bon enfant où les enfants encourageaient leurs parents, où certains terminaient dans une piscine glacée. Arantxa Kurutchari y était.
7: Marc, je te jure, vous n'allez pas finir dernier.
8: À Irati, pas besoin de médaille, on joue surtout pour l'honneur du village.
9: Allez, papa !
8: Leur père affronte un adversaire sur une poutre installée au-dessus d'une piscine. Le premier qui tombe finit à l'eau. Et les organisateurs y ont même ajouté des glaçons. Et Guylaine les a bien sentis.
10: Ah là, je suis complètement frais. La piscine, elle m'a rafraîchi. C'était dur. J'avais un poids lourd en face. Hein. Moi aussi, poids lourd, mais bon. J'ai essayé de lui faire une prise, sauf que je suis tombé sur le rebord de la piscine.
8: Sébastien de Mendy va lui aussi finir trempé.
11: Une faute de main, et j'avais plus costaud que moi, et voilà. Il avait meilleure technique.
8: À quelques mètres de là, une autre famille tente sa chance. Les yeux bandés, une mère pousse son fils en brouette entre les obstacles.
12: Ah, mais elle est partie pas très vite, et elle tournait un peu trop fort à mon goût. On est arrivé, puis elle m'a poussé par terre.
8: D'autres épreuves donnent le tournis, comme le jeu des conserves. Il faut toutes les faire tomber en ayant tourné 6 fois la tête en bas autour d'un bâton. Pour Leïlé,
13: c'était affreux, c'était trop dur. Non, mais on est une bonne équipe. Peut-être qu'on ne gagne pas, mais on est soudés. Et l'important, c'est de participer.
8: À l'arrivée, il n'y avait ni coupe ni médaille à soulever, mais des sourires, quelques vêtements encore trempés et un repas partagé pour clôturer la journée.
3: Et oui, bien sûr, hein, le 6 kilos, le méchoui pour terminer la journée. Une dizaine d'équipes des villages alentours ont participé à cette compétition.
6: Et puis un mot de sport, Iban, avec évidemment le Tour de France féminin. Une troisième étape très attendue aujourd'hui entre Genève en Suisse et Poligny dans le Jura.
3: 156 kilomètres, 2500 mètres de dénivelé. Une étape costaud, hein, d'autant que le Jura est placé en vigilance canicule avec des pics de température qui dépasseront les 35 degrés sur la course. À l'issue des deux premières étapes, 8 coureuses ont déjà jeté l'éponce, mais pas de quoi faire peur à Émilie Maurier, la Bayonnaise de 29 ans, ancienne championne de triathlon qui s'est révélée en grimpeuse. Au départ de cette troisième étape, elle est à la 20e place du classement général à 36 secondes de la maillot jaune Lorena Vibes. Et on suivra également sur cette étape la Guipuscoane Ushua Oshtolassa avec l'équipe Laboral Kucha. Elle est classée à la 17e position au général.
6: 7h07. Ouais, on va dire ça. Même si le temps va rester voilé toute la journée. Hein. Voilà ce que nous annonce Météo France pour attaquer cette semaine, pour attaquer ce mois d'août. On peut craindre des averses, voire même des orages, principalement en début d'après-midi, et principalement localisés sur la basse Navarre. Mais ça ne veut pas dire que les autres territoires seront épargnés aussi. Il faudra quand même être particulièrement vigilant, faire attention. Les températures vont rafraîchir un tout petit peu. Cet après-midi, elles seront comprises entre 25 et 28 degrés. Ce qui est déjà pas si mal pour un mois d'août. Et ce matin, il fait déjà doux, hein, 18 degrés au-dessus d'Arnegui ou de Tardets par exemple, 19 degrés vers Mendive, Musculdi, Oldi, la Bastide-Clérance, jusqu'à 20 degrés sur Saint-Palais, Bidache ou Moléon, sur la côte où il fait un peu plus doux qu'ailleurs, 21 degrés sur Saint-Jean-de-Luz, Guétari ou encore Biarritz, la Palme revenant comme d'habitude à Hendaye avec 22 degrés ce matin. 7h08.
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6: Petit conseil pour vous ce matin, restez près de votre téléphone et gardez un numéro en tête, le 05 59 59 17 17. Vous allez sûrement en avoir besoin dans les prochaines minutes puisqu'on va jouer ensemble à la force basque. Ça sera après Abba, Mamma Mia, histoire de chanter ce matin.

0: sans doute l'une des meilleures chansons à chanter sous la douche, ou dans la voiture, où que vous soyez d'ailleurs ce matin avec votre radio ici Pays Basque, c'était Abba, Mamma Mia.
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0: 7h12, dans quelques instants, votre chronique Mon œil aux côtés de Gérald Roux. On va parler des passoires thermiques, mais aussi de la pollution de l'air, importantissime en ce moment, surtout dans ces périodes de grosse chaleur. Mais avant cela, c'est l'heure de jouer surtout. Eh oui, vous allez pouvoir relever une épreuve de force basque, une épreuve qu'on va découvrir ensemble d'ailleurs. Il va falloir que vous vous inscriviez là tout de suite maintenant au 05 59 59 17 17 pour venir tourner la roue, découvrir l'épreuve, la relever et repartir avec encore une fois un joli cadeau hein, ce matin, mine de rien, puisqu'on vous envoie voir un spectacle qui a déjà 2 millions de spectateurs au compteur. 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Mais en revanche, c'est dès maintenant hein, que ça se passe. L'épreuve, on va la relever ensemble dans quelques minutes, mais pour s'inscrire, c'est bien maintenant. Brigitte vous attend à l'autre bout du fil aujourd'hui au 05 59 59 17 17. Bonne chance à toutes et à tous. Puis on se retrouve dans quelques instants pour jouer. 7h13.
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0: 7h14, place à Mon œil, votre chronique conso, aux côtés de Gérald Roux. Tout cet été, on se retourne sur ce qui nous a un peu marqué hein, depuis le début de l'année. Et ce matin, Gérald, on va revenir sur cette détresse ressentie par des millions de Français qui suffoquent depuis le printemps, depuis l'arrivée des grosses chaleurs dans les passoires thermiques.
3: Ça a commencé dès le mois de mai.

0: avec ce qu'on a appelé la première canicule précoce, puis en juin avec la seconde. La France a redécouvert le piège des passoires thermiques alors que l'été n'avait même pas commencé. Les records absolus de température jusqu'à 44 degrés nous ont pris par surprise. Ils ont aussi agi comme un rappel à l'ordre très brutal. Depuis le mois de mai, entre 9 et 12 millions de personnes vivent l'enfer dans leur bouilloire thermique. Par exemple, sous les toits, où il peut faire plus de 40 degrés. Les pieds dans une bassine d'eau, des couvertures de survie aux fenêtres quand il n'y a pas de volets, des serviettes humides sur le corps, on se débrouille comme on peut. Et là, je me suis souvenu qu'un mois seulement avant la première canicule précoce, notre gouvernement avait décidé en avril de réautoriser la location de passoires thermiques à condition que les propriétaires d'appartements fassent des travaux dans les 5 ans. 5 ans, c'est long. Mais voilà, le monde de l'immobilier et les propriétaires faisaient pression depuis des années pour que les logements mal isolés puissent être malgré tout loués. Alors va pour les passoires thermiques et tant pis pour leurs millions d'occupants. Mais quand ils sont enfin parvenus à sortir de leur appartement bouilloire, ces Français malchanceux ont été saisis dans la rue par la pollution de l'air, à l'ozone notamment, en raison, là encore, de la canicule et du trafic routier notamment. Cette pollution a frappé très vite la majorité des régions françaises, les crises d'asthme se sont multipliées et les cabinets de pneumologues ont été assiégés. Et là, je me suis souvenu qu'en avril, encore une fois, le Parlement a supprimé les ZFE, les fameuses zones à faible émission, ces zones urbaines où les véhicules les plus polluants sont progressivement exclus. Les députés et les sénateurs trouvaient que les ZFE pénalisaient ceux qui ne peuvent pas acheter une voiture récente, ce qui est en partie vrai. Mais ne rien faire contre la pollution pénalise aussi la santé de tous. Finalement, le Conseil constitutionnel a annulé la décision du Parlement et les ZFE ne seront pas condamnés. On le voit, l'homme est ainsi fait, l'homme politique aussi, il oublie que certaines mesures ont été prises pour l'aider à mieux vivre, pas forcément pour l'embêter avec des règles. Mais le changement du climat est là pour lui rafraîchir la mémoire.
1: Et le changement climatique, on le prend de plein fouet, surtout en ce moment. Merci Gérald Deroux, sa chronique Mon œil est à retrouver évidemment en podcast sur l'application ICI ou sur notre site internet ici.fr. Quant à nous, dans quelques instants, on joue une épreuve de force basque à vous faire relever. Vous pouvez continuer de vous inscrire au 05 59 59 17 17. On joue après la musique d'ICI et le groupe Gatibou qui sort les guitares.

0: Du bluegrass à la sauce basque avec le groupe Gatibou, le titre Loretcho à 7h19. C'est l'heure de relever une épreuve de force basque et pourquoi pas repartir avec un beau cadeau. Je vous le rappelle, le cadeau quand même à toute fin utile, 2 entrées pour le spectacle Son et Lumière, Luminiscence, à la cathédrale de Bayonne tout cet été. Celui qui va s'y coller, c'est Ludovic ce matin. Bonjour Ludovic.
1: Et bonjour
0: François. Eh oui, dis donc, la forme. Alors on s'appelle ici maintenant, mais c'est pas grave.
1: Ça marche quand même. Ah oui, c'est vrai.
0: Pourtant, je sais que vous nous écoutez tous les jours depuis votre camion.
1: Ça fait déjà plus d'un an que je vous écoute tous les jours.
0: Eh ben voilà, ça fait plaisir. Parce que vous êtes sur la route tous les jours, vous êtes livreur, vous, c'est ça?
1: Ouais, sur Bayonne exclusivement.
0: Ok, donc ouais. Et là, en pleine tournée, là, justement, ou?
1: Exactement.
0: Ah ouais. Donc c'est déjà sympa de notre part prendre quelques minutes pour venir jouer avec nous.
1: Bon. C'est l'heure de la pause.
0: C'est l'heure du petit café qui va bien, là, ça fait plaisir.
1: Voilà.
0: Vous connaissez le principe de la force basque, Ludovic. On va découvrir l'épreuve que vous allez relever ensemble. Pour cela, il va falloir que vous fassiez tourner la roue. Et pour cela, j'attends le top le plus énergique dont vous êtes capable à 7h20, Ludovic.
1: Top !
0: Ah ouais, quand même. vous faites pas les choses à moitié, ça fait plaisir.
1: Ah, je suis levé depuis 4 heures, donc ça va.
2: Le petit bac.
0: Ouais, levé depuis 4 heures, ça se comprend. Oh, on va jouer au petit bac. Bon, bah normalement, si vous êtes bien réveillé, ça devrait bien se passer, Ludovic.
1: Ça devrait.
0: Le petit bac, vous connaissez le principe. Là, on va jouer avec 5 thèmes ce matin. Il va falloir me donner au moins 3 bonnes réponses sur les 5 thèmes, donc normalement, sans aucun souci. Et on va jouer, Ludovic, avec la lettre I. I comme invincible. C'est ce que vous allez être ce matin, je l'espère, Ludo. Est-ce que vous êtes prêt?
1: Ouais.
0: Alors dans ce cas, on joue avec la lettre I et il va me falloir un prénom.
1: Isabelle.
0: Il va me falloir un pays.
1: Irlande.
0: Il va me falloir une excuse pour ne pas aller au travail.
1: ITT.
0: C'est joli. Il va me falloir un personnage de dessin animé.
1: Il décide.
0: Oh joli. Et il va me falloir un métier pour faire le 5 sur 5.
1: Ingénieur.
0: Ouais, là, c'est 5 sur 5. Mais oui, bah oui, non mais là. Là, quel talent. Quel talent. Le prénom, oui, il y avait Isabelle, Inès, Iris, Ilona, Isaac, Igor, Iliane, j'en passe des meilleurs. Le pays, l'Inde, l'Indonésie, l'Iran, l'Irak, l'Irlande, vous l'avez dit, l'Islande, l'Italie aussi. L'excuse pour ne pas aller au travail, je sais pas si on doit la prendre, l'ITT, mais si ça peut marcher. J'avais l'inondation, l'intoxication alimentaire, mais l'ITT, ouais, j'y avais pas pensé, ça marche aussi. Le personnage de dessin animé, bah, Idéfix, excellent. J'avais aussi l'inspecteur Gadget ou Iago, le perroquet dans Aladdin, ça aurait pu passer. Et puis le métier, bah, ingénieur, informaticien, imprimeur, interprète, inspecteur, infirmier, infographiste. Bon, livreur, ça passe pas. Mais alors, 5 sur 5, quel talent, Ludovic, franchement. Alors là, vous m'avez scié. Vous m'avez scié. Et c'est gagné donc pour vous. Vous repartez avec vos 2 places, vos 2 entrées pour le spectacle Luminiscence à la cathédrale de Bayonne. Ludovic, son et lumière. Vous allez en prendre plein les mirettes et plein les oreilles. C'est moi qui vous le dis, c'est garanti ou remboursé. Et comme ça vous a rien coûté.
1: Merci beaucoup.
0: Bah avec plaisir.
1: Merci beaucoup.
0: Avec plaisir, Ludovic.
1: Je voudrais passer un petit message.
0: Ah bah bien sûr, faites-vous plaisir.
1: Je voudrais passer un petit message à tous les chauffeurs de l'orangerie à Anglette.
0: Ouais.
1: Et leur dire, allez, au boulot.
0: Eh ben, je rajouterais juste bon courage.
1: Merci.
0: Bon courage à toutes et tous, Ludovic, bonne tournée
1: journée.
0: À vous. On vous embrasse, à très vite. Ciao Ludo.
1: Au revoir.
0: 7h23, après ce petit moment de détente, de bonne humeur, qui fait toujours plaisir le matin, c'est le moment de votre petit cours d'histoire à 7h23, et cela avec notre guide, Cédric Touza. D'un surnom, il vous conte une histoire, voire même l'histoire avec un grand H tout court. C'est Cédric Touza, notre guide. Salut Cédric.
3: Salut David.
0: On en a vu de toutes les couleurs, hein, des surnoms sur les jours qui ont précédé. Il y a des milieux un petit peu plus propices que d'autres à en faire naître des surnoms. On en a parlé aussi, des sportifs, des marins, des artisans. Et aujourd'hui, on passe au compagnonnage.
3: Ah oui, parce qu'avec eux, on atteint un niveau supérieur dans l'art du surnom. Et nous allons vous présenter Lyonnais, la joyeuse volonté.
0: On rappelle que les compagnons du Tour de France ont une tradition toujours vivante, bien vivante d'ailleurs. On n'est pas seulement dans un artisanat hérité du temps des cathédrales, puisque chaque année, d'innombrables jeunes intègrent les compagnons et partent faire eux aussi leur tour.
3: Et des jeunes qu'il faut former. Lyonnais, la joyeuse volonté, en sait quelque chose, puisqu'il est le directeur du centre de formation des compagnons à Anglet.
0: Mais il ne s'appelle pas vraiment Lyonnais.
3: Non, il s'appelle Anthony Lisandier, il est compagnon menuisier. Comment on devient Lyonnais la joyeuse volonté? Alors il faut préciser d'abord que les compagnons ont tout un univers de rites et font un usage immodéré du surnom, avec en particulier le nom de baptême.
0: Ça c'est quand on passe d'aspirant à compagnon.
3: Exactement, c'est un moment clé, un aspirant ou un jeune homme ou un affilié, les trois termes se valent, ont un premier surnom. On les désigne par le nom de leur région d'origine ou de naissance ou de cœur. Donc par exemple, quand Anthony est entré chez les compagnons pour apprendre le métier, il est devenu Lyonnais. Puis, le compagnon doit produire un chef-d'œuvre. S'il est validé, il devient compagnon. Et ses pairs vont lui adjoindre une vertu. La fidélité, par exemple l'honnêteté, quelque chose qui va illustrer un trait de votre personnalité révélé lors de la formation. Donc il devient compagnon avec un nouveau nom.
0: Donc une nouvelle identité, en gros une nouvelle naissance symbolique.
3: Oui, c'est ça tout à fait, avec toujours une forme bien précise, une région plus une vertu. Et vous qui êtes un attentif lecteur de Pagnol,
0: évidemment,
3: dans Le Temps des Secrets, vous avez remarqué que Marcel Pagnol évoque son grand-père, compagnon tailleur de pierre, surnommé la sincérité de Marseille.
0: Et il se fait connaître par ce nom d'ailleurs.
3: Ils se font connaître, oui, tout à fait, les compagnons. Alors ça va dépendre des compagnons. Certains, oui, vont l'utiliser, ce nom. Ils vont signer, par exemple, leur mail avec leur nom de baptême. D'autres, comme Anthony, vont préférer alors soit cultiver le secret ou plutôt la modestie, avec l'idée que il est plus beau et plus valorisant que l'on devine que vous êtes compagnon en voyant la qualité de votre travail. Vous voyez l'idée? Vous n'avez pas besoin de le dire, c'est votre travail qui parle pour vous. Et de toute manière, les noms étaient consignés et sont toujours consignés dans des registres lors du moment du baptême, avec un parrain, une marraine, c'est le baptême compagnonique. Et ce nom doit être unique. Il n'y a pas de Lyonnais la joyeuse volonté, sauf dans d'autres corporations, les charpentiers par exemple, parce que les effectifs sont beaucoup plus étoffés. Donc on peut avoir des redondances dans un même registre, avoir plusieurs compagnons avec le même nom de baptême.
0: Et ces noms restent après la mort, en plus.
3: On les retrouve parfois sur les tombes, par exemple, pas très loin de chez moi, au cimetière d'Olaïbi. On a une plaque sur la tombe d'une famille où il est écrit « Picard, la bonhomie, compagnon pâtissier, ton filleul, commun joie sans regret ».
0: Une sacrée histoire. Merci beaucoup, Basse-Navarre Sympathie.
3: Je vous en prie, Volubile de la Bretagne.
0: Vous pouvez jouer chez vous aussi. Merci, Cédric.

0: Cœur de Rocker, sorti en 1983, signé Luc Plamondon et évidemment Julien Clerc sur votre radio ici Pays Basque.
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0: Et à 7h30, c'est déjà l'heure de s'informer l'essentiel de l'actualité en France et dans le monde. Et tout cela en 90 secondes, présenté par Cyril Ardo-Redon.
2: Après avoir été fermé en raison d'un incendie, l'autoroute A61 a rouvert dans les deux sens dans l'Aude à hauteur de Carcassonne. Le feu, lui, est fixé après avoir parcouru 100 hectares. Les flammes sont parties d'un véhicule accidenté hier. En Gironde, retour à la maison possible dès 14h pour les habitants de Lèchebourg et du Porge, dès 19h pour les résidents du Cap Ferré. Un guichet France Service sera ouvert pour accompagner les sinistrés. D'ici ce soir, c'est donc la quasi-totalité des 224 000 sinistrés de ce département qui pourra retrouver son domicile. Dans ce contexte, aujourd'hui, 36 départements du sud et du nord du pays sont placés en orange pour un risque élevé d'incendie. La quasi-totalité du reste du pays est en jaune. Prudence aussi face aux orages et à la canicule. Météo France place au total 27 départements en vigilance orange, 20 départements du quart sud-est pour canicule, 7 départements du sud-ouest pour les orages. Confinement levé hier soir pour 30 000 personnes de 5 communes au nord de Metz en Moselle, contraints de rester chez eux en raison d'un incendie sur un entrepôt de déchets industriels, un site classé Seveso, seuil bas. Des analyses ont permis d'écarter le risque de toxicité. Une enquête est en cours pour connaître l'origine des flammes. Et puis c'est la troisième étape du Tour de France Femmes. Aujourd'hui, les coureuses arrivent dans l'Hexagone après deux étapes en Suisse, 156 km entre Genève et Poligny dans le Jura. La néerlandaise Lorena Wiebes reste en jaune. Le départ, c'est à 13h25.
0: Et l'arrivée, évidemment, comme toutes les arrivées à suivre sur votre radio ici. Cyril Ardo-Redon, merci. On se retrouve tout à l'heure à 8h30. Quant à nous, 7h31, l'actualité continue. En Euskara avec Iban dans notre reportage en basque du jour. Une chanson pour faire de la prévention contre les violences.
3: Oui, c'est l'idée du dernier projet d'Amaya Rius Peirus, la chanteuse basque qui aborde le sujet sensible des violences faites aux femmes et aux enfants. Et le département des Pyrénées-Atlantiques a financer le tournage de son dernier clip pour en faire un support de sensibilisation et aider les victimes à parler. Oyana Larsabal.
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3: Et la chanson s'appelle Bikaina Sira. Le clip sortira en décembre et servira donc d'outil de sensibilisation contre les violences intrafamiliales, notamment pour les services sociaux du département.
0: Et on va en reparler de cette chanson Iban tout à l'heure dans le journal de 8h.
3: Et oui, la chanson qui sera présente sur son troisième album, sorti prévu en septembre. On reparlera aussi au vol à la serviette. Ils sont encore peu nombreux sur les plages du Pays Basque, mais vous l'entendrez, certains préfèrent prendre leurs précautions et rester prudents. On ne sait jamais. Et puis on retournera à Irati pour tâter l'ambiance de la compétition intervillage qui s'est tenue hier. Une dizaine de communes étaient représentées.
0: On va aller tâter l'ambiance à Irati.
3: Ouais, on va bien la tâter.
0: Ok. On lui demandera la permission avant quand même. Pour ce qui est de la météo aujourd'hui que nous annonce Météo France, un temps majoritairement voilé tout au long de la journée. On peut même craindre quelques averses, voire des orages attendus en début d'après-midi, principalement sur la basse Navarre. Mais ça ne veut pas dire que l'intérieur des terres sera épargné ailleurs. Donc soyez prudents tout de même. Température pour cet après-midi comprise entre 25 et 28 degrés. Ce matin, bon, il fait plutôt doux, quelques nuages au-dessus de Urt, nous écrit Patricia sur la page Facebook ici Pays Basque. 18 degrés ce matin du côté de Urt, il y a eu quelques éclairs cette nuit mais pas de pluie. À Bidar ce matin chez Sabrina et Gounan Sabrina, il fait déjà 19 degrés et ça va continuer de monter. Salut aussi à Nini qui nous écrit depuis Mendiv. 18 degrés, un ciel laiteux, nous écrit-elle. Et puis Françoise, elle est à Tarnos, 21 degrés, nuageux, pas de vent, on attend jusqu'à 25 degrés cet après-midi du côté de Tarnos, ce qui est pas mal quand même. Puis elle a un petit coucou aussi à Peyo qui nous écrit comme chaque matin d'Arkhang. Arkhang, c'est nuageux, mais déjà 20 degrés quand même ce matin pour débuter la semaine en ce lundi 3 août. Il est 7h36.
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0: Et pourquoi pas donc, avant d'aller retrouver l'équipe du domaine Abadia à Hendaye pour votre instant climat nature du matin, une chanson de circonstance, puisqu'on attend des orages et de la pluie, pourquoi pas chanter « Voilà l'été » avec les négresses vertes sur votre radio ici Pays Basque, 7h36, c'est ici Pays Basque qui vous accueille ce matin. Bonjour, bienvenue, bon réveil, installez-vous.

0: Les négresses vertes avec voilà l'été, ou plutôt voilà le mois d'août. Hein. En ce 3 août, lundi, 7h40.
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0: Ce sera pas mal question de nature dans les prochaines minutes. On va filer au domaine Abadia dans quelques instants. Mais avant, Iban, on va rappeler que sur les plages et dans l'eau, va falloir faire attention à cette micro-algue toxique Ostréopsis été.
3: Elle a déjà sévi en début de saison. Hein. Souvenez-vous, la plage du Port-Vieux à Biarritz avait été fermée. À mi-juillet également, des patients se plaignaient de symptômes proches d'un état grippal. Ils étaient reçus à SOS Médecins. Le problème, c'est que cette algue est difficile à détecter et à anticiper. Et justement, on en parlera avec le docteur Sarah Rousseau, chercheuse et médecin spécialisée dans les maladies professionnelles. Elle dirige les consultations Ostréopsis depuis 2023 au centre hospitalier de Bayonne. C'est l'invité d'ici matin dans quelques minutes à 7h45.
0: Ouais, ça sera juste après notre petit point, l'instant nature et climat, comme chaque matin avec nos amis du domaine Abadia à Hendaye. C'est Vincent qui nous y accueille aujourd'hui. Bonjour Vincent.
4: Oui, bonjour David.
0: On fait un petit point météo d'abord avec vous, puisque c'est vrai qu'on nous annonce météo un peu secouée cet après-midi, notamment dans l'intérieur des terres.
4: Ouais, tout à fait. Bah, en fait, là, actuellement, il fait 19 degrés, 19,5, un petit vent de sud-est, une belle cellule orageuse qui est passée cette nuit au large. Ouais. Et nous, on va plutôt sur la côte, je pense qu'on va plutôt être frôlé par ces cellules orageuses cet après-midi avec des petites bruines certainement au milieu d'après-midi.
0: Bon, on a un petit peu de chance, quoi, en gros. On évite le plus gros, en tout cas.
4: C'est ça.
0: Avec vous et avec le domaine Abadia à Hendaye ce matin, Vincent, on va parler d'un label, pour être tout à fait précis, un label qui, on va dire, protège notre cadre de vie, protège la nature autour de laquelle on vit, justement.
4: Exactement. En fait, il y a un label qu'on croise partout sans toujours bien le connaître, c'est Natura 2000.
0: C'est quoi exactement, alors, Natura 2000?
4: Alors en fait, pour comprendre, il faut remonter à 1992, l'Union européenne prend une décision très importante qui est de créer le plus gros réseau écologique au monde. Okay. Et l'idée, en fait, c'est pas de mettre la nature sous cloche, hein, ni d'interdire toute activité humaine, mais c'est de sceller un pacte, en fait, entre la préservation de la biodiversité et nos usages du quotidien, comme la promenade, l'agriculture, la pêche.
0: D'accord.
4: En résumé, c'est protéger les habitats, les espèces menacées à l'échelle du continent, tout en continuant à faire vivre nos territoires.
0: Et alors justement, à Hendaye, on a quand même la chance d'être au cœur de deux sites Natura 2000 qui sont particulièrement remarquables.
4: Exactement. Le premier, c'est le domaine d'Abadia, où je me trouve actuellement, et la Corniche Basque. Donc ça, c'est plus de 500 hectares, dont 90% sont situés en mer. Mais particulièrement, en fait, c'est le fameux Flich entre les falaises escarpées. C'est 65 hectares de landes à bruyères, de bosquets. Et ça, c'est un refuge précieux pour pas mal d'espèces d'oiseaux nicheurs. Il y a des orchidées sauvages assez rares, l'Ophrys abeille. On a une géologie de plus de 80 millions d'années, un livre ouvert sur la géologie de la côte basque. Et c'est un joyau fragile que la commune d'Hendaye gère avec le conservatoire du littoral et le CPIE littoral basque.
0: Et on a un second site, et ce second site tout aussi magnifique, c'est l'estuaire de la Bidassoa, la baie de Tchingoudi.
4: Exactement. Alors là, changement de paysage, on est sur une zone humide d'une valeur très importante, des vasières, des herbiers aspartines par exemple, des bancs de sable qui forment en fait une halte idéale pour des milliers d'oiseaux migrateurs qui traversent l'Europe chaque année.
0: Et vous, en tant qu'habitant, j'imagine que ce classement en site Natura 2000, vous le voyez comme une petite fierté quand même.
4: En tant qu'habitant et en tant qu'élu adjoint au maire d'Hendaye, c'est sûr que c'est une fierté, c'est aussi une responsabilité collective. Et voilà, protéger ces espaces, c'est adapter nos comportements, c'est respecter les consignes qui visent à protéger les espèces fragiles. Et aussi, c'est l'occasion, l'opportunité de découvrir en fait tous ces animaux, ces plantes, ces milieux naturels qui sont indispensables à l'équilibre de la biodiversité locale.
0: Et pour cela, on peut se rendre tout simplement au domaine d'Abadia pour s'y plonger, nous aussi, pour profiter de nos paysages et surtout en prendre soin. C'est peut-être ça le plus important. Merci beaucoup.
4: Merci David.
0: Vincent. On se retrouve demain au domaine Abadia, demain même heure, même endroit ?
4: Certainement.
0: Merci Vincent.
4: Allez, bonne journée.
0: 7h44.
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0: Il est 7h45. Vous avez déjà entendu parler de l'Ostréopsis 7000 croalgue qui contraint parfois les villes à fermer leurs plages. On ne connaît pas encore précisément ses effets, sa localisation, le mode de transport de ses toxines. C'est la raison pour laquelle des recherches sont menées au Pays Basque de part et d'autre de la frontière. D'ailleurs, Iban, au centre hospitalier de Bayonne, il y a des consultations spécifiques qui ont été mises en place, notamment pour celles et ceux qui peuvent être durablement exposés, comme notamment les maîtres nageurs sauveteurs. Le docteur Sarah Rousseau dirige ces consultations. Elle est notre invitée ce matin.
3: Oui, Sarah Rousseau, bonjour.
5: Bonjour.
3: Vous êtes médecin spécialisé dans les maladies professionnelles notamment, et curieusement, vous menez des consultations liées spécifiquement à l'ostréopsis depuis 2023. Pourquoi ? Quel rapport avec la médecine du travail ?
5: Alors, on sait aujourd'hui qu'il y a une pathologie sur quatre qui est due à des facteurs qui sont environnementaux, professionnels ou extra-professionnels. Donc, ça rentre tout à fait dans le cadre professionnel via la médecine du travail. Et aujourd'hui, nous, on veut vraiment comprendre ce lien entre ces pathologies et ces facteurs qui sont pour la plupart modifiables. Donc, on pourrait à terme éviter ces pathologies. Et donc, c'était l'objectif de monter cette unité sur l'hôpital de Bayonne. Ça fait une vingtaine d'années qu'il existe ces centres d'expertise en maladies professionnelles en France sur les gros CHU. Et là, depuis 2023, on a la chance d'avoir cette unité sur l'hôpital de Bayonne. Donc, pour gérer à la fois les patients de la région 64-40 et également les problématiques locales telles que ostréopsis.
3: Et du coup, quelles sont les professions qui sont particulièrement exposées à ostréopsis ?
5: Alors, ça va être tous les professionnels du littoral. Hein. On va retrouver bien sûr les MNS. En plus, les MNS, ils retournent sur les mêmes sites en général d'une année à l'autre. Donc, c'est pour ça que nous, on prend particulièrement soin d'eux. Également, les professeurs de surf. On va avoir les restaurateurs de bord de mer. Aujourd'hui, une hypothèse d'ostréopsie, ça serait peut-être une contagiosité via l'air. Donc, on n'a pas besoin de s'y baigner. Hein. Donc, tous ces professionnels-là sur le littoral sont exposés également.
3: D'autant qu'ils sont exposés sur le temps long. Est-ce qu'on sait exactement comment ostréopsis contamine les gens ? Comment les symptômes apparaissent ? Qu'est-ce qui se passe avec cette algue ?
5: Alors, pourtant, cette algue, on la connaît depuis 100 ans. Mais son effet sur la santé humaine, finalement, il a été peu étudié. Et là, donc, sur le Pays Basque, on la retrouve. Et ce qu'on sait, c'est qu'il y a deux souches au Pays Basque. Il y en a une qui fabrique des toxines, l'autre non. Et pourtant, on retrouve des symptômes en général sur ces deux souches-là. On a regardé aussi, il y a beaucoup de chercheurs qui s'intéressent à ostréopsis là sur le Pays Basque. On a regardé aussi ce qui se passait dans l'air. Et donc peut-être une hypothèse, ça serait que cette microalgue, pardon, en synergie avec une bactérie, fabrique des dérivés qui sont toxiques, hein, type dérivés soufrés. Donc là, on est plutôt sur cette hypothèse-là. On installe des capteurs sur les plages. On les croise avec moi mes données de symptômes, selon les dates et les heures. Et donc là, ça serait plutôt l'hypothèse sur laquelle on part.
3: Et est-ce qu'on est sur des symptômes qui peuvent être dangereux particulièrement ?
5: Alors ça, c'était la question prioritaire de cette consultation qui est dédiée, savoir si on peut avoir des cas graves. Je vous disais, ça fait 100 ans qu'on connaît l'algue. On a eu quelques cas sporadiques de décès, donc Philippines, Madagascar, ça se compte sur les doigts de la main, et aujourd'hui on n'est pas sûr que ça soit lié à ça. L'hypothèse, c'est peut-être une ingestion de toxines via les crustacés qu'on peut consommer, mais on n'est même pas sûr que ça soit lié à ça. Donc là, l'objectif de la consultation de pathologie professionnelle, c'est vraiment de recevoir tous les patients et professionnels de santé qui ont des symptômes qui récidivent, qui s'aggravent au fur des expositions, et donc d'évaluer justement cette sévérité. Aujourd'hui, on n'a eu aucun cas grave, on a hospitaliser personne, voilà. Mais ce qui est important aussi dans cette consultation, c'est comme on n'a pas de test diagnostique ostréopsis, il faut aussi éliminer un diagnostic différentiel qui pourrait, lui, potentiellement être grave.
3: Est-ce qu'on peut rappeler que ces consultations ne sont pas des consultations ouvertes et libres, hein ? Il faut s'inscrire, c'est ça ?
5: Alors, tout à fait. On estime aujourd'hui qu'une petite toux sur la plage, après une exposition qui va passer le lendemain, ça ne nécessite pas un avis d'expert sur l'hôpital de Bayonne. Les médecins traitants, peuvent tout à fait prendre en charge ce type de symptômes. En cas de symptômes plus sévères, bien sûr, il faut appeler le 15. Mais là, nous, c'est vraiment cette expertise un peu plus poussée entre des symptômes qui vont s'aggraver ou qui vont récidiver.
3: Et comment est-ce qu'on peut vous contacter si on est un professionnel qui a des symptômes d'exposition sur le temps long ?
5: Alors, il existe une adresse mail pour contacter le service. Donc, c'est CPPE, consultation de pathologie professionnelle et environnementale, @ch-côtebasque.fr.
3: Une adresse mail qu'on vous remettra sur notre site ici.fr. Merci, Sarah Rousseau,
5: d'être venue
3: nous expliquer ostréopsis.
0: Une entrevue que vous pouvez évidemment retrouver dès à présent en podcast sur notre site ici.fr ou sur l'application ici. Dans quelques instants, retour de l'actualité, ce sera dans quelques minutes. On parlera aussi de l'étape du jour du Tour de France féminin, la troisième étape entre Genève en Suisse, direction le Jura pour les coureuses. Avant cela, nous on va regarder ce qui se passe sur les routes du Pays Basque. Et ce matin, tous les feux sont au vert. Voilà, 7h50, les routes c'est assez tranquille ce matin. Aussi, vous rencontrez quand même quelques difficultés, quelques tracas, vous pouvez nous joindre à tout moment, on le rappelle, au 05 59 59 17 17. Allez, retour de la musique avec le titre signé de la chanteuse Tilto. Ça s'appelle Faut que tu m'aimes. C'est sur votre radio, ici Pays Basque, pour un réveil tout en douceur.

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1: La chanteuse Stilto sur votre radio, ici Pays Basque. 7h54, on va vous proposer de passer la frontière entre la France et la Suisse avec la troisième étape aujourd'hui du Tour de France féminin. On repasse la frontière depuis la Suisse, depuis Genève, où aura lieu le départ tout à l'heure. Direction le Jura pour les coureuses aujourd'hui, pour cette troisième étape qui s'annonce redoutable. Tous les détails avec la directrice du Tour, Marion Rousse. Elle est au micro ici d'Emmanuel Collardet.
2: Bonjour Marion Rousse.
3: Bonjour.
2: Alors, direction la France et plus précisément le Jura avec un départ de Genève direction Poligny pour 157 km d'un parcours musclé.
3: Ah oui, puisque à peine après 6 km de course, nous irons chercher le premier col du Tour de France Femmes avec Zwift et pas n'importe quel. Hein. Le col de la Faucille, 11 km 400 à plus de 6% de moyenne. C'est vraiment une étape tracée pour les baroudeuses. Quand on a tracé l'épreuve, on s'est dit qu'un beau groupe d'échappés pourrait prendre le large assez rapidement puisque toutes les difficultés sont vraiment dans les premières parties de la course. Je ne sais pas si les leaders du classement général voudront vraiment faire rouler leur équipe dès le troisième jour de course, alors qu'on sait que la suite du programme est hyper intense.
2: Quand on dessine comme ça le parcours d'une étape, est-ce qu'on anticipe beaucoup et jusqu'à quel point les scénarios possibles? Comment on fait?
3: On essaye, mais vous savez, on propose et les coureuses disposent. Hein, donc parfois, on trace un parcours en s'imaginant un scénario. Et puis finalement, le jour J, rien ne se passe comme prévu. Mais c'est sûr que ce parcours, typiquement, il est trop dur pour que les pures sprinteuses puissent passer. En revanche, les baroudeuses, on en parlait avec ce grand départ depuis la Suisse, Elie Chabé, pas très clair. Clairement, c'est une étape qu'elle peut cibler.
2: Vous préparez ce parcours évidemment d'abord sur des critères sportifs, mais aussi sur des critères de spectacle pour nous, les spectateurs. Et là, encore une fois, on va se faire plaisir avec les beaux paysages du Jura.
3: Oui, le Poligny, ça a déjà été ville d'étape arrivée sur le Tour de France homme. On ira chercher du comté, je l'espère en tout cas. Mais Poligny, oui, c'est vraiment une région où on aime le vélo et où on était très heureux de nous accueillir avec, vous verrez, une belle ligne droite d'arrivée aussi.
2: Très belle étape sur la route du Tour pour aujourd'hui, Marion Rousse.
3: Merci.
1: Avec un départ qui est attendu aux alentours de 13h25, une arrivée prévisionnelle aux alentours de 17h40, une arrivée qui sera évidemment à vivre en direct sur votre radio ici, partenaire de ce Tour de France féminin, troisième étape aujourd'hui. Avant le journal de 8h dans quelques instants, un petit cours d'histoire avec Stéphane Bern. On va remonter dans le temps, direction les batailles napoléoniennes. Après

0: petit extrait, parce que ça fait toujours plaisir d'avoir un Coq Robin dans les oreilles juste avant 8h avec Just Around the Corner.
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0: Et chaque jour sur votre radio Ici Pays Basque avant 8h, on fait un peu d'histoire en compagnie de Stéphane Bern. Et ce matin, Stéphane, on va voyager dans le temps, au temps des batailles napoléoniennes.
3: On l'imagine minuscule, gesticulant sur un cheval trop grand. Et pourtant, Napoléon n'était pas petit. C'est la légende, pas la mesure, qui s'est emballée. Nous sommes en 1796, après la bataille de Lodi en Italie. Le général Bonaparte vient de s'illustrer en menant l'assaut sabre au poing. Ses soldats admiratifs le surnomment affectueusement notre petit caporal. L'expression ne dit rien de sa taille, mais de sa proximité avec la troupe. Comme quand une fille évoque son nouveau petit copain et que cela ne signifie pas qu'elle vient de se lier d'amitié avec un nain. Et pourtant, la graine est plantée. Plus tard, le mot « petit » sera pris au pied de la lettre. À sa mort, les Anglais, heureux d'avoir enfin vaincu leur cauchemar corse, s'en donnent à cœur joie.
4: Napoléon est mort à Sainte-Hélène.
3: Caricatures, gravures, pamphlets. Napoléon y devient un nabo colérique, un despote de poche. Le mythe du petit empereur est né dans les ateliers de caricaturistes londoniens. Pour casser l'image du grand homme, ils en ont fait un lilliputien. Le comble, c'est que les chiffres contredisent tout. 1m68, soit un peu au-dessus de la moyenne des Français au XVIIIe siècle, qui mesurent environ 1m64. Comme quoi, les chiffres ne mentent pas, contrairement aux hommes. Mais les Anglais, en traduisant les pieds du roi français en pieds impériaux, se sont perdus dans les unités de mesure et ont faussé leurs calculs.
5: Les calculs sont pas bons, Kevin.
3: La perfide Albion a donc rétréci notre empereur. Mais remarquez, difficile de leur jeter la pierre quand quelques années auparavant, la France elle-même avait rétréci son roi.
0: Ah, chambré, c'est le jeu. Merci Stéphane Bern qui nous fait voyager dans le temps chaque jour sur votre radio ici et sur l'application du même nom, ça tombe bien.
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0: Et il est tout juste 8h, place à l'actualité sur votre radio Ici Pays Basque. Le journal de ce lundi 3 août présenté par Iban Carpentier.
6: Après l'affaire des soupçons de viol et d'agression sexuelle sur des enfants, la mairie de Biarritz renforce dès aujourd'hui les règles de fonctionnement du centre de loisirs Mourisco, dans lequel deux animateurs âgés de 21 et 36 ans avaient été mis en examen. Parmi les mesures annoncées, la présence permanente d'au moins deux professionnels auprès des enfants, un meilleur suivi des accompagnements individuels et de nouvelles vérifications des dossiers des animateurs.
0: Amaya Rius-Pérous aborde en musique les violences intra familiale.
6: La chanteuse basque prépare son troisième album qui devrait sortir en septembre et dans lequel elle consacre une chanson sur le thème des violences conjugales et intrafamiliales avec ce titre qui sera accompagné d'un clip poignant. Amaya Rius-Pérous souhaite retranscrire les histoires qu'elle entend quotidiennement dans son travail d'assistante sociale.
7: J'ai voulu vraiment faire une chanson où je leur parle. Dans le refrain, ça reste quand même un refrain assez positif. Bikaina Sila, tu es magnifique. Bikaina Sila, Edera Sila. Tu es belle, tu es capable, tu vas le faire, tu peux le faire, tu dois le faire. Dans l'idée, tu dois le faire, tu peux sortir de là, en tout cas, sortir de cette emprise, sortir de cette violence-là.
6: Et dans cette démarche, la chanteuse a reçu le soutien du conseil départemental dont les structures traitent les affaires de violence intrafamiliale. Explication d'Olivier Allemand, référent du projet social du territoire Adour-Béabé.
8: Notre propos, c'est de faire de la prévention et d'utiliser justement cette chanson pour pouvoir faire de la prévention. La prévention auprès de l'ensemble des femmes et de faire de ce clip un outil auprès de nos professionnels pour pouvoir déceler ces violences intrafamiliales et faire en sorte que les femmes parlent plus facilement. On a de plus en plus de violences intrafamiliales, de femmes qui poussent la porte des services sociaux du département pour parler de ce sujet-là. Il y a de plus en plus de violences intrafamiliales dans une société qui est de plus en plus conflictuelle.
6: Et une chanson transfrontalière qui doit permettre d'éveiller les consciences dans un large territoire pour les victimes de violences intrafamiliales. Olivier Allemand rappelle que les maisons départementales de solidarité organisent des accueils. Le clip sortira quant à lui en décembre.
0: 8h02 sur votre radio ici Pays Basque. Méfiance sur le sable chaud.
6: Les vols dits à la serviette sont de plus en plus nombreux en France. C'est ce que dit le ministère de l'Intérieur. En 2023, plus de 30 000 vols ou tentatives de vols d'objets personnels sur les serviettes ont été recensés sur les plages françaises. Et bien que ça reste encore relativement rare sur les plages de la côte basque, cela n'empêche pas de prendre quelques précautions à Anglette, Estelle Guiroy.
5: On aimerait tous éviter de commencer les vacances par un téléphone ou une carte bancaire volée sur la plage. Alors Marie, mère de deux jeunes enfants, a sa petite astuce.
9: C'est vrai qu'on essaie de faire attention, de mettre plutôt au fond du sac, dans la tente, pour éviter les tentations.
5: Claudine est retraitée et pour elle, pas question de venir à la plage toute seule.
10: Quand nous on se baigne, c'est vrai qu'il y en a une toujours qui reste sur l'éponge pour garder les sacs. Le porte-monnaie, carte bleue, tout ça on laisse à l'appartement où on est, on les a pas avec nous, on a juste le téléphone et puis c'est tout, de quoi boire, bien sûr, manger, voilà.
5: Sur les réseaux sociaux, les solutions se multiplient, entre pochettes étanches sous alarme, coffre-fort à cacher dans le sable ou gourdes à double fond pour ranger ses objets de valeur. Mais Myrène, elle, ne pense pas avoir besoin de cet attirail.
9: Solo ou entre potes, j'ai toujours laissé mes affaires sur la plage, mais après tu regardes de loin dans tous les cas, mais c'est vrai que non, pas trop de crainte, en tout cas pas dans cette région.
5: Pas de quoi s'inquiéter non plus pour Agnès.
11: Ça fait 27 ans que je vis ici, on n'a jamais eu affaire à ça, et je pense pas, sur ces plages très familiales, que ça puisse arriver. Ceci dit, je tente pas le diable, je viens pas avec ma carte bleue, toutes ces choses-là au cas où, mais non, je me sens très en sécurité sur les plages d'Anglette.
5: En 4 ans, les maîtres nageurs des Sables d'Or n'ont recensé que 4 vols.
6: Juste au cas où, des casiers sont disponibles à la location à partir d'1 € sur les plages de la Barre, de Marinella et des Sables d'Or à Anglette. Un homme est mort hier sur la commune de Saint-Just-Ibard, près de Saint-Jean-Pied-de-Port. Aux alentours de 22h, des automobilistes l'ont trouvé sur un chemin inanimé sous son quad, pour une raison encore inconnue. Le SAMU est intervenu pour tenter de le ranimer, mais l'homme de 59 ans est décédé. Un officier de police judiciaire sera en charge de déterminer les circonstances exactes du drame.
0: Dans l'actualité également, l'écho de la fête qui a résonné hier dans la montagne.
6: À Irati, le chalet Pedro organisait une grande journée de compétition entre les habitants des communes alentours. Les participants sont venus défendre leur couleur de Mendive ou encore de Béorlégui. Une compétition bon enfant, surtout un bon prétexte pour se rassembler, selon Leïla Iligara, l'une des organisatrices de l'événement.
12: Il y a eu le petit déjeuner à Routstachingar et ensuite des jeux de force basque et ensuite le 6 kilos et toute la journée des talos et tout ça dans la bonne ambiance quoi, avec un petit groupe. Et alors dans les jeux, il y a le jeu de la brouette, il y a eu le jeu des conserves, bien évidemment le choukatira pour finir, on a fait un petit tour à la piscine aussi. Bon voilà, il y avait quelques jeux comme ça un peu aménagés et adaptés à tout âge, il y avait des petits, des grands, des plus âgés. Alors les équipes, donc il y avait une équipe d'ici, il y avait une équipe de jeunes de Mendive, une équipe de copains, il y avait des plus âgés aussi. C'était des équipes qui se connaissaient entre eux aussi, donc qui se chambraient un peu et qui se motivaient entre eux. C'est toujours une ambiance familiale ici. Quand on vient ici, on est à la montagne, il y a cette douceur, on est au calme, on est tranquille et c'est vraiment bon enfant. Et entre nous, on s'entend bien avec le sourire et tout ça. Et on parle beaucoup basque, donc ça fait énormément plaisir, oui.
6: Une dizaine de villages du coin étaient représentés par près d'une centaine de concurrents qui se sont bien sûr tous serrés la main à la fin autour d'un grand méchoui, le 6 kilos, dans la joie et la bonne humeur.
0: Et l'actualité, c'est évidemment le sport et le vélo. Iban, le Tour de France féminin, une troisième étape très attendue aujourd'hui entre Genève en Suisse et Poligny dans le Jura.
6: 156 kilomètres, 2500 mètres de dénivelé, une étape costaud, d'autant que le Jura est placé en vigilance canicule avec des pics de température qui dépasseront les 35 degrés sur la course. À l'issue des deux premières étapes, déjà 8 coureuses ont jeté l'éponge, mais pas de quoi faire peur à Émilie Maurier, la Bayonnaise de 29 ans, ancienne championne de triathlon, qui s'est révélée en grimpeuse. Au départ de cette troisième étape, elle est à la 20e place du classement général, à 36 secondes de la maillot jaune Lorena Vibes. On suivra également sur cette étape la Guipuscoane Ushua Ostolaza avec l'équipe Laboral Kucha. Elle est classée à la 17e position au général. Et puis c'est la 87e édition de la Quincena Musical à Saint-Sébastien qui s'est ouverte hier avec un récital du ténor péruvien Juan Diego Flores accompagné du pianiste Vincenzo Scalera. Le festival qui continue jusqu'au 30 août avec une programmation réunissant quelques-uns des plus grands noms de la musique classique internationale.
0: Et un programme complet à retrouver sur leur site internet. Leur site internet. Avec l'accent. Kinsenamusical.eouche. Voilà, c'était pour le dire avec l'accent. Kinsenamusical aussi. La météo pour aujourd'hui. Ouais, concentrons-nous, Iban. Un temps voilé toute la journée. Voilà ce que nous annonce Météo France. Ouais, c'est bien voilé aujourd'hui. On voit quand même quelques petits rayons de soleil sur la côte ce matin. Mais ne vous attendez pas à en voir beaucoup aujourd'hui. Voilé toute la journée. Voilà ce qui nous attend. On peut aussi craindre des averses, voire des orages en début d'après-midi, principalement sur la basse Navarre. Mais l'intérieur des terres pourrait être touché aujourd'hui. Côté température, pour cet après-midi, on annonce quand même entre 25 et 28 degrés. Pour débuter un mois d'août, c'est déjà pas si mal. Puis ce matin, aux alentours de 8 heures, on est déjà à 19 degrés sur Saint-Jean-Pied-de-Port et Yoldi. 19 degrés également du côté de Sarre et d'Espelette. 20 degrés pour Bidache, Saint-Palais ou encore Mauléon. 21 degrés relevés au-dessus de Bayonne, Biarritz ou encore Saint-Jean-de-Luz. 22 degrés, c'est la plus haute température ce matin et c'est du côté d'Andaille qu'on la trouve. Continuez bien sûr à nous écrire sur la page Facebook ici Pays Basque. On fera une prochaine revue d'effectifs tout à l'heure à 8h30. On n'y est pas encore, 8h08.
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0: Parce que déjà d'ici à 8h30, il y a pas mal de rendez-vous qui vous attendent dans les gens d'ici. Valérie Delos est partie à la rencontre de quelques personnalités du CRU, du Pays Basque, qui nous parlent de leur parcours. Aude Razo pour son rendez-vous, c'est pas vrai, un rendez-vous anti-arnaque, où on va vous inviter à faire très attention à une arnaque aux fausses cartes bancaires qui peuvent même arriver dans vos boîtes aux lettres directement. Les escrocs ne reculent devant rien, décidément. Et puis on vous fera jouer aussi une épreuve de force basque à relever dans quelques minutes, une épreuve qu'on va découvrir ensemble. On va vous inviter aux internationaux de Sesta Punta. Ça rigole pas. Et côté musique alors, classique de Félix Gray, ça c'est tout de suite.

0: quoi il n'a pas chanté qu'avec Didier Barbelivien, ami Félix Gray. Il a aussi sorti ce tube, La Gitane, sur votre radio ici Pays Basque, 8h12.
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0: 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Brigitte est à l'autre bout du fil aujourd'hui et on attend plus que vous. C'est parti, on y va. Allez, bonne chance.
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0: 8h14, le moment pour retrouver Aude Razo et sa chronique C'est pas vrai, votre rendez-vous anti-arnaque. On va parler, Aude, ce matin des escrocs qui ne reculent devant rien, des escrocs qui envoient des fausses cartes bleues directement dans nos boîtes aux lettres.
8: Oui, c'est assez fou, tellement fou d'ailleurs que la police nationale tire la sonnette d'alarme. Tout commence avec un courrier dans une enveloppe. Je ne parle pas de mail, je vous parle bien de la boîte aux lettres physique en bas de chez vous ou devant chez vous. Dans cette enveloppe, il y a une carte bancaire flambant neuve, on dirait une vraie, avec la puce, la bande magnétique, le logo de votre banque. Le courrier vous dit que c'est une carte plus sûre, plus sécurisée, et il vous demande de l'activer rapidement pour ça.

0: il faut scanner un QR code.
1: Et évidemment, le piège, eh ben, il est là, il est dans ce QR code, c'est ça?
0: Et voilà, exactement. Il ne faut surtout pas flasher ce QR code. Parce que si vous le faites, votre téléphone va vous afficher un site qui ressemble comme deux gouttes d'eau au site officiel de votre banque et patatras, vous donnez aux escrocs tout un tas d'infos ultra sensibles, identifiant, mot de passe. Votre compte peut être vidé en quelques minutes, nous dit la police. Pour que les choses soient claires, déjà, jamais votre banque ne vous enverra une nouvelle carte bleue sans vous avoir prévenu avant. Et l'activation de la carte, elle ne se fait jamais via un QR code. La vraie procédure, on la connaît, on l'a tous fait, c'est toujours la même. Soit vous retirez de l'argent au distributeur, soit vous allez en boutique pour faire un achat. Si vous recevez ce type de courrier avec une carte dedans, un autre indice doit vous alerter. Les fausses cartes n'affichent ni votre nom, ni votre numéro de carte. Et ça ne va pas. En fait, ça n'a aucune valeur, c'est juste un bout de plastique.
1: Mais il faut quand même y faire attention à ce bout de plastique, surtout s'il arrive dans votre boîte aux lettres. Merci Aude Razo, votre rendez-vous anti-arnaque, c'est pas vrai, à retrouver bien sûr sur votre site internet. ici.fr. 8h16, on joue ensemble dans quelques instants. Vous pouvez encore vous inscrire au 05 59 59 17 17. La Force Basque après Kilimac.

0: Ah bah si avec ça vous n'êtes pas en forme ce matin, nous on sait plus quoi faire. La musique d'ici avec le groupe Kilimac, le titre HKMAIT à 8h20. En jeu dans la Force Basque ce matin, deux invitations pour assister à l'une des parties, que dis-je, à une compétition de très haut niveau aux internationaux de Cesta Punta, au Royal Aïe de Saint-Jean-de-Luz, tous les mardis et tous les jeudis jusqu'au 25 août prochain. Ça va peut-être, je dis bien peut-être, ce cadeau arriver dans les poches d'Alexandre qui est avec nous ce matin. Bonjour Alexandre.
1: Oui, bonjour.
0: Comment ça va la forme?
1: Ouais, ça va, ça va.
0: Le mois d'août commence bien pour vous?
1: Ouais, ça va. Ouais, en travaillant, mais ça va.
0: Ah, vous êtes au boulot, là?
1: Non, aujourd'hui, c'est repos, mais bon, je bosse aussi. Ah, ouais.
0: Parce que sinon, vous êtes restaurateur, c'est ça?
1: Ouais, exactement.
0: Il est situé ouais. Où, votre resto? On va en faire un peu la pub, ce matin.
1: Bah, il est plutôt dans le Béarn, pas loin du Pays Basque, mais on est du côté de Navarinx.
0: D'accord. Le resto est à Navarinx, du coup?
1: Non, à Audox.
0: Audox, d'accord.
1: Voilà.
0: Tout près du gaffe d'Oloron, ça, je crois.
1: Exactement.
0: Ah, vous avez vu, j'ai bossé ma géographie, Alexandre.
1: Ah ouais, c'est très bien. Ouais.
0: Et c'est quoi le nom du resto, tant qu'à faire?
1: En fait, c'est l'Auberge Claverie, voilà.
0: L'Auberge Claverie, tout simplement.
1: Voilà.
0: Et bah, si on peut vous amener un peu de monde cette semaine, bah tiens, c'est pas plus mal.
1: Allez, c'est sympa.
0: C'est un échange de bons procédés, puisque vous allez jouer avec nous. Merci. Alexandre, vous connaissez le principe de la Force Basque. On va découvrir ensemble quelle épreuve vous allez relever. Vous allez lancer un bon gros top énergique, bien comme il faut, pour faire tourner la roue et découvrir l'épreuve. C'est quand vous voulez, Alexandre, dès que vous êtes chaud.
1: Top.
0: Allez, votre bien énergique, ça aussi. C'est ce qu'on aime. Alors, c'est quoi l'épreuve? Voyons voir.
2: La chanson sans émotion.
0: Oh, c'est l'une des épreuves les plus faciles, Alexandre. Normalement, les deux places pour les internationaux Cesta Punta, c'est dans la
1: j'espère.
0: Place. La chanson sans émotion, c'est très simple. On demande à notre GPS de chanter, d'interpréter une chanson. Et il va falloir la reconnaître, Alexandre, tout simplement. Vous me donnez ou le titre de la chanson ou l'interprète. Mais c'est quand même mieux si vous me donnez les deux. Vous êtes prêts?
1: Allez, on va essayer.
0: Alors attention, le GPS se met à chanter dans 3, 2, 1, c'est parti.
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0: Bon, normalement, Alexandre, vous l'avez celle-là quand même.
1: C'est pas la gaffe, ça?
0: Non.
1: C'est... Adada sur le bidet.
0: Ah, Adada sur mon bidet. Vous me tenez.
1: Adada sur mon bidet.
0: Oui.
1: Ah, je la connais la chanson, mais Adada sur mon bidet. Dutronc.
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1: c'est bon, la chanson, le rythme, ouais, super.
0: De Jacques Dutronc, ouais, vous m'avez fait flipper un peu, Alexandre.
1: Ah ouais, mais moi aussi j'ai eu peur, et de la chanter, c'est bon, ça va.
0: Ah bah oui, tout de suite, dès qu'il y a le rythme, c'est déjà un peu plus facile qu'avec le GPS tout seul. Bon, allez, on va dire que c'est gagné, Alexandre.
1: Super.
0: C'est le début de semaine, c'est le début du mois d'août. On va pas vous laisser repartir sans rien quand même. Et puis vous m'avez quand même donné la bonne réponse, même si c'était longtemps après le gong. Oh là là.
1: Ouais, c'est quoi le titre en fait déjà, non?
0: Fais pas ci, fais pas ça.
1: Ah oui, c'est ça, fais pas ci, fais pas ça. Ouais, okay.
0: De Jacques Dutronc. Maintenant vous allez l'avoir dans la tête toute la journée. Ne nous remerciez pas, c'est normal. deux places pour les internationaux de Cesta Punta. Vous avez rendez-vous, Alexandre, avec la personne de votre choix au Royal Aïe de Saint-Jean-de-Luz cet été.
1: Ouais, mais j'ai l'habitude d'y aller justement une fois par an avec mon fils, on adore ça quoi, donc c'est génial. Bah
0: là, régalez-vous tous les deux. Comment il s'appelle le fiston, qu'on lui fasse un bisou?
1: Noé.
0: Eh ben Noé, Alexandre, profitez à fond du Royal Aïe de Saint-Jean-de-Luz, c'est cadeau, c'est pour nous, les internationaux de Cesta Punta, c'est gagné.
1: Allez, je peux dire un petit bonjour tant que j'y suis, s'il
0: vous
1: plaît.
0: Bien sûr, faites-vous plaisir.
1: Ben, je sais qu'on m'écoute du côté d'Oreg, voilà. Je leur envoie un petit coucou là si m'entendent quoi. Voilà.
0: Bon ben je me joins à vous si vous me permettez, Alexandre.
1: Allez, merci bien. Allez,
0: des mouchous, Alex, merci beaucoup, à très vite.
1: Bye, adio, merci.
0: Adio, belle journée, bye bye. Ça fait plaisir de vous gâter. 8h24 sur votre radio, ici Pays Basque. On va continuer de venir à votre rencontre. C'est ce qu'on fait tous les matins dans les gens d'ici, grâce à Valérie Delos. Valérie qui nous propose encore une fois l'une de ces rencontres dont elle a le secret. Rencontre avec Roland ce matin. Roland, il est sans domicile fixe dans le quartier Saint-Esprit à Bayonne. Et Roland, ce matin, il nous raconte son parcours.
3: Bonjour, je m'appelle Roland, je suis ici à Bayonne parce que j'étais avant 12 ans en Espagne où j'ai travaillé dans les fruits et légumes et avec la pandémie j'ai perdu mon travail, donc je me suis retrouvé à la rue. J'ai 66 ans, donc j'ai droit à la retraite, donc c'est pour ça que j'ai atterri ici en France, à Bayonne. Je pense que d'ici la fin du mois ou début du mois prochain, j'aurai une partie de ma retraite.
4: Ça va vous permettre de retrouver un logement, vous pensez?
3: Oui, bien sûr, oui, la demande de logement a été faite aussi.
4: Du coup, dans la rue, vous y êtes depuis combien de temps là?
3: Ça fait depuis début avril.
4: Qu'est-ce qui se passe dans sa tête et comment on s'organise?
3: Quand on se retrouve comme ça dans la rue, c'est de voir les différentes associations pour voir ce qu'on peut faire. Bien attend que ça se passe.
4: Je vous avoue que je me suis arrêtée parce que on voit que vous êtes à la rue puisque vous avez une petite boîte devant vous avec la demande d'aide, mais vous faites des mots fléchés.
3: J'adore. J'adore, je suis un fanatique de ça.
4: Vous avez une posture très classe, assis, en tailleur.
3: Ah oui, comme d'habitude. J'ai l'habitude comme ça de rester comme ça, tranquillement. Et puis en plus, ici dans le quartier, tout le monde me dit bonjour, comment ça va, il te faut quelque chose. Dès que j'arrive le matin ici, vers 8h30, au bar, là, ils viennent m'offrir un café.
4: Vous êtes super débrouillard, ça, c'est l'histoire de votre vie.
3: Oui. J'ai commencé à travailler à l'âge de 14 ans dans l'école des mines, dans le charbon. Et après, je suis carrément descendu dans les mines. En plus, dans les mines, j'ai perdu pas mal d'amis quand il y a eu les grosses explosions là chez moi. Là. Oh, j'en ai vu des choses. Et après les mines, je suis parti à l'armée où j'étais engagé pendant plus de 10 ans dans les commandos parachutistes, donc je suis un peu débrouillard.
4: Vous savez résister à la dureté, quoi.
3: Ah oui, pour moi-même je suis dur, mais avec les gens, non, il n'y a pas de soucis, là, je suis très serviable, même des fois quand ils sortent les terrasses, là, besoin d'un coup de main, allez, j'arrive, je te le fais.
4: Mais les commandos 10 ans, ça veut dire des conflits, j'imagine?
3: Oui, au Tchad, on ne peut pas oublier ça, c'est impossible.
4: Vous avez une force mentale quand même hors du commun, Roland.
3: Ah bon?
4: Comment on tient? Est-ce que vous aviez une famille proche qui vous tenait?
3: J'ai encore trois frères là-haut en Lorraine, mais ça fait plus de 40 ans qu'on ne se parle pas.
4: Et vous avez eu votre propre famille?
3: Non, j'ai jamais été marié et j'ai pas d'enfant.
4: C'est un choix ou c'est la vie?
3: C'est-à-dire que c'est un peu la vie, parce que je n'ai pas vraiment eu le temps d'avoir une famille. Si j'ai vécu en Espagne, j'ai vécu avec une Camerounaise, mais bon, elle avait des problèmes d'alcool, de drogue et ça, donc c'était pas pour moi ça.
4: Vous êtes incroyable, Roland. Là, vous êtes nickel, vous êtes dans la rue et malgré tout, vous gardez votre bonne humeur, vous avez votre objectif.
3: C'est ce qu'on me dit toujours. Comment tu fais pour rester propre dans la rue? Mais attendez, on peut prendre des douches 3-4 fois par jour. On nous donne des vêtements propres, on peut même les laver gratuitement. Où est le problème?
4: Vous mélangez pas avec les autres SDF?
3: Non, pas du tout.
4: Ce qui vous sauve, c'est sûrement votre rigueur que vous avez depuis toujours. Visiblement, vous ne touchez pas à l'alcool, tout ça?
3: Ah non, l'alcool, non. L'alcool, je fume un petit peu, 4-5 cigarettes par jour, ça me suffit. Quand je dis je bois pas d'alcool, c'est un peu mentir. Je bois de l'alcool une fois par an.
4: À nouvelle année?
3: Non.
4: Votre anniversaire?
3: Oui, exactement. Le 24 octobre, je me permets un petit whisky.
4: Ben, le 24 octobre, je viendrai prendre un petit whisky avec vous ici.
3: Ah, pourquoi? Si je suis là, pourquoi pas?
4: Allez, ok, on trinquera. Dernière question, est-ce que vous êtes heureux quand même, Roland?
3: Oui, bien sûr, pour rester positif.
4: Vous êtes incroyable. Merci beaucoup, Roland.
3: De rien.
0: Et des nouveaux gens comme ça, c'est à découvrir tous les jours sur votre radio ici Pays Basque, grâce au micro et au sourire surtout de Valérie Delos. Dans quelques instants, dans 2 minutes, retour de l'actualité sur moi.
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0: Il est 8h30, l'essentiel de l'actualité, en France et dans le monde, et tout cela en 90 secondes, présenté par Cyril Arnaud-Redon.
8: C'est criminel, s'insurge le maire de Corrence dans le Var. Ça relève de l'attentat de mettre des vies en danger. Alors qu'un nouveau feu rapidement éteint s'est déclaré hier, sans doute d'origine intentionnelle, dans le massif du Gros Bessillon. La nuit a été plutôt calme, disent ce matin les pompiers. L'incendie n'est toujours pas fixé. La quasi-totalité des 224 000 personnes évacuées en raison de l'incendie en Gironde auront donc le droit de rentrer chez elles d'ici la fin de la journée. Dès 14h pour les habitants de Lèchebourg et du Porge, dès 19h pour les résidents du Cap Ferré. Un guichet France Service sera ouvert pour accompagner les sinistrés. L'autoroute A61 a rouvert dans l'Aude à hauteur de Carcassonne. Elle a été temporairement fermée hier après un incendie parti d'un véhicule accidenté. 100 hectares ont été parcourus. Le feu est à présent fixé. Face aux incendies, 36 départements du sud et du nord du pays sont placés aujourd'hui en orange pour un risque élevé. La quasi-totalité du reste du pays est en jaune. Prudence aussi face aux orages et à la canicule. Météo France place 20 départements du quart sud-est en vigilance orange canicule. 7 départements du sud-ouest sont en orange pour les orages. Sur la route, suite de ce week-end chargé de chassés croisés, bison futé voit orange dans tout le pays dans le sens des départs. Et puis le Tour de France arrive dans l'Hexagone après 2 jours en Suisse. 3e étape, 156 km entre Genève et Poligny dans le Jura. La néerlandaise Lorena Vibes reste en jaune. Départ à 13h25.
0: Et ça sera une arrivée à suivre évidemment sur votre radio ICI Pays Basque, la radio ICI, partenaire de ce Tour de France féminin. 8h31, l'actualité encore et toujours, mais cette fois on est Ouskara, Iban Carpentier avec notre reportage en basque du jour.
9: Et oui, et c'était une première samedi à Anglet, une compétition entièrement consacrée au bûcheronnage et au sillage sportif, deux disciplines héritées de la tradition basque. Le fronton de Hardoy a résonné au bruit des haches et des longues scies organisées par l'association Gaïa. 7 high school avec leur hache et 4 équipes de scieurs se sont affrontées, le gagnant étant bien sûr celui qui va le plus vite. Reportage signé Arantxa Kurutchari.
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9: Les organisateurs qui espèrent de faire de cette compétition un rendez-vous annuel.
0: Et on en reparlera peut-être dans le prochain rendez-vous avec l'actualité, le journal de 9h.
9: Mais oui, on va surtout parler d'ostréopsis et de l'influence de cette algue toxique sur les professionnels de la mer, MNS, prof de surf ou restaurateur. Le docteur Sarah Rousseau les reçoit pour des consultations dédiées à l'hôpital de Bayonne. Elle était notre invitée ce matin. Et puis on prendra l'air à Irati, pas pour faire de la rando, mais pour assister à une compétition intervillage. Une dizaine de communes se sont affrontées, l'occasion de savoir qui est la meilleure, mais surtout de se retrouver autour d'un grand méchoui dans la joie et la bonne humeur.
0: Là, ça me parle.
9: Oui, la rando, entre nous, la joie et la bonne humeur.
0: Ouais, exactement. Ah. Voilà. La rando, peut-être moins. Je pense à mes jambes aussi, surtout. Puis, c'est peut-être pas un temps à faire de la rando aujourd'hui, puisque dans l'intérieur des terres, on nous annonce des averses, voire des orages en début d'après-midi.
9: Silence.
0: Bon, principalement sur la basse Navarre, mais attention, dans l'intérieur, ça pourrait être touché un peu partout quand même. Hein. Entre 25 et 28 degrés, ça, c'est les températures attendues pour cet après-midi. Pour ce matin, on reste autour de 19 degrés sur Rioldi, sur la bassine de Clérance, sur Saint-Jean-Pied de au Muscle dit 20 degrés relevé à Mauléon, à Saint-Palais ou à Bidache, et en moyenne 21-22 degrés sur la côte, 21 au-dessus de Tarnos, Bayonne, Biarritz, Bidart, Guétari, Saint-Jean-de-Luz, et 22 degrés, ça c'est pour Hendaye ce matin. Et puis j'aurais quand même cité, parce qu'on a pas mal de poétesses aujourd'hui sur notre page Facebook ici Pays Basque, notamment Jocelyne qui nous écrit: les étoiles sont éclairées pour que chacun puisse un jour retrouver la sienne. C'est joli, hein, c'est normal, c'est du Saint-Exupéry, c'est dans le Petit Prince. Merci Jocelyne et merci toutes les poétesses qui nous écrivent chaque jour sur la page Facebook ici Pays Basque. Vous pouvez en faire de même, bien sûr, continuez à nous écrire, ça fait toujours autant plaisir de vous lire. 8h36,
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0: Il est de retour, et ça faisait un petit moment qu'on l'attendait. Notre correspondant permanent à Saint-Sébastien, Sergio Puertas, revient de congé, comme nous, en pleine forme. En tout cas, j'ose l'espérer. Pour le savoir, on va le retrouver d'ici quelques minutes. De toute façon, Sergio, il n'aura pas le choix ce matin. On va parler de tout ce qui se passe de l'autre côté de la frontière, toute l'actualité, notamment actualité musicale et touristique. Tout cela après Monsieur Jean-Jacques Goldman, le roi Midas de la chanson française.

0: Signé Jean-Jacques Goldman, c'est sur votre radio ici Pays Basque à 8h40.
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0: Nous sur Ici Pays Basque, on ne marche pas seul. Hein. On est une vraie équipe. Iban Carpentier pour l'info, Damien à la réalisation, on est là. Et il signe son retour, lui aussi. Notre correspondant permanent à Saint-Sébastien, Sergio Puertas, avec nous ce matin. Hola Sergio.
3: Egunon David, bonjour à tous.
4: Egunon.
0: Ravi de te retrouver, de retour après 2 semaines de congé. J'imagine que t'es bien ressourcé là et que t'arrives comme d'habitude en pleine forme.
3: Ben oui, ça fait toujours du bien. C'est nécessaire d'ailleurs de prendre un petit peu de recul et de profiter de quelques jours de vacances. Hein. Mais je vais pas vous cacher que j'ai pratiquement tous les jours fait un petit suivi sur ce qui se passe autour de nous, car tous les jours il y a une info qui nous surprend. C'est vrai, la crise migratoire à Ceuta en Espagne. Aussi cette année, on a été touché par les terribles incendies, non seulement en France, en Espagne aussi, qui nous touchent de près. Mais qu'au moins ici au Pays Basque Sud, heureusement, on les a pas eus.
0: Ouais, on est au mois d'août, là, ça y est. Mois d'août, c'est le mois des vacances. Il y a du monde partout. Est-ce que c'est le cas aussi, outre Bidassoa?
3: Ben, comme d'habitude, mais cette année, le tourisme, je dirais qu'il est légèrement en baisse. C'est ce que les autorités nous confirment, notamment à Saint-Sébastien, au moins 7 semaines. Ils ont du mal quand même à dire que bon, il y a un petit peu, c'est un petit peu en baisse, hein, mais on le sent, on le constate. Il y a aussi les fortes chaleurs qui freinent souvent les déplacements. C'est uniquement lors de gros événements, comme le Jazz al Día il y a quelques jours, les fêtes dans les 3 capitales basques qui vont arriver pendant ce mois d'août. Les premières arrivées sont celles de Vitoria-Gasteiz qui va commencer ce soir la grande fête. Et quand non, pas ce soir, demain. Ouais, donc l'occupation hôtelière et les Airbnb sont plus complets à ces moments-là, mais par ailleurs, la hausse des prix qu'on constate oblige à que les gens ne voyagent pas autant comme ces dernières années. Cette année, la plupart des déplacements sont un petit peu plus courts en raison entre autres de la flambée des prix des carburants. En revanche, je constate qu'en Espagne, les prix, bien qu'ils soient chers aussi, sont surtout beaucoup plus intéressants qu'en France. On trouve souvent 20, voire 30 centimes de différence par rapport au carburant.
0: Ouais, celles et ceux qui vont faire leur plein à Béobi ou à Dancharia savent parfaitement de quoi vous parlez ce matin, Sergio.
3: Oui.
0: Puisqu'on parle de mobilité, si on va à Donosti, à Saint-Sébastien, avec notre propre véhicule, est-ce qu'on peut se garer quelque part sans devoir trop dépenser, on va dire?
3: Bon, à part les parkings payants du centre-ville et des alentours, il y a aussi d'autres alternatives. Ce sont des parkings qui sont gratuits, où l'on peut laisser la voiture pendant 24 heures à condition toujours que vous imprimiez le ticket. Ouais. Sachez qu'il y a 5 parkings à Saint-Sébastien. 2 sont situés dans la zone des universités, les quartiers d'Igara et de l'Antiguo. Il y a aussi le parking des arènes d'Illumbe, bien qu'il y a des trovants en ce moment. Bon, le parc technologique de Miramón, là où se trouve le musée Eureka de la science. Et enfin, le parking d'affaires de Suatsu. Maintenant, bon, comme ce sont les vacances, ben, il est vide, uniquement occupé par les gens qui viennent nous visiter. Donc, tous ces parkings sont un petit peu éloignés du centre-ville, mais ils sont tous bien reliés par les transports en commun. Et pour mieux bouger au Pays Basque, sachez qu'il y a la carte de transport, la Mogi, très utile et pratique, qu'on peut demander dans les offices de tourisme.
0: Et il ne faut pas hésiter pour nous faciliter la tâche, nous faciliter la vie, surtout qu'il y a quand même pas mal de choses à faire de l'autre côté de la frontière en ce moment, et notamment Musique Maestro. Ça peut surprendre. C'est vrai qu'on l'écoute pas tous les jours. Quand on a l'occasion, ça peut quand même mettre un peu la chair de poule. À Saint-Sébastien, Sergio, la musique d'orgue est à l'honneur cette semaine.
3: Oui, et de façon gratuite. Hein. C'est grâce à la Quinzaine Musicale, ce festival de musique classique de Saint-Sébastien qui a lieu tous les mois d'août. Le premier qui s'est produit en Espagne d'ailleurs. Cette année, il fête sa 87e édition. Il nous donne l'opportunité d'assister à une semaine de concerts de musique vraiment exceptionnelle. Hier, c'était à la cathédrale du Buen Pastor, ainsi que dans plusieurs églises et basiliques de Saint-Sébastien, d'ici de Donosti.
0: Et puis ce soir, il y a Thomas Hospital qui va nous proposer un joli répertoire avec une touche locale.
3: Oui, en effet, la dernière partie du concert de ce soir comptera avec la participation d'ailleurs d'un danseur basque, Edu Munduamendialaz, parce qu'en fait, le répertoire va compter avec quelques improvisations sur des compositions d'ici, du Pays Basque. C'est un concert gratuit, c'est à 20h et ce sera à la basilique Santa Maria du Vieux Quartier.
0: C'est la basilique qui est, on va dire, en ligne droite vers la cathédrale du Buen Pastor, c'est ça?
3: Tout à fait. Donc voilà, c'est juste en plein Vieux Quartier de Saint-Sébastien et c'est à côté du port.
0: Et dans tous les cas, toutes les infos sont dispo sur le site de la Quinzaine Musicale, quincenamusical.eu. qu'il faut l'écrire en espagnol et rajouter .eus pour trouver le bon site internet. Merci Sario pour toutes ces précisions. Vraiment ravi de te retrouver, en tout cas pour une nouvelle saison qui s'annonce dantesque.
3: Bah ça pour dantesque.
0: Ouais, j'ai pas peur des mots. On se dit demain, même heure, même endroit.
3: Allez, à demain, ce sera pas si dantesque, hein, c'est ça.
0: ouais, tu dis ça maintenant, mais attends demain quand même.
3: Attends,
0: Mileshkar Sario.
3: Allez, bonne continuation, au revoir, adieu.
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0: Avec dans quelques minutes l'événement d'ici Pays Basque aujourd'hui, on va parler d'architecture et de patrimoine avec le CIAP, le Centre d'interprétation de l'architecture et du patrimoine ici au Pays Basque. On sera avec Myriam Touati qui est médiatrice au CPIA Les Récollets. Il y a des belles expositions pour tous les publics qui vous sont proposées cet été. On en fera le point, tout cela avec elle d'ici quelques petits instants. En attendant, place à la musique avec la jeune Marine. Le titre Escroc sur votre radio ici Pays Basque.
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0: Marine avec le titre Escroc sur votre radio, ici Pays Basque. Il est 8h49, place à notre invité du matin pour parler de l'événement du jour. Notre invité est médiatrice au Centre d'interprétation de l'architecture et du patrimoine Les Récollets. Myriam Touati est avec nous ce matin. Bonjour Myriam.
1: Bonjour David, c'est bien Centre d'interprétation de l'architecture du patrimoine, c'est bien.
0: Je l'ai bien dit, tout va bien.
1: Ah oui, vous l'avez bien dit, oui, oui. Super.
0: On voulait en parler avec vous parce que c'est vrai que tout l'été, le Pays d'Art et d'Histoire nous invite, petits et grands, à venir explorer tout le patrimoine un petit peu d'une façon oui, un peu particulière. Il y a notamment deux expositions qui ont lieu en ce moment pour tous les publics. La première expo, Myriam, qu'est-ce que c'est l'architecture en boîte ?
1: En fait, l'architecture en bois, c'est une exposition qui vient de la Cité de l'architecture de Paris. Voilà, on travaille en collaboration avec eux. Et c'est une exposition atelier. En fait, c'est une exposition sur les jeux anciens.
0: D'accord.
1: Tout simplement, voilà. Et les jeux de construction qui sont apparus depuis la fin du 19e siècle. Et c'est une exposition où on peut manipuler.
0: D'accord.
1: Et donc c'est pour petits et grands, familles, etc. On a des Legos à disposition, par exemple.
0: Ah oui,
1: donc,
0: voilà, si quand on dit quand on dit jeu de construction, on pense à Lego, mécano, Duplo.
1: Exactement.
0: Ce genre de choses, quoi.
1: D'accord. Tout à fait. Tout à fait. C'est tout à fait ça. Donc on a des Legos, des Kaplan. Donc ben les gens ils viennent, ils s'assoient, ils font leur petite structure. voilà, ils ont tout à disposition. Il y a bien sûr une partie historique qui vous explique les jeux de construction quand ils sont apparus, etc.
0: Là, il y a de quoi retomber en enfance, quand même.
1: Ah, mais complètement, oui, oui, mais nous, on observe des fois un petit peu les gens, il y a vraiment, ça va de 7 à 77 ans, voilà.
0: Oui, et même plus, allez, soyons fous.
1: Et même plus, exactement.
0: Et puis, il y a l'autre exposition qui va nous plonger un peu dans l'histoire de l'économie maritime de Saint-Jean-de-Luz, oui, de Cibourg, l'exposition Femmes du Port.
1: Exactement, alors cette exposition, c'est une exposition qui est là depuis fin mars, et qui va rester jusqu'au 31 octobre. En fait, on a voulu mettre l'accent sur les femmes qui ont contribué à l'activité portuaire de Saint-Jean-de-Luz-Cibourg depuis la nuit des temps, hein, en fait, ouais, jusqu'à maintenant.
0: C'est quoi, c'est cinq siècles d'histoire qu'on traverse avec cette exposition?
1: Ah, mais complètement, on va autant parler des cache-carottes, par exemple, du 17e et 18e siècle, mais on a également une place majeure actuellement des femmes qui travaillent dans le domaine portuaire, mais pas forcément sur les bateaux. On a beaucoup de femmes qui travaillent dans les bureaux, dans l'administration, qui sont gestionnaires de structures portuaires, etc. Voilà. Donc on parle de toutes ces femmes, et on a même des témoignages de femmes actuelles.
0: Et pour raconter celles qui ont fait vivre le port de Saint-Jean-de-Luz, le port de Cibourg également, l'exposition, ouais, Femmes du Port en ce moment, au Centre d'interprétation de l'architecture et du patrimoine Les Récollets. Alors, il y a, oui, encore beaucoup de choses, parce que c'est tout un été d'animation que vous proposez au CIAP, mais Myriam, on n'aura pas le temps, oui, d'en parler ce matin, malheureusement.
1: Vous me rappellerez.
0: Ah bah, j'espère bien. Et on va inviter surtout toutes celles et ceux qui nous écoutent à aller sur le site internet, les réseaux sociaux du CIAP, où on peut retrouver tout le programme.
1: Oui, exactement. Nous avons un site internet et nous avons également un compte Facebook, donc n'hésitez pas même à venir, à nous appeler, à regarder Facebook, le site, etc.
0: On
1: a toutes les informations, les visites, les ateliers jeunes publics, les défis Kaplan, etc. Voilà.
0: Bon, n'hésitez pas à venir. Vous avez tout fait, ouais, bien, quoi, comme d'habitude.
1: Tout prévu. Ah oui.
0: Myriam, merci beaucoup d'avoir pris quelques minutes pour nous ce matin, en tout cas.
1: Mais c'est avec plaisir et je souhaite une bonne journée à tout le monde.
0: Bonne journée à vous aussi, Myriam Touati.
1: Merci beaucoup.
0: Médiatrice au CIPA des Récollets du côté de Saint-Jean-de-Luz, du côté de Cibourg. C'était l'événement du jour. 8h53. Un petit conseil pour passer un été en pleine forme. On va aller faire un peu de natation et travailler nos abdos. Ça va pas nous faire de mal, ça, Iban, tiens.
2: Ah oui. Ouais. Se laisser aller pendant les vacances.
0: Après un mois de juillet un peu dans l'excès, le mois d'août, on remet tout ça d'équerre. C'est juste après Talk Talk pour la musique. Allez.

0: anglaise. On est en plein dans les années 80 avec le groupe Tall Talk et le titre It's My Life. À 8h55 sur votre radio ici Pays Basque, l'heure de retrouver comme chaque matin un petit conseil, un conseil santé pour passer l'été en pleine forme. Le conseil du docteur Kierziak avec nous. Grâce à vous, grâce à vos conseils santé ce matin, docteur, on va partir nager en mer.
1: Bonjour à toutes et à tous. On a tous envie de transformer notre baignade en séance de sport secrète. Aujourd'hui, je vais vous révéler comment muscler les abdominaux discrètement. Alors, on nage depuis des années, mais finalement, on ne sait pas toujours quel mouvement cible la sangle abdominale. Il faut d'abord comprendre un principe. Dès que votre corps est horizontal dans l'eau, vos abdominaux travaillent pour vous maintenir à la surface. C'est du gainage naturel en quelque sorte, mais on peut amplifier le travail. Premier exercice, les ondulations avec une planche. Allongez-vous sur le ventre, tenez une planche devant vous et réalisez des ondulations de tout le corps à la manière d'un dauphin. Vos abdominaux sont en contraction constante pour stabiliser le mouvement. Deuxième exercice, les battements de jambes sur le dos. Allongez-vous sur le dos, sans planche, bras tendus le long du corps. Gardez vos jambes bien tendues. Effectuez des petits mouvements rapides, des petits battements sans arrêt. Et pour rester à la surface, votre sangle abdominale, elle doit travailler en permanence. Troisième exercice, le crawl en traction. Vous nagez le crawl, mais en gardant vos jambes totalement immobiles. Seuls vos bras tirent et sans l'aide des jambes, c'est vos abdominaux qui vont compenser pour maintenir l'équilibre. Et c'est un excellent exercice. Vous pouvez aussi l'agrémenter avec des petites palmes courtes. Ça permet d'ajouter de la résistance, donc de renforcer la contraction.
0: Ça, je le fais déjà tous les jours, docteur. Parfait, donc. On a quand même souvent tendance à oublier les dangers de la mer et de l'océan. Il faut faire attention.
1: Trois règles vitales à retenir, évidemment, quand on nage en pleine mer. Règle numéro 1, on repère les courants de baïnes. Ce sont des trous dans le sable qui génèrent un courant d'arrachement très puissant. C'est surtout valable sur l'océan Atlantique. Donc, si vous êtes pris, ne luttez jamais à contre-courant. Nagez plutôt parallèlement à la plage pour sortir de la baïne. Règle numéro 2, on nage toujours dans une zone surveillée. Les drapeaux rouges et jaunes, ça indique une baignade encadrée par des maîtres nageurs, sauveteurs ou interdites, et donc on va les respecter même si vous êtes un excellent nageur. Règle numéro 3, prévenez vos proches. Dites à votre entourage où vous allez nager et combien de temps vous comptez rester en mer. Et si possible, nagez à plusieurs en groupe, en plus ça peut être sympa, et emportez une bouée de sécurité pour être vu et vous reposer si besoin. On en trouve des pas très chers dans tous les magasins de sport. Allez, à vos maillots et à vos bouées, j'allais dire, bon été, bonne santé, à l'écoute d'ici bien sûr.
0: Bon, nos bouées, elles vont disparaître grâce aux bons conseils des docteurs Kierziak, on va avoir des abdos en béton pour attaquer le mois d'août, c'est parfait. 8h58, retour de l'info dans deux minutes.
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0: Et à 8h59, le journal dans quelques secondes. Ici matin, c'est fini pour aujourd'hui. Rassurez-vous, on revient demain, même heure, même endroit. Et pour l'instant, on vous laisse entre les mains expertes de Juliette Giraud. Bonjour Juliette.
7: Salut David, salut à tous.
0: Bienvenue chez vous, qu'est-ce qu'on y fait ce matin?
7: Déjà, on va revoir un peu le meilleur de Bienvenue chez vous. Et notamment, on va revenir sur certains sujets autour de la chaleur, où on pense pas toujours à nos animaux. On avait plein de conseils sur comment repérer les signes quand ils sont trop chauds et que faire. Donc ça, on va revoir ça ensemble. Et puis, je vais vous partager des idées sorties, évidemment, cet été, et notamment une idée sortie, David, pour découvrir Bayonne autrement et à la nuit tombée, par exemple.
0: Oh, bah je prends, c'est parfait. Bah on se fait ça. Ouais. Et puis du coup, bah moi je vous dis demain.
7: Oui, et puis je vous souhaite une bonne nuit. À demain.
0: Allez, bisous, bonne nuit.
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7: Lundi 3 août 2026, il est 9h. Le Le journal est présenté par Iban Carpentier. Bonjour Iban.
8: Bonjour Juliette. Un homme est mort hier sur la commune de Saint-Just-Ibar, près de Saint-Jean-Pied-de-Port, aux alentours de 22h. Des automobilistes l'ont trouvé sur un chemin inanimé sous son quad, pour une raison encore inconnue. Le SAMU est intervenu pour tenter de le réanimer, mais l'homme de 59 ans est décédé. Un officier de police judiciaire sera en charge de déterminer les circonstances exactes du drame.
7: Sur les plages et dans l'eau, attention à la micro-algue toxique Ostreospis cet été.
8: Elle a déjà sévi en début de saison. La plage du Port-Vieux à Biarritz avait été fermée mi-juillet. Et également, des patients se plaignant de symptômes proches d'un état grippal étaient reçus à SOS Médecins. Une algue toujours aussi difficile à détecter et à anticiper, hein, et des symptômes qui se confondent souvent avec ceux de la grippe ou du Covid-19. Au centre hospitalier de Bayonne, le docteur Sarah Rousseau les étudie avec attention, notamment auprès des patients professionnels.
9: Alors ça va être tous les professionnels du littoral, hein. On va retrouver bien sûr les MNS. En plus, les MNS, ils retournent sur les mêmes sites en général d'une année à l'autre, donc c'est pour ça que nous on prend particulièrement soin d'eux. Également les professeurs de surf, on va voir les restaurateurs, hein, de bord de mer. Aujourd'hui, une hypothèse d'ostreopsie, ça serait peut-être une contagiosité via l'air, donc on n'a pas besoin de s'y baigner, hein. Donc tous ces professionnels-là sur le littoral sont exposés également. Cette algue, on la connaît depuis 100 ans. Mais son effet sur la santé humaine, finalement, il a été peu étudié. Donc là, l'objectif de la consultation de pathologie professionnelle, c'est vraiment de recevoir tous les patients et professionnels de santé qui ont des symptômes qui récidivent, qui s'aggravent au fur des expositions, et donc d'évaluer justement cette sévérité.
8: Sarah Rousseau, notre invitée d'ici matin, hein, vous la retrouverez sur notre site ici.fr. Le méga-feu en Gironde, désormais fixé. La préfecture annonce que les personnes évacuées sont autorisées à retourner chez elles ce lundi sur les communes de Lège-Cap-Ferré et une partie de la commune du Porge, mais pas dans les campings qui devront encore attendre une amélioration de la situation. Un feu qui n'évolue plus mais ne s'éteint toujours pas selon les pompiers. En tout, 42 000 hectares ont brûlé en l'espace de 11 jours en Gironde.
7: Les côtes de la fête résonnaient hier dans la montagne.
8: Oui, à Irati, le chalet Pedro organisait une grande journée de compétition entre les habitants des communes environnantes. Les participants sont venus défendre leurs couleurs de Mendive ou encore de Beorlegui. Une compétition bon enfant où les enfants encourageaient leurs parents et certains terminaient même dans une piscine glacée à Rancha Curuchari y était.
10: Marc, je te jure, vous n'allez pas finir dernier.
11: À Irati, pas besoin de médailles, on joue surtout pour l'honneur du village.
12: Allez papa !
11: Leur père affronte un adversaire sur une poutre installée au-dessus d'une piscine. Le premier qui tombe finit à l'eau. Et les organisateurs y ont même ajouté des glaçons. Et Guylaine les a bien sentis.
13: Ah là, je suis complètement frais. La piscine m'a rafraîchi.
14: C'était dur. J'avais un poids lourd en face.
13: Moi aussi, poids lourd, mais bon. J'ai essayé de lui faire une prise, sauf que je suis tombé sur le rebord de la piscine.
11: Sébastien de Mendive a lui aussi fini trempé.
15: Une faute de main, et j'avais plus costaud que moi et voilà. Il avait meilleure technique.
11: À quelques mètres de là, une autre famille tente sa chance. Les yeux bandés, une mère pousse son fils en brouette entre les obstacles.
16: Ama, elle est partie pas très vite et elle tournait un peu trop fort à mon goût. On est arrivé, puis elle m'a poussé par terre.
11: D'autres épreuves donnent le tournis, comme le jeu des conserves. Il faut toutes les faire tomber en ayant tourné 6 fois la tête en bas autour d'un bâton. Pour Leïlé,
17: c'était affreux, c'était trop dur. Non, mais on est une bonne équipe. Peut-être qu'on ne gagne pas, mais on est soudés. Et l'important, c'est de participer.
11: À l'arrivée, il n'y avait ni coupe ni médaille à soulever, mais des sourires, quelques vêtements encore trempés et un repas partagé pour clôturer la journée.
8: Et au total, une dizaine d'équipes des villages alentours ont participé à cette grande compétition. Le Tour de France Femmes est une troisième étape très attendue aujourd'hui entre Genève en Suisse et Poligny dans le Jura. 156 km et 2500 mètres de dénivelé, une étape costaud. D'autant que le Jura est placé en vigilance canicule avec des pics de température qui dépasseront les 35 degrés sur la course. À l'issue des deux premières étapes, 8 coureuses ont déjà jeté l'éponge. Mais pas de quoi faire peur à Émilie Morier, la bayonnaise de 29 ans, ancienne championne de triathlon, qui s'est révélée en grimpeuse. Au départ de cette troisième étape, elle est à la 20e place du classement général à 36 secondes de la maillot jaune Lorena Vibes. Et on suivra également sur cette étape la Guipuscoane Ushua Ostolaza avec l'équipe Laboral Kutxa. Elle est classée à la 23e position du général. Et puis c'est la 87e édition de la Quincena Musical à Saint-Sébastien qui s'est ouverte hier avec un récital du ténor péruvien Juan Diego Flores accompagné du pianiste Vincenzo Scalera. Le festival qui continue jusqu'au 30 août avec une programmation réunissant quelques-uns des plus grands nom de la musique classique internationale. Et Juliette, côté météo, est-ce qu'on est toujours sur des petits orages dans l'intérieur?
7: Alors pour le début de la journée, c'est un ciel couvert, normalement plutôt sec. Et en fait, effectivement, à partir du milieu d'après-midi, on attend des orages dans la Soule et une partie de la Basse Navarre. Donc milieu d'après-midi, selon Météo France, fin d'après-midi quasiment sûr. Et pour les températures, on attendra au plus chaud de la journée 23 degrés à Andaille et Bayonne, 24 à Saint-Jean-de-Luz, la Bastide-Clairance, 25 degrés pour Bidache, 27 degrés à Saint-Palais, Mauléon et Saint-Jean-Pied-de-Port. Ce seront les maximales. Quant à demain, quelques nuages au réveil qui doivent ensuite se dissiper pour laisser place au soleil, selon Météo France, avec des températures entre 26 et 29 degrés. On va aussi faire la météo de l'océan. Ça va être avec Célia du sémaphore de Socoa. Bonjour Célia.
12: Bonjour Juliette, bonjour à tous.
7: Alors le ciel est couvert aussi peut-être à Zibourg ce matin?
12: Oui, effectivement, c'est un petit peu couvert, mais ça n'impacte pas trop la visibilité. On a environ 18 km.
7: Est-ce que vous avez relevé les températures ce matin?
12: Oui, donc la température de l'air est de 21,8, la température de l'eau 24,5.
7: Et pour les vagues, est-ce qu'on attend une grosse houle? Comment ça se passe aujourd'hui?
12: Non, on a environ 50 cm de houle, ça devrait rester stable pour la journée.
7: En termes d'heure de marée, de coefficient, Célia?
12: Donc la prochaine basse mer sera à 14h11 et la prochaine pleine mer sera à 20h26. Et les coefficients du jour sont de 80 et 77.
7: Célia, merci beaucoup pour ce point.
12: Bonne journée, au revoir.
7: Bonne journée, 9h07.
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7: Et une nouvelle semaine démarre ensemble. On en profite pour se partager jusqu'à midi plein d'idées pour passer un bel été au Pays Basque. Un été qui s'accompagne en musique et surtout de Johnny à 9h07. Voici la musique que j'aime. Profitez bien.

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0: Dans la prochaine demi-heure, nous irons à l'office du tourisme de Bayonne pour noter deux rendez-vous cette semaine pour découvrir Bayonne autrement. Par exemple, à la tombée de la nuit, ce sera d'ici 9h30, mais ce sera après le meilleur de Bienvenue chez vous, où on revient ensemble de bons moments, des moments marquants partagés avec nos invités et grâce à vos témoignages. Et parmi les sujets abordés cette saison, celui du bien-être de nos animaux quand il fait chaud. Avec les épisodes caniculaires qui se sont succédés, nos animaux de compagnie sont comme nous. Ils cherchent la fraîcheur et l'ombre. Et d'ailleurs, vous avez peut-être remarqué votre chat disparaître pendant plusieurs jours ces derniers temps. Une situation qui n'inquiète pas vraiment Aline Chrétien, vétérinaire à domicile.
3: À la campagne, là où il y a beaucoup de verdure, je leur ferai plutôt confiance. C'est vrai qu'en ville, je pense qu'ils peuvent être piégés par des chaleurs aussi importantes parce que c'est inhabituel aussi pour eux. J'aurais tendance à conseiller d'essayer de les garder en intérieur. Après, je me doute que c'est pas facile de vivre avec un chat qui veut absolument sortir et qui a ses habitudes. Donc, faites au mieux ou peut-être essayer de ritualiser avec des friandises qu'ils adorent pour essayer de les faire rentrer à heure fixe, aux heures les plus chaudes.
4: Ça, comme ça, en quelques jours, ça peut fonctionner.
3: Ça dépend. Si c'est des friandises dont ils raffolent, assez rapidement, ça peut se mettre en place. Mais effectivement, c'est vrai que là, on est un peu pris par surprise.
5: Pour des animaux qui sont coincés dans des voitures, on en voit de plus en plus, ça passe sur les réseaux sociaux, on voit des gens qui osent aussi casser des vitres des fois pour faire sortir ces animaux. Qu'on soit bien d'accord, si on va acheter une baguette de pain, qu'on a son chien dans la voiture, on le sort même si c'est que 5 minutes ?
3: Alors, 5 minutes, le risque reste quand même réduit. Le problème, c'est on le laisse 5 minutes et puis en fait, on a oublié qu'il était dans la voiture et après la baguette, on va finalement jusqu'à la pharmacie. Ouais. Et finalement, donc je pense que c'est là que ça peut arriver vite. Ça dépend aussi à quelles heures. C'est vrai que 5 minutes sous 45 degrés, ça dépend aussi de la race. Un bulldog, je le ferai pas. Il me semble quand même qu'il y a pas mal de commerçants maintenant qui permettent aux gens de venir avec leur chien, quitte à le mettre dans le caddie, par exemple. Et après, sur les animaux qui ont vraiment été oubliés, il faut pas hésiter à appeler les pompiers.
5: Ça, j'allais dire, qu'est-ce qu'on fait si on voit un animal ?
3: Appeler les pompiers. Après, j'avoue que moi, j'ai déjà vécu, c'est difficile d'attendre les pompiers quand on voit l'animal en souffrance et je peux pas conseiller aux gens de casser les voitures, mais
5: je pense qu'on le ferait tous, voilà. En fonction de tel animal.
4: Casser la vitre, c'est interdit, mais laisser son animal, c'est interdit aussi. Voilà. Dans la voiture, c'est 750 € d'amende, par exemple. C'est aussi bon de le rappeler.
0: Donc les conseillers d'Aline Chrétien, vétérinaire pour protéger nos animaux de la chaleur. Et ce sujet qu'on a vu aussi revenir de nombreuses fois ces dernières semaines autour des animaux donc laissés dans la voiture sous la chaleur et qui, comme Lucas l'a rappelé, est interdit, on le rappelle encore. Alors il y a peut-être un sujet qui est revenu encore plus lorsqu'il a fait chaud ces dernières semaines. Ne mentez pas, vous en avez forcément discuté avec vos amis, vos collègues, c'est celui de la clim. Et parmi les questions qui se posent, il y a celle que ça la peut réchauffer l'extérieur en voulant rafraîchir l'intérieur. Benoît Caballero, spécialiste de la clim, a eu une réponse très claire à ce sujet.
6: Oui, genre il faut pas mentir, c'est vrai que ça réchauffe l'extérieur. Après, ça dépend de plein de choses. Ça dépend de combien il y a de clim à l'intérieur. Ça dépend de la puissance. Ça dépend de combien aussi on met la température à l'intérieur, parce que il faut pas mettre la clim à 16 degrés avec les portes ouvertes. Sans faire offense, mais je vois des boutiques à Biarritz qui ont la climatisation à 16.
5: Mais partout, on voit des boutiques partout.
6: Et les portes ouvertes pour dire que les boutiques sont ouvertes. En fait, c'est aberrant. C'est ça qui est aberrant. Donc la clim, c'est 23, c'est 24, c'est 25 degrés quand il fait 35 dehors. Ça suffit largement. C'est comment on s'en sert qui est hyper important. Et c'est pour ça qu'il faut pas allumer, éteindre et laisser tout le temps sur la même température.
5: Benoît, en tant que spécialiste de pompe à chaleur et des climatisations, quel est ton avis sur les climatiseurs portatifs ? C'est ceux, je crois, où on ouvre une fenêtre pour sortir le conduit, c'est ça ?
6: Oui, voilà, c'est exactement ça. Comme je disais en rigolant tout à l'heure, c'est un peu les voitures sans permis, quoi. C'est

0: rien vraiment de rafraîchir alors que il faut avoir une fenêtre ouverte. C'est vraiment le.
1: Mais c'est-à-dire que ça t'envoie. Alors, en effet, c'est un peu étonnant qu'on précise, mais ça t'envoie peut-être plus du vrai froid dessus quand même qu'un ventilateur qui tourne et qui lui ne fait que
0: brasser
1: de l'air chaud.
0: Ça, c'est sûr. Mais il faut qu'on soit à 1 mètre au maximum pour sentir l'air frais, quoi.
1: C'est ça.
0: Ça refroidira jamais une pièce entière. À la limite, pour une chambre, ça peut baisser de 1-2 degrés, mais s'il y a la fenêtre ouverte et qu'il fait 42, il faut pas s'attendre à avoir 24 dans la chambre. Si on parle des ventilateurs, moi, je ne vois aucune utilité du ventilateur à part se prendre du vent dans la tronche. Ça fait du bruit.
2: L'avis donc de Benoît Caballero autour du débat clim ventilateur. On continue à vivre le meilleur des derniers mois ensemble, mais d'abord, je vous propose d'écouter le tout dernier titre de la grande Mylène Farmer. Le voici. En attendant l'album qui sort le 30 octobre, voici le titre. C'est à qui le tour ? Profitez bien sur votre radio ici Pays Basque.

0: Et rendez-vous le 30 octobre pour l'album complet de Mylène Farmer. Tout au long de cette saison, de 9h à 10h, on a exploré de nombreux sujets de notre quotidien dans Bienvenue chez vous, que je vous propose de revivre cet été. Et on va s'intéresser donc à nos assiettes. Alors c'est vrai qu'on aime bien privilégier en ce moment des aliments frais, légers, voire même, pourquoi pas pour se rafraîchir, mettre au réfrigérateur certains aliments qu'on ne met pas d'habitude. Mais est-ce que c'est une bonne idée? Voici donc les conseils de Sylvain Léris du restaurant Le Corsaire à Biarritz.
1: Quand vous avez un produit très froid, le froid enlève un petit peu le goût du produit.
2: Ça anesthésie un peu.
1: Exactement, ouais. ça anesthésie aussi les papilles. Mais voilà, c'est pour ça qu'il faut souvent l'aromatiser avec certaines plantes aromatiques, justement pour redonner du peps à tout ça, et on peut garder ce côté fraîcheur. Mais après, c'est vrai que le mélange pastèque, vous allez pouvoir avoir des pêches à un moment donné, à mettre avec de la courgette, toutes ces choses-là vont bien se mélanger. À partir du moment où dans votre esprit, dans votre mémoire gustative, elle est toujours importante, cette mémoire gustative, de savoir qu'est-ce qui vous fait réellement du bien. Et on le sait à un moment donné, s'il faut juste se poser la question, qu'est-ce qui me rafraîchit? On a parlé tout à l'heure de la menthe. La menthe va rafraîchir parce qu'on a l'habitude souvent de boire une menthe glacée. Et c'est vrai que quand on rajoute une menthe dans un plat, obligatoirement, ça va nous amener ce côté, tiens, ça me rafraîchit. Et là, il est important de bien s'écouter quand il fait chaud comme ça, et de savoir qu'est-ce qui nous fait réellement du bien. Et voilà, donc là, et après, il faut être inventif et faire par rapport aux produits que l'on aime, bien sûr.
3: Par exemple, Lucas, qui ne cuisine absolument pas, est-ce qu'il va pouvoir mélanger des tomates avec des fraises, ou alors de la pastèque avec de la pêche? Est-ce qu'il est libre dans sa création?
1: Bien sûr, on est libre. Et après, ce qui est intéressant, c'est de se faire ce mélange de sucré, des fois d'aller chercher quelque chose d'un peu plus acidulé. On peut mettre, par exemple, un oignon un peu plus jaune qui va être un peu plus acidulé, qui va amener ce côté toujours fraîcheur. L'oignon, l'échalote, l'oignon rouge, va amener vraiment ce côté vraiment en fraîcheur, et après de le mélanger, de faire un mixte. Et c'est ça qui est important, c'est d'équilibrer toujours et chercher l'équilibre entre le sucre et le côté un petit peu plus acidulé. Ouais.
2: Et si on mélange ces fruits et ces légumes pour avoir la salade aux fruits, vous avez dit on la met au frigo avant de la manger, est-ce que ça permet aussi que tout s'imprègne un petit peu?
1: Exactement. Je dis toujours, c'est qu'il faut que les ingrédients fassent connaissance les uns avec les autres. Voilà. Il faut qu'ils sympathisent entre eux pour vraiment donner tout leur arôme.
0: Les conseils de Sylvain Léris du restaurant Le Corsaire à Biarritz. Autre sujet abordé ensemble cette saison, le do-it-yourself, fabriqué donc de ses propres mains, ses décors, créer ses cadeaux pour certaines occasions, ou bien encore tricoter ses vêtements. Le fait maison est-il simplement un effet de mode? Marie, fondatrice du café Céramica à Bayonne, nous avait répondu.
4: Je pense que ce qui est à la mode, c'est de prendre soin de soi. Et pour prendre soin de soi, on a besoin de temps. Et on le voit bien avec plein de groupes sportifs qui se mettent en place, les retraites créatives, les retraites de yoga, etc. Selon moi, c'est plus le fait de prendre soin de soi, de prendre du temps qui est à la mode plutôt que l'activité créative en elle-même, puisque depuis qu'on est tout petit, et les enfants particulièrement, on a toujours fait des ateliers créatifs pour apprendre, pour le côté manuel, etc. Donc c'est plus ça, ouais, je dirais.
3: Le prendre du temps, finalement, c'est ce qui fait le succès aujourd'hui du do-it-yourself?
4: Oui, parce que à travers l'objet qu'on offre, qu'on a fait soi-même, c'est aussi, comme je le disais tout à l'heure, du temps, mais c'est une petite preuve d'amour, en fait, qu'on fait à la personne de « j'ai fait ça pour toi et j'y ai mis tout mon cœur ». Et c'est ce message-là qu'on fait passer quand on offre quelque chose qu'on a fait nous-mêmes.
2: Et ça, c'est quand on l'offre, mais est-ce que c'est forcément un objectif d'offrir ce que l'on va faire, ou est-ce qu'on le fait aussi pour soi, pour le garder pour soi?
4: Mais quand on le fait pour soi, on se l'offre à soi-même.
2: Oui, d'accord. Donc, mais parce que c'est
3: toujours plaisir.
4: Exactement.
3: De voir ta création qui se termine en plus et que tu peux utiliser après, j'imagine.
2: Bah, ça dépend de la tête de la création.
4: Oui, mais quand on part du principe qu'on fait toujours avec le cœur, et nous, c'est ce qu'on conseille à nos clientes, de toujours faire quelque chose de simple, dont elles vont être contentes et qu'elles vont apprécier, quoi. C'est pas la peine de se lancer et de partir dans des niveaux incroyables à partir du moment où on fait des petites choses, et on s'en rend pas compte quand on discute comme ça, mais quand on est en train de le faire, eh ben on se rend bien compte que là on est en train de créer pour nous, et vraiment ça fait un sentiment hyper positif.
0: Marie, fondatrice du café Céramica à Bayonne, autour de la mode du do it yourself, une émission que vous pouvez retrouver dans son intégralité sur ici.fr, rubrique Bienvenue chez vous. Dans quelques minutes, des idées de sortie pour découvrir Bayonne autrement avec l'Office du Tourisme.
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0: Simple Minds.
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0: Ça bouge tout l'été au Pays Basque et pour repérer les meilleurs bons plans, les événements à ne pas rater, eh bien nous avons bien sûr les offices du tourisme de la région et nous sommes aujourd'hui à Bayonne avec Isabelle. Bonjour Isabelle.
3: Bonjour.
0: On va faire plusieurs focus sur les visites guidées de Bayonne pour redécouvrir Bayonne si on a déjà bien sûr eu l'occasion de découvrir Bayonne. Et pour ceux qui sont de passage ici, ça peut faire de belles découvertes, mais vraiment autrement. Et notamment une visite guidée en 60 minutes.
3: Tout à fait. Non, tout à fait. En effet, depuis quelques années, donc en fait, un thème de visite assez court de façon à justement pouvoir permettre au plus grand nombre de prendre ce petit temps-là, cette petite heure, pour découvrir Bayonne, donc en fait, qui est une ville qui est très riche d'histoire. Et donc, ça permet d'avoir un aperçu, bien sûr, pas tous les détails, puisque sur ce temps-là, donc on va parcourir donc quand même également donc les rues de la ville. Et voir les monuments emblématiques, mais voilà, donc disons qu'on peut balayer d'un regard les 2000 ans d'histoire de la ville.
0: Donc il y a cette balade en 60 minutes, et puis il y a aussi une façon de découvrir Bayonne de manière un petit peu originale, c'est Bayonne au crépuscule.
3: Oui, c'est-à-dire qu'en fait, donc la plupart des visites se font la journée. Nous avons depuis quelques années, et là en plus ça fait encore plus écho au changement donc qui s'opère au niveau des températures, une visite qui s'appelle donc Bayonne au crépuscule, qui se fait donc en début de soirée, hein, 21h30, donc ça y est, la soirée est déjà lancée. Et ça permet de découvrir la ville autrement, déjà avec des éclairages différents, puisque la nuit tombe petit à petit. Et c'est un circuit qui n'est pas le même, hein, donc, que les autres idées, de façon à ne pas donc faire de répétition. Mais de la même façon, on découvre donc quelques monuments emblématiques. Et puis ça permet aussi d'évoquer l'évolution de l'éclairage à travers les siècles. Donc voilà, comment on éclairait les villes au Moyen-Âge, comment on va les éclairer progressivement. Donc c'est en fait un fil rouge qui permet de lier cette visite à travers cette déambulation.
0: C'est vrai que c'est super chouette de découvrir Bayonne avec des visites guidées quand on est en vacances par exemple. Mais est-ce que vous avez beaucoup de locaux, des gens qui habitent Bayonne ou les alentours, qui se donnent l'opportunité de découvrir Bayonne autrement avec ce genre de visite, Isabelle ?
3: Oui, tout à fait. Donc, on a à la fois, donc, en effet, donc, des gens qui découvrent la ville, hein, donc, puisqu'à chaque fois, on pose la question, ça correspond à peu près, en général, à peu près la moitié. Et après, donc, l'autre moitié, donc, par déduction, ça va être des Bayonnais, ça va être des habitants, donc, des villes aux alentours. Donc, ça peut aller plus loin, hein, donc, les Landes, le Pays Basque, le Béarn également. Mais voilà, des gens qui ont l'habitude de venir à Bayonne, qui prennent le temps de découvrir la ville. Et puis, je vous dis, les habitants, qui, du coup, ont la possibilité d'en faire toute une série de visites.
0: Ouais, et puis du coup, ça permet d'être curieux de sa propre ville, de sa propre région, où parfois, quand on habite quelque part, on a tendance à pas aller pousser trop loin, justement, la découverte. Donc ça, c'est une bonne idée de sortie pour cet été. Et juste petite précision, avec les enfants, ça marche bien, la visite ?
3: Alors, avec les enfants, puisque ce format, le format Bayonne en 60 minutes, est un format court, donc les enfants, donc on a, et les enfants, ça fonctionne assez bien, puisqu'on essaye aussi de les faire participer pendant cette visite-là. Et après, on a d'autres visites où donc les enfants peuvent être plus acteurs. On va avoir le jeu de piste, on va avoir des visites où il va y avoir le panorama, comme la visite Tour Sud, aussi, qui permet en fait donc de faire découvrir donc aux plus jeunes, enfin voilà, la ville et puis la tour, le clocher. Donc il y a toujours ça. Il y a des visites street art également. Donc à travers le biais de des peintures, donc on peut se promener dans la ville et découvrir donc toutes ces peintures de street art. Voilà, donc il y a des visites et des visites chocolat aussi. Donc avec les enfants, ça fonctionne bien.
0: Et juste avant de se quitter, Isabelle, un mot sur le tarif de cette visite guidée, notamment de Bayonne 60 minutes et Bayonne au crépuscule.
3: Alors, les visites, donc en fait, les visites avec un tarif, on va dire plein, sont à 8 euros pour la visite, donc 60 minutes. Et là, donc pour la visite, donc crépuscule, c'est 10 euros par personne. Et avec des tarifs, donc bien sûr, dégressifs pour les plus jeunes.
0: Merci beaucoup Isabelle. Puis on retrouve bien sûr toutes les informations sur le site de l'Office du Tourisme de Bayonne, ainsi que pour les réservations.
3: Voilà, tout à fait, réservation sur visite Bayonne, donc et après bien sûr en appelant à l'office de tourisme.
0: Isabelle, merci beaucoup, et puis bien sûr demain on se retrouve pour un nouveau rendez-vous avec une office du tourisme de la région. Dans quelques minutes, je vous propose de découvrir une idée sortie faite par vous, puisque vous pouvez nous laisser des messages sur WhatsApp. Ce sera juste après Alain Souchon.

0: Alain Souchon.
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0: Vous aussi, vous pouvez nous proposer des idées sorties, des idées que vous organisez ou que votre commune, votre association organise. Vous rentrez notre numéro sur WhatsApp 05 59 59 17 17 et vous nous laissez des messages comme Albert.
2: Bonjour, Aigounon. Mardi 4 août à 19h, dans la douve du rempart Lachepaillée de Bayonne, précisément à l'entrée du club Potiroac, concert en plein air organisé par le Cœur d'Homme Potiroac. Il vous sera proposé des chants basques traditionnels et festifs et des chants en d'autres langues interprétés par les Cœurs d'Homme Potiroac et Cantarima réunis sous la direction du chef de chœur Philippe Placé. Alors rendez-vous mardi 4 août à 19h pour ce concert d'été dans la douve du rempart Lachepaillée. Merci de votre attention. Egunon Veneri, bonne journée à vous.
0: Et faites-vous comme Albert au 05 59 59 17 17. N'hésitez pas à nous laisser des messages, c'est 24h sur 24 et c'est gratuit.
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0: On dit que la lecture fait voyager. Eh bien, on a pris cette phrase au mot cet été avec notre reporter Valérie Delos. Pendant les vacances, elle sillonne tout le Pays Basque à la recherche de boîtes à livres plus ou moins cachées du territoire et de leurs trésors. Et pour ce road trip littéraire, elle embarque avec elle une libraire, Marianne, de la librairie Tandem à Mauléon. On les retrouve à leur prochain arrêt.
4: Alors ça y est Marianne, on arrive donc sur notre boîte à livres. On est on est en plein cœur de Mauléon, on est sur la place de la mairie. C'est une place avec une fontaine plutôt dégagée.
5: Effectivement, donc cette première boîte à livres donc est installée juste devant la mairie, donc une petite boîte à livres assez sympa en forme de petite maison protégée par un verre qui protège effectivement les livres à l'intérieur, voilà.
4: Elle est plutôt bien chargée, hein, elle est pleine quasiment. A priori, ça paraît pas très jeune tout ce qu'on voit là, non ?
5: Non, effectivement, au premier coup d'œil, donc on voit qu'il y a matière hein, à trouver quelque chose, mais on est plutôt sur des vieux textes. Comme ça, au premier coup d'œil, je vois pas mal de classiques. Je vois du Voltaire, je vois du Sophocle, je vois du Mérimée. Enfin, effectivement, des choses plutôt datées, mais il y a quelques auteurs aussi un peu plus contemporains. Il y a du Didier Denings, il y a du Kessel.
4: Alors moi je connais pas du tout Didier Denix, j'ai jamais entendu parler de cet auteur, c'est un auteur contemporain ?
5: Oui, alors effectivement c'est un auteur qui vit toujours et qui écrit encore hein, d'ailleurs. Là en l'occurrence La Repentie c'est un de ses textes qui est classé en polar, mais il écrit pas uniquement du polar, Didier Denix.
4: Ça c'est pas mal pour l'été parce qu'en plus c'est pas très, il y en a pas beaucoup, enfin c'est court, donc comme on n'a pas forcément une grosse concentration l'été, ça peut être pas mal ça Marianne. Alors ensuite on a quoi ? Oh là là, on a Nadine de Rothschild, on l'avait pas vue. Nadine dans les boîtes à livres.
5: Effectivement, j'avais pas vu non plus. C'est surprenant, mais pourquoi pas.
4: Bon, est-ce qu'il y en a un en particulier qui attire votre regard?
5: Moi, je dirais que là, face à tout ça, je suis bien attirée par Le Lion de Kessel, que je n'ai jamais eu, jamais pris le temps de lire, en fait. Ça pourrait être la lecture d'été, histoire de se refaire un petit classique. Ça me semble pas mal, tout ça.
4: Est-ce que ça vous dit de nous faire la petite lecture de la quatrième de couverture pour mettre nos auditeurs en appétit?
5: Allez, go. Donc, King lécha le visage de Patricia et me tendit son mufle que je grattais entre les yeux. Le plus étroit, le plus effilé me sembla, plus que jamais, cligné amicalement. Puis, le lion s'étendit sur un flanc et souleva une de ses pattes de devant afin que la petite fille prît contre lui sa place accoutumée.
4: Alors c'est l'histoire apparemment, d'après ce que ça dit, d'une histoire d'un amour fou entre une petite fille et un lion. Moi, j'ai jamais lu Le Lion non plus de Kessel. Par contre, je crois que c'est lui qui a fait Belle de Jour aussi.
5: Tout à fait, c'est lui effectivement qui a écrit Belle de Jour.
4: Ouais, adapté au cinéma avec Catherine Deneuve, c'était assez fou. Si ça devait faire écho, Marianne, à un autre livre d'aujourd'hui, ça vous ferait penser à quoi et à quel livre ?
5: Je dirais que cette relation très fusionnelle entre un être humain et un animal, ça me fait peut-être penser à Son Odeur après la pluie. Donc il y a un texte sorti il y a 2-3 ans désormais, qui est paru en poche depuis et qui continue à nous être assez fréquemment demandé, qui a aussi été adapté en BD. Et effectivement, alors là en l'occurrence c'est la relation entre un être humain et son chien. Ça me fait un petit peu penser à ça.
4: Et alors, c'est qui l'auteur de ce livre ?
5: Cédric Sapin de Four.
4: Ok, bon, on note à lire. Merci Marianne pour ce conseil.
5: Avec plaisir.
0: Et rendez-vous demain pour une nouvelle fouille de boîte à livres avec Valérie Delos.
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0: Tout l'été, on profite des conseils culinaires de Liliane Hôtel. Une idée de recette par jour à la plancha avec vous, Liliane. Bonjour.
3: Bonjour.
0: Alors attention, aujourd'hui, on rigole pas, c'est quand même un plat prestigieux que vous nous proposez.
3: Alors là, effectivement, on va partir sur une recette vraiment de fête. C'est quasiment un plat de fête parce qu'on va travailler le homard. Alors le homard bleu de Bretagne, bon, si vous l'avez celui-là, n'hésitez pas. C'est vraiment une façon de le cuisiner qui va être excellente. En plus, on va faire un beurre truffé. Alors l'idéal, c'est une truffe que vous allez hacher au couteau et que vous allez donc malaxer avec du beurre un peu mou et vous allez le conserver comme ça. Vous pouvez éventuellement remplacer donc la truffe fraîche par des pétales de truffe séchées ou de l'huile parfumée à la truffe, ça peut le faire aussi. Donc, moi je vous propose de cuire ces homards, mais en fait de deux façons, parce que moi ce que je préfère, c'est préparer les pinces finalement vapeur ou les faire bouillir de façon à les manger froides à la mayonnaise, parce que sur la plancha, ça va être un peu délicat de les faire cuire en même temps que le corps du homard. Donc voilà, les pinces, je vous conseille de les faire avant et de les manger en entrée avec une petite mayo. En revanche, les corps du homard, il va falloir le couper en deux.
0: Est-ce que vous avez des petites astuces, des petits conseils pour la préparation du homard ?
3: Petite précision, avant d'attaquer peut-être le homard comme ça, vivant, avec votre couteau pour le fendre en deux, moi je préfère quand même l'ébouillanter, mais alors vraiment quelques secondes, mais voilà, plutôt que de partir sur le couteau direct sur la bête. Mais l'idée c'est quand même de le fendre en deux, parce que vous allez cuire donc les deux parts du homard sur la plancha. Et vraiment, je vous assure que vous allez avoir un résultat génial. La cuisson, donc vous allez commencer donc par le côté chair, c'est-à-dire que là, vous allez saisir vraiment 2 minutes côté chair, et ensuite, vous allez les retourner et les faire cuire côté carapace un peu plus longtemps. Bon, c'est pas la peine non plus d'avoir un feu beaucoup trop fort, parce que là, on va y rester quand même 8 minutes à peu près pour finir de cuire donc ces homards. Et alors là, quand ils vont être cuits, vous les mettez dans un plat, vous arrosez donc avec votre beurre truffé, c'est là qu'il va devenir donc excellent, il va fondre légèrement donc sur le homard chaud, et puis voilà, vous servez comme ça, et puis c'est un régal.
0: Merci beaucoup Liliane, et rendez-vous demain pour une nouvelle recette à la plancha. Et vous verrez, on va rester dans l'univers du crustacé. On se retrouve demain, et place à la playlist ici Pays Basque, avec un duo, Pascal Obispo et Francis Cabrel. Il faudrait que pleuve l'amour.

0: Il faudrait que pleuve l'amour. Pascal Obispo et Francis Cabrel. Et je vous emmène dans le domaine d'Abadia en Daille pour l'instant climat nature, comme chaque jour de l'été. On va retrouver Vincent Allois, qui est adjoint en mer en charge des transitions de l'économie sociale et solidaire, pour nous présenter un label qui protège la nature dans laquelle on vit, le label Natura 2000.
1: Pour comprendre, il faut remonter à 1992. L'Union européenne prend une décision très importante qui est de créer le plus gros réseau écologique au monde. Okay. Et l'idée, en fait, c'est pas de mettre la nature sous cloche, hein, ni d'interdire toute activité humaine, mais c'est de sceller un pacte, en fait, entre la préservation de la biodiversité et nos usages du quotidien, comme la promenade, l'agriculture, la pêche.
2: D'accord.
1: En résumé, c'est protéger les habitats, les espèces menacées à l'échelle du continent, tout en continuant à faire vivre nos territoires.
2: Et alors justement, à Hendaye, on a quand même la chance d'être au cœur de deux sites Natura 2000 qui sont particulièrement remarquables.
1: Exactement. Le premier, c'est le domaine d'Abadia, où je me trouve actuellement, et la Corniche Basque. Donc ça, c'est plus de 500 hectares, dont 90% sont situés en mer. Mais particulièrement, en fait, c'est le fameux Flich entre les falaises escarpées. C'est 65 hectares de landes à bruyères, de bosquets. Et ça, c'est un refuge précieux pour pas mal d'espèces d'oiseaux nicheurs. Il y a des orchidées sauvages assez rares, l'Ophrys abeille. On a une géologie de plus de 80 millions d'années, un livre ouvert sur la géologie de la côte basque. Et c'est un joyau fragile que la commune d'Hendaye gère avec le conservatoire du littoral et le CPIE littoral basque.
2: Et on a un second site, et ce second site tout aussi magnifique, c'est l'estuaire de la Bidassoa, la baie de Tchingoudi.
1: Exactement. Alors là, changement de paysage, on est sur une zone humide d'une valeur très importante, des vasières, des herbiers aspartines par exemple, des bancs de sable qui forment en fait une halte idéale pour des milliers d'oiseaux migrateurs qui traversent l'Europe chaque année.
2: Et vous, en tant qu'habitant, j'imagine que ce classement en site Natura 2000, vous le voyez comme une petite fierté quand même.
1: En tant qu'habitant et en tant qu'élu adjoint au maire d'Hendaye, c'est sûr que c'est une fierté, c'est aussi une responsabilité collective. Et voilà, protéger ces espaces, c'est adapter nos comportements, c'est respecter les consignes qui visent à protéger les espèces fragiles. Et aussi, c'est l'occasion, l'opportunité de découvrir en fait tous ces animaux, ces plantes, ces milieux naturels qui sont indispensables à l'équilibre de la biodiversité locale.
0: Et pour cela, on peut se rendre donc au domaine Abadia pour découvrir et profiter de la nature qui nous entoure. Merci à Vincent Aloha qui était au micro de David Talek ce matin.
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0: heureux sur votre radio ici Pays Basque. La deuxième partie de Bienvenue chez vous avec un invité amoureux de danse qui a décidé de changer de vie pour réaliser son rêve et ouvrir son école. C'est juste après les infos.
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0: Et on démarre une nouvelle semaine ensemble en ce 3 août. Il est 10h. Le point sur l'information avec Iban Carpentier.
2: Renforcement des contrôles à la frontière espagnole dans les Pyrénées-Atlantiques dès aujourd'hui. Le ministre de l'Intérieur, Laurent Núñez, annonce l'activation de la force frontière d'intervention rapide. Des renforts de la police aux frontières, de la douane et de la gendarmerie sont également prévus pour répondre à la crise migratoire entre le Maroc et l'Espagne. En fin de semaine dernière, 60 000 personnes tentaient de franchir illégalement la frontière au niveau de l'enclave espagnole de Ceuta face au rocher de Gibraltar. 11 personnes sont mortes. Côté marocain, selon un premier bilan des autorités du pays. Côté espagnol, on parle de 72 victimes, selon le ministère de l'Intérieur, alors que 48 000 personnes ont été renvoyées vers le Maroc à ce jour. Une visioconférence des ministères de l'Intérieur de l'Union européenne est prévue demain. À Biarritz, après l'affaire des soupçons de viol et d'agression sexuelle sur des enfants, la mairie, dès aujourd'hui, modifie les règles de fonctionnement du centre de loisirs de Mourisco, dans lequel deux animateurs âgés de 21 et 36 ans avaient été mis en examen. Parmi les mesures annoncé, la présence permanente d'au moins deux professionnels auprès des enfants, un meilleur suivi des accompagnements individuels et de nouvelles vérifications des dossiers des animateurs. Et dans le même temps, l'animateur mis en examen dans l'affaire de violence sexuelle présumée au centre de loisirs de Tarnos a été remis en liberté. La cour d'appel de Pau a ordonné son placement sous contrôle judiciaire. Il n'a plus le droit de travailler au contact de mineurs, ni d'entrer en contact avec les victimes, ou de se rendre dans le département des Landes. En attendant son procès, il est reparti en Bretagne. Une décision qui suscite l'incompréhension et la colère de plusieurs familles. Un homme est mort hier sur la commune de Saint-Just-Ibard, près de Saint-Jean-Pied-de-Port. Aux alentours de 22h, des automobilistes l'ont trouvé sur un chemin inanimé sous son quad. Pour une raison encore inconnue, le SAMU est intervenu pour tenter de le ranimer, mais l'homme de 59 ans est décédé. Un officier de police judiciaire sera en charge de déterminer les circonstances du drame. Environ 150 caravanes se sont installées ce dimanche sur un terrain privé à Bassussari. Des gens du voyage, leur arrivée, peu après 17h, a provoqué d'importants ralentissements sur les routes de la commune. Le maire Yannick Bassier a confirmé à notre rédaction que le convoi venait d'Arkang.
0: Le Tour de France femmes est une troisième étape très attendue aujourd'hui entre Genève en Suisse et Poligny dans le Jura.
2: 156 km et 2500 mètres de dénivelé, une étape costaud, d'autant que le Jura est placé en vigilance canicule avec des pics de température qui dépasseront les 35 degrés sur la course. À l'issue des deux premières étapes, 8 coureuses ont déjà jeté l'éponge, mais pas de quoi faire peur à Émilie Maurier, la bayonnaise de 29 ans, ancienne championne de triathlon, qui s'est révélée en grimpeuse. Au départ de cette troisième étape, elle est à la 20e place du classement général, à 36 secondes de la maillot jaune Lorena Vibes. Et on suivra également sur cette étape la Guipuscoane Ushua Ostolaza avec l'équipe Laboral Kutxa. Elle est classée à la 23e position au général. Départ de la course prévu à 13h25 à suivre sur votre radio locale ici. Et côté météo, alors on sait que dans le Jura il va faire très très chaud, ici un peu moins.
0: Oui, on a quand même des températures qui sont bien redescendues par rapport à la semaine dernière, parce que là, au meilleur de la journée, il va faire 23 degrés à Andaille et Bayonne, 24 à Saint-Jean-de-Luz et la Bastide Clairence, 25 pour Bidache, 27 à Saint-Jean-Pied-de-Port, Saint-Palais-Mauléon pour les maximales, avec un soleil qui va être plutôt voilé quand même aujourd'hui, et peut-être même des orages qui s'annoncent dans la Soule et puis une partie de la Basse-Navarre à partir du milieu d'après-midi. Et puis demain, on attendra quelques nuages au réveil, avec le retour normalement du soleil l'après-midi et des températures entre 26 et 29 degrés. La météo de la montagne en direct d'Irati avec Corinne, bonjour.
3: Bonjour.
0: Bon, comment est le ciel, la visibilité là ce matin?
3: Alors bon, c'est un petit peu voilé, il y a quelques nuages, on aperçoit un peu de ciel bleu. Il fait 18 degrés.
0: 18 degrés pour le moment, ça va peut-être augmenter un petit peu dans la journée, mais ça va rester relativement frais, non Corinne?
3: Oui, voilà, c'est ça. Alors, il n'y a pas de vent, donc déjà, ça va, il ne fait pas trop froid, mais on atteindra les 23 degrés dans l'après-midi.
0: Est-ce que vous avez des activités de prévues pour aujourd'hui ou les prochains jours au chalet?
3: Alors, aujourd'hui, c'était ce matin, donc là, c'est plus possible, mais par contre, demain et après-demain, on reçoit le groupe donc Calacan sur Irati.
0: Ah oui?
3: Voilà, donc il y aura plusieurs activités, notamment demain matin un stage de Tchalaparta et demain soir un concert avec deux autres groupes.
0: Est-ce que c'est complet déjà ou il y a encore des places ?
3: Non, il y a encore des places. Il y a la possibilité de s'inscrire ou même de venir sur place. On fera l'inscription au niveau de l'espace d'accueil.
0: Demain soir, donc, pour le concert de Calacan, et c'est à quelle heure ?
3: C'est à 19h.
0: Merci beaucoup, Corinne.
3: Merci, bonne journée.
0: Bonne journée.
3: Au revoir.
0: 10h05.
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0: Dans une heure, mais d'abord, voilà de quoi bien démarrer une nouvelle semaine. Un titre très estival, sorti en plein mois d'août avec les Rolling Stones.

0: rester 6 ans dans les tiroirs des Rolling Stones. Ça aurait pu être très très dommage.
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0: Tous les jours, on part ensemble à la rencontre de celles et ceux qui font rayonner le Pays Basque grâce à leur passion, leur métier, leurs engagements et souvent un petit peu tout ça à la fois, comme c'est le cas d'un des invités de cette saison que je vous propose de redécouvrir ce matin. Il a fait une rencontre avec la danse urbaine sur le tard à seulement 24 ans. Une rencontre qui va changer sa vie jusqu'à l'amener à délaisser son ancien métier pour se consacrer à cet art avec aussi cette idée de casser tous les clichés sur la danse urbaine. Objectif, le rendre accessible à tous. Baptiste Gaillon nous a raconté son parcours qui sort des parcours classiques de danseurs qui s'entraînent depuis tout petit. Il nous raconte ses découvertes.
3: J'en suis le premier surpris parce que c'était pas du tout la trajectoire que j'avais prévue, on va dire. Mais bon, j'ai accueilli ça petit à petit. Ça s'est fait aussi progressivement. Et voilà, aujourd'hui, ça m'amène à tout ça, à tous ces sujets de danse urbaine et de danse thérapie.
0: Vous aviez pas du tout pris de cours de danse en l'enfance ou l'adolescence?
3: Aucun.
0: Ah oui, donc c'est surprenant.
3: J'ai fait du foot, quand j'étais petit, jusqu'à l'âge de 22, 23 ans, et après j'ai basculé en danse, ouais.
0: Comment elle s'est fait alors cette fameuse rencontre avec la danse dans votre vingtaine?
3: Disons que j'ai toujours été attiré par la danse, par le breakdance en particulier dans ma jeunesse quand j'étais ado. Il n'y avait pas malheureusement de cours disponibles dans le coin, etc. C'était pas encore des choses qui s'apprenaient en studio ou autre. Enfin, c'était très très difficile à trouver. Et puis je suis tombé sur une école au hasard sur Bayonne un jour et je me suis dit allez on va tester. Et puis j'ai tout de suite accroché.
0: Donc ça vous avait quand même toujours trotté un petit peu dans la tête alors?
3: Oui, voilà, quand j'étais petit, le milieu de la danse urbaine m'attirait beaucoup, ouais.
0: Alors c'était quoi les sensations au premier cours de danse urbaine?
3: C'était pas ce que j'imaginais, hein. C'était assez déstabilisant parce que au début c'est difficile de trouver son style. On se sent un petit peu pâteau, donc faut vraiment s'accrocher et puis travailler pour s'améliorer, et puis pour essayer de rentrer les figures que je voyais sur les vidéos avant quand j'étais plus jeune. Donc un peu particulier, mais petit à petit on prend vite du plaisir, ouais.
0: Qu'est-ce qui vous plaît quand même en particulier dans ce mouvement, dans cette danse?
3: C'est toutes les énergies que la danse urbaine a récupérées de

0: Alors comment on passe de « oui, c'est sympa, je m'amuse bien » à « je change mon métier » quoi?
1: Ben, comme j'ai dit tout à l'heure, ça s'est fait progressivement, c'était pas forcément prévu, j'ai assez vite progressé dans cette discipline, et on m'a proposé un jour de faire un remplacement pour un cours de danse hip-hop. J'ai accepté, et puis j'ai jamais arrêté. J'ai donné des cours de danse à côté de mon métier, pendant pas mal d'années, et puis petit à petit, voilà, certains faits de vie ont fait que...
0: C'est venu presque naturellement sur votre parcours.
1: Ouais, c'est ça, c'était vraiment très progressif en fait.
0: Et c'est quoi l'ancien métier?
1: Moi, j'ai travaillé dans le génie climatique, donc dans le bâtiment. J'ai eu des postes comme conducteur de travaux, voilà, dans la clim et le chauffage.
0: Ouais, grand écart quand même.
1: Voilà. Ouais. Bureau d'études, des choses comme ça. Donc voilà, j'allais au travail tous les matins, je rentrais tous les soirs. Un schéma un peu habituel et classique. Et puis après, voilà, j'ai basculé il y a 2 ans.
0: Et on va raconter cette bascule de Baptiste Gaillon du génie climatique, donc à la danse urbaine, dans quelques minutes, juste après Vita et son dernier titre, Ça fait mal, sur votre radio ici Pays Basque.

0: Elle a fait son retour avec cette musique, ça fait mal, c'était Vita. Dans le meilleur de Bienvenue chez vous, nous continuons à découvrir Baptiste Gaillon, professeur de danse et créateur de l'école Urban Break Danza, il y a 2 ans à Anglette, une école qui, oui, doit rendre la danse urbaine accessible au plus grand nombre et aussi pour tous les âges. Il a aussi voulu, Baptiste, en faire un outil de thérapie et c'est une envie qui trottait dans sa tête en fait depuis très longtemps.
1: J'avais commencé en parallèle à amorcer mon cursus de formation en danse thérapie. Et donc la première chose que j'ai apposée sur mon flyer, par exemple, c'est l'inclusion. Voilà, moi je souhaite que la danse urbaine en particulier soit accessible au plus grand nombre et à tous, y compris à du handicap, qu'il soit moteur ou mental. Donc c'est un peu cet esprit-là, voilà, que je voulais vraiment créer dans cette école.
2: En incluant le handicap, en incluant aussi tous les milieux.

0: en cassant un peu les clichés sur la danse urbaine et tous les âges.
1: Oui, c'est ce que j'allais dire. Le deuxième paramètre, c'est surtout ça. C'est les âges. Bon, on peut commencer à partir de 5 ans, mais je suis aussi là en train de creuser pour pouvoir ouvrir des cours seniors. Donc ça devrait arriver si tout s'aligne en septembre. Voilà, c'est pas encore disponible pour l'instant, mais c'est un public vers lequel je voudrais me diriger parce que je trouve très intéressant. Voilà, pour garder de l'activité, pour garder du lien social, et puis s'amuser tout simplement autour de la danse et montrer que c'est possible.
0: Est-ce que c'est pas justement ce parcours entre guillemets un petit peu atypique dont on parlait tout à l'heure, où finalement vous avez vraiment commencé la danse urbaine à 24 ans, qui vous amène à avoir cette vision de la danse urbaine peut-être un petit peu différente?
1: Ouais, bien sûr. Je pense que ça joue. Voilà, moi j'ai évolué, j'ai commencé la danse très tard et j'ai pas baigné dedans tout petit, donc on n'a peut-être pas eu le temps de me faire rentrer certaines choses dans la tête et de me ranger dans une case. Et moi je suis très content de ça, d'avoir cette liberté là et cet œil différent pour vraiment proposer d'autres choses à tout le monde.
0: Et cette notion de danse thérapie, comment vous l'avez découverte?
1: J'ai été confronté dans certains cours à du handicap, surtout auprès des enfants, et je me suis rendu compte que ça me touchait particulièrement. J'ai pu aussi intervenir dans les milieux scolaires, et j'ai constaté que voilà, il y a certains enfants atteints de neuroatypie qui étaient un peu mis sur le côté, et c'est quelque chose qui m'a toujours un peu dérangé. Moi, j'ai toujours voulu les accueillir dans mes cours. Ça c'est toujours très bien passé, et j'ai remarqué cette sensibilité-là auprès de ces enfants, et j'ai voulu élargir tous mes horizons et creuser et aussi chercher du matériel pour pouvoir travailler plus professionnellement avec ce type de public.
0: Et est-ce que vous avez des souvenirs justement de personnes que vous avez accompagnées avec la danse où vous avez particulièrement vu les bienfaits?
1: Oui, bien sûr. Ça a fait partie d'une bascule pour moi. J'ai rencontré un élève qui était étranger dans une école et qui avait un trouble du spectre autistique assez sévère, non verbal. Et quand les responsables périscolaires ont demandé à se mettre en ligne pour ceux qui voulaient faire l'activité hip-hop, il s'est mis dans la ligne avec ses copains. Et en me dirigeant vers la salle où je devais intervenir, ils l'ont pris par le bras et l'ont enlevé du groupe. Moi, je leur ai demandé pourquoi. Donc le périscolaire m'a expliqué que voilà qu'il était atteint de troubles autistiques, etc. Et je lui ai dit, il s'est mis dans le rang, moi je le prends. Et ça s'est super bien passé. C'est un des élèves qui a été le plus assidu au fil des semaines. Je pense qu'il a raté aucun cours. Et j'ai vu les échanges qui se sont passés avec les élèves lambda et lui. Il y avait de l'entraide. Il écoutait. L'expression corporelle fait que même s'il comprenait pas le français, il suivait. Et ça m'a beaucoup touché. Et ça a fait partie d'une bascule dans ma réflexion de danse thérapie. C'est un peu une histoire qui a été très déterminante pour mon parcours après derrière.
0: Baptiste Gaillon, professeur de danse et créateur de l'école Urban Break Danza à Anglet, invité de cette saison dans Bienvenue chez vous, dont on revit les meilleurs moments cet été. Dans quelques minutes, on découvre les liens entre Baptiste Gaillon et le Pays Basque, des liens qui ne seront pas sans rapport une nouvelle fois avec la danse.

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0: Night of the Night avec Sandra.
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0: Dans le meilleur de Bienvenue chez vous, on continue de découvrir Baptiste Gaillon, professeur de danse, créateur de l'école Urban Breakdance à Anglet. Et on a profité de sa venue pour découvrir aussi ses racines au Pays Basque qui se trouve à Saint-Jean-de-Luz.
3: Depuis de très nombreuses générations sur Saint-Jean-de-Luz, j'ai toujours ma grand-mère sur Saint-Jean-de-Luz, qu'on va souvent visiter parce qu'on s'y sent bien. J'ai fait ma scolarité là-bas. Voilà, ça c'est du côté de ma mère. Et du côté de mon père, c'est le Béarn. Donc voilà, avec notamment un groupe de chant que ma famille anime de ce côté-là de la famille. Donc on a baigné dans cette atmosphère-là entre Béarn et Pays Basque.
0: Et comme vous avez passé votre enfance à Saint-Jean-de-Luz, est-ce qu'il y a des endroits qui vous ont marqué, qui vous rappellent des souvenirs là-bas ?
3: J'ai passé ma scolarité, donc forcément c'est le collège, c'est le lycée, c'est l'école, c'est la plage l'été, c'est aussi dans mon enfance Sainte-Barbe, parce qu'avec ma grand-mère c'était la plage la plus proche où on pouvait aller à pied, et donc on s'arrêtait directement à Sainte-Barbe, donc cette petite portion de plage un peu abritée a bercé mon enfance. Donc ouais, c'est des coins que j'aime aller visiter régulièrement, bien sûr.
0: Alors vous dites que le Pays Basque vous apporte de l'apaisement. C'est de quelle manière ça ?
3: Voilà, on est coincé entre guillemets entre océan et montagne. Donc c'est des milieux qui sont forcément très ressourçants. Donc dès qu'on veut trouver un peu de calme, on peut facilement y arriver dans ces coins. Donc c'est ça que j'aime, cette liberté là.
0: Est-ce que vous faites un lien entre votre passion pour la danse et le Pays Basque ?
3: Un lien, disons que j'ai suivi mon frère quand il était plus jeune. Il faisait de la danse basque. Plusieurs fois, voulu franchir le pas et l'accompagner. Ça s'est jamais fait, mais j'ai toujours aimé un peu le dynamisme et le visuel que rendent ces danses-là. Et vu que moi, j'étais plus sur Internet à regarder mes vidéos de danse urbaine. Bon, c'était des disciplines qui m'intéressaient quand même, les danses basques. Donc ça m'a toujours quand même touché, cette énergie-là de la région et le rapprochement qu'on peut y faire avec les danses traditionnelles, ouais.
0: Baptiste, nous aussi, on a des traditions dans l'émission Ce Pays Basque a du talent. Alors, l'une d'entre elles, c'est d'offrir des surprises à nos invités. Mmh. C'est grâce à Valérie Delos qui part se promener au Pays Basque à la rencontre des personnes ou bien de lieux qui ont marqué votre parcours. On va la rejoindre, justement. Bonjour Valérie.
4: Bonjour Juliette, bonjour à tous. Se promener, mais non, j'enquête, ma chère Juliette.
0: Enquêter, pardon, excusez-moi. Et d'ailleurs, nous aussi, je crois que notre invité doit enquêter aussi.
4: Exactement, effectivement, parce que vous le savez, hein, donc il faut qu'il devine soit un lieu, soit une personne. Aujourd'hui, c'est un lieu où je me suis déplacée. Et donc, on va essayer de vous faire deviner. Alors, mon invité, je ne vais pas vous dire ce qu'elle fait parce que ça va trop l'aider, mais c'est Pauline. Bonjour Pauline.
5: Bonjour.
4: Si on devait lui dire le lieu sans lui donner trop d'indices, qu'est-ce qu'on pourrait dire ? Marin ?
5: Oui.
4: C'est pas mal ça ?
5: Un très bon indice, effectivement. Côte.
4: Marin et côte. Mmh. Tiens, allez, on y va avec ça, Baptiste.
3: Marin et côte, je dois deviner.
4: Ouais. Oui, où je suis, un endroit que vous aimez particulièrement.
3: Marin et côte. Alors là, je sais. Vous êtes au port de Saint-Jean-de-Luz ou...
4: Perdu. Alors Pauline, un autre indice.
5: Point de vue.
4: Point de vue. Très beau point de vue.
3: Point de vue. Ah oui, ça y est, Guétari, oui, pardon. Vous êtes à Guétari, à la chapelle, c'est ça ?
5: Effectivement,
3: devant la plage de Parlementia.
5: Pile poil entre Guétari et Bidart.
4: Voilà, et donc ouais. Je suis avec Pauline de l'Office de tourisme de Bidart qui va vous en dire un petit peu plus, puisque c'est un endroit que vous aimez être pour vous ressourcer, etc.
3: Ouais.
4: Mais peut-être que vous ne connaissez pas les petites histoires, donc on va vous raconter un peu les petites histoires de Saint-Joseph.
3: Avec plaisir.
0: Petite histoire à suivre grâce à l'invité surprise de Valérie Delos. On continue de découvrir Baptiste Gaillon, professeur de danse, directeur artistique de l'école de danse Urban Break Dansa, juste après Pierre-Paul Berthaït sur votre radio ICP Basque.

0: Versailles, c'est sur votre radio, ici Pays Basque.
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0: Et on prend un moment pour rappeler l'alerte eau potable qui touche toutes les communes du Pays Basque. Les cours d'eau restent en crise. C'est le cas de la Nivelle, la Joyeuse, tandis que la Nive est en alerte renforcée. Il y a donc des restrictions importantes jusqu'à nouvel ordre à prendre en compte, notamment l'arrosage interdit de 8h à 20h pour les jardins et potagers. Et puis, interdiction également de nettoyer ses façades de maison et puis sa toiture, sauf impératif sanitaire ou de sécurité. Pour rappel également, les douches de plage sont fermées jusqu'à nouvel ordre. La situation sera réévaluée à l'occasion d'un nouveau comité sécheresse. Ce sera là, en ce début de mois d'août, et on vous tiendra bien sûr au courant. Pour tout connaître sur ces restrictions en détail, vous pouvez vous rapprocher de votre mairie ou bien sur le site de la communauté d'agglomération Pays Basque. Il est 10h37.
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0: On va retrouver dans quelques minutes notre invité passionné de danse urbaine, Baptiste Gaillon. Il nous raconte ses liens avec le Pays Basque. Il a eu aussi le droit à sa surprise. Et ça continue juste après un morceau dans la playlist ici Pays Basque d'Eddie Mitchell. Profitez bien.

0: C'était Eddy Mitchell sur votre radio, ici Pays Basque.
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0: Toute la semaine, on vous propose de revivre de beaux moments de Bienvenue chez vous, ensemble, votre émission pour découvrir celles et ceux qui font rayonner votre territoire, comme ce matin, Baptiste Gaillon, il est professeur de danse et directeur artistique de l'école Urban Break Danza à Anglette, et comme le veut la tradition dans Bienvenue chez vous, Valérie Delos est venue le surprendre en se rendant sur l'un de ses lieux préférés au Pays Basque, la chapelle Saint-Joseph à Bidart.
3: Exactement, hein. Donc je suis avec Pauline donc de l'office de tourisme de Bidart. C'est vrai que Baptiste, vous avez dit que c'était vraiment pour vous l'endroit parfait. Il y a de la verdure, des maisons basques autour et vous adorez la vue. Mais déjà, est-ce que vous savez quand a été érigée cette chapelle ?
4: Pas du tout.
3: Et ben voilà, c'est là que Pauline entre en scène. Pauline, c'était quand ?
5: Alors cet édifice, bah, il date de 1684.
3: Et alors pourquoi Saint-Joseph ?
5: Alors, Saint-Joseph, c'est vraiment le patron en fait des pères de famille, mais pas que, car c'est aussi le patron des charpentiers notamment. Ah. Et du coup, effectivement, à Guétari et à Bidart, et ben il y avait des à Guétari, c'est encore le cas, il y a le port. Mm-hmm. À Bidart, il y avait un port qui aujourd'hui n'existe plus, mais où il y avait en fait un petit chantier naval. D'accord. Également. Voilà, avec du coup effectivement des charpentiers qui du coup construisaient des petits bateaux, voilà, pour le port.
3: D'accord. Non. Et alors il se trouve dans le quartier, cette chapelle, elle se trouve dans le quartier Parlementia.
5: Exactement.
3: Ça veut dire quoi Parlementia ? Pourquoi ça s'appelle comme ça ?
5: Et oui, il y a une raison. Peu de gens peut-être le savent, mais en fait cette chapelle, elle est vraiment située entre le village de Guétari et Bidart. Voilà, ça peut symboliser un petit peu l'union de ces deux villages qui sont très proches et qui ont une histoire commune. Et notamment, c'est là où les gens, et notamment les villageois et les marins-pêcheurs, se retrouvaient pour parler, discuter et donc parlementer.
3: D'accord.
5: De plusieurs
3: d'où
5: sujets.
3: Parlementia.
5: Exactement, ce qui a donné le nom de Parlementia pour le quartier, également la plage en contrebas.
3: D'accord, ben voilà, vous verrez plus la chapelle de la même manière, Baptiste.
4: Ah, tout à fait, merci beaucoup pour ces infos, j'adore apprendre des choses, donc vraiment merci.
3: Ah ben tant mieux. Et alors moi j'aimerais bien vous demander Pauline, tiens, puisqu'il aime la danse urbaine, mm-hmm. c'est quand même magnifique Bidart, il y a plein d'endroits super jolis. À oui. quel endroit il pourrait danser s'il devait faire une danse urbaine ici ? Ce serait quel endroit selon vous qui serait le plus approprié ?
5: Ah vraiment là sans hésitation, ça serait vraiment la place de Bidart. La place principale, là où il y a la mairie, une magnifique vue sur les montagnes.
3: Ah ben oui.
5: Également, c'est là où également on a notamment nous pas mal d'événements qui se passe, dont notamment le deuxième dimanche du mois, c'est les Mochicos.
3: Dont ce dimanche-là d'ailleurs.
5: Exactement, ah, le 12, exactement, voilà, 11h30, c'est là où il y a ce rendez-vous-là, aussi bien pour les visiteurs que les Bidartards. Voilà, exactement.
3: Ça, hors les murs, ça, c'est quelque chose qui doit être super. Vous le faites de temps en temps, Baptiste, et est-ce que vous cherchez aussi des environnements particuliers quand vous dansez comme ça ?
4: Oh, ça nous est arrivé de danser sur scène, oui, en extérieur, bien sûr, un petit peu partout dans le Pays Basque. Après, on aime bien aussi faire de la vidéo dans le coin parce qu'il y a beaucoup de jolis paysages et pour faire de la vidéo de danse urbaine ou autre pour les communications sur les réseaux sociaux comme ça, on cherche des coins un petit peu atypiques. Donc oui, ça nous arrive de danser en extérieur. Donc ouais, c'est toujours agréable.
0: La visite surprise de Valérie à la chapelle Saint-Joseph de Bidart, lieu coup de cœur de notre invité Baptiste Gaillon, professeur de danse urbaine à Anglette, lieu où il aime d'ailleurs contempler l'océan. Mais il en a un autre coup de cœur en lien avec le Pays Basque, c'est toujours en lien avec l'eau et il nous le partage dans quelques minutes.
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0: sur ma drôle de vie avec Véronique Sanson. Chaque jour, l'invité de Bienvenue chez vous se voit attribuer une mission, celle de nous partager un coup de cœur de son choix dans la région. C'est la rubrique J'ai testé, auquel va se coller Baptiste Gaillon, directeur artistique de l'école de danse Urban Break Tanza. Il a choisi la base nautique Yvan Loisir à Bayonne. Il nous explique pourquoi.
1: L'activité a commencé tout récemment et c'est vraiment une autre vision de Bayonne. J'étais assez surpris. J'ai été surpris aussi que personne s'y soit implanté avant. Donc maintenant, ça y est, l'activité est lancée. Et c'est vraiment sympa parce qu'on peut partir direction Ustaritz ou alors du côté de Bayonne. Et ça donne vraiment des paysages super intéressants.
0: Donc base nautique, c'est surtout canoë, c'est ça?
1: Ouais, c'est canoë, deux places ou une place. Et puis en fonction des marées, voilà, il faut soit monter, soit redescendre, parce qu'il faut aller à contre-courant d'abord pour pouvoir rentrer plus facilement ensuite. Mais moi, j'ai eu la chance de pouvoir partir vers le petit Bayonne, et c'était vraiment troublant d'avoir cette vision-là différente. Voilà, habituellement on déambule dans les rues, et là on passe au milieu, du marché et du petit Bayonne. C'est très sympa.
0: Donc ça change complètement le point de vue, en fait.
1: Ouais, la perspective, elle est vraiment, vraiment intéressante. Après, il peut y avoir aussi des jolies lumières en fonction de la période à laquelle on y va. Donc ouais, c'était vraiment super, super sympa.
0: Pour faire de belles photos aussi, c'est pas mal.
1: Ouais. Ah oui.
0: En famille, ouais. On valide.
1: En famille, à fond, c'est fait pour, je pense. Et puis les amateurs de photographie pourraient se régaler aussi d'avoir une perspective vraiment différente. Hein.
0: Donc la base nautique Yvan Loisir à Bayonne, testée et approuvée par notre invité Baptiste Gaillon, qu'on retrouve dans quelques minutes, juste après Christophe Maé.

0: mai sur notre radio ici Pays Basque.
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0: Et nous sommes toujours avec Baptiste Gaillon, directeur artistique de l'école de danse urbaine Breakdanza. Une rencontre qui touche à sa fin, mais qui ne pouvait pas se faire sans les questions du tac au tac pour apprendre tout ce qu'on ne sait pas encore sur Baptiste en moins de 30 secondes. La musique qui vous donne le plus envie de danser en ce moment?
3: Bruno Mars.
0: Un cliché sur le hip-hop que vous détestez?
3: Tourner sur la tête.
0: Un lieu où vous rêvez de danser un jour?
3: Un lieu où je rêve de danser, en haut du Machu Picchu pour allier voyage et danse.
0: Plutôt freestyle ou chorégraphie millimétrée?
3: Ah, je suis plus millimétré, ouais.
0: Plutôt danse en solo ou en équipe?
3: Ah, c'est dur ça. C'est dur parce qu'il y a tellement d'énergies possibles différentes. J'ai droit à un joker.
0: Allez, joker.
3: Ouais, toujours.
0: Mais j'en avais une dernière, je vais vous la faire quand même. La danse urbaine, un sport ou une thérapie?
3: Oh là là, c'est encore plus dur.
0: Et il n'y a plus de joker, ils sont tous pris.
3: Thérapie.
0: Baptiste Gaillon, merci encore d'avoir été notre invité. L'émission, on peut la réécouter en podcast. Il y aura toutes les infos dans l'article web. Si jamais ça vous intéresse de tester l'école de danse, on n'a pas parlé de tout. Il y a par exemple des cours parents, enfants, en famille. Merci encore, je vous dis à bientôt.
3: Merci à vous, à bientôt.
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0: Yazoo sur votre radio ici Pays Basque. Je vous invite dès maintenant à vous inscrire pour jouer à la Force Basque 05 59 59 17 deux fois.
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0: Merci d'être avec nous en ce lundi. Il est 11h. Le point sur l'actualité avec Bichente Vrignon. Bonjour Bichente.
2: Bonjour. Que s'est-il réellement passé à la frontière de Ceuta au Maroc? En attendant d'en savoir plus sur les conditions dans lesquelles des dizaines de milliers de migrants ont franchi la frontière de l'enclave espagnole au Maroc, puis ont été renvoyés, les ministres de l'Intérieur européens se réunissent d'eux-mêmes par visioconférence. L'Espagne avance le chiffre de 72 morts lors de ce passage. Le ministre de l'Intérieur, Laurent Núñez, annonce des renforts aux frontières. Le sous-préfet de Bayonne organise une communication à ce sujet cet après-midi à la frontière de Biriatou. Un homme de 59 ans est décédé cette nuit dans un accident de quad à Saint-Justibar vers 22h. Les pompiers ont reçu un appel de deux automobilistes indiquant qu'ils avaient retrouvé l'homme inanimé sous son quad. Malgré les secours apportés, la victime a dû être déclarée décédée.
0: À Biarritz, la mairie répond aux parents après l'affaire des soupçons de viol et d'agression sexuelle sur des enfants.
2: La mairie modifie à partir de ce lundi les règles de fonctionnement du centre de loisirs Morisco, là où deux animateurs âgés de 21 et 36 ans ont été mis en examen. Il y aura par exemple la présence permanente d'au moins deux professionnels auprès des enfants, un meilleur suivi, des accompagnements individuels, et les équipes seront formées à la prévention des violences sexuelles. Alors qu'à Tarnos, l'animateur mis en examen dans l'affaire de violence sexuelle a été remis en liberté. Dans ce dossier, la Cour d'appel de Pau a ordonné son placement sous contrôle judiciaire. Il n'a plus le droit de travailler au contact de mineurs, ni d'entrer en contact avec les victimes, ni de se rendre dans le département des Landes. Une décision qui suscite la colère de plusieurs familles. Environ 150 caravanes se sont installées ce dimanche sur un terrain privé à Bassussari. Ils sont arrivés peu après 17h, provoquant de nombreux bouchons sur les routes de la commune. Le maire Yannick Bassier a informé que le convoi venait d'Arkang.
0: Le Tour de France, femme, est une troisième étape très attendue aujourd'hui entre Genève en Suisse et Poligny dans le Jura.
2: Oui, c'est la première étape de montagne, 156 km et 2500 mètres de dénivelé. Tout ça sous la canicule avec des pics de température à plus de 35 degrés. Il y a déjà 8 concurrentes qui ont jeté l'éponge. Pas Émilie Morier, la pensionnaire de l'Aviron à Bayonne, ancienne championne du monde de triathlon, s'est révélée en grimpeuse. Elle aura ses chances aujourd'hui. Au départ de cette troisième étape, elle est 20e du classement général à 36 secondes de la meilleure jeune Lorena Vibes. Et la basque Ushua Ostolassa de l'équipe La Borella Kucha, elle est 23e. Mais chez nous, c'est pas la canicule. On respire un petit peu.
0: Oui, aujourd'hui, au meilleur de la journée, au plus chaud, il fera 23 degrés à Andaille et Bayonne, 24 degrés à Saint-Jean-de-Luz et la Bastide-Clérance, 25 degrés pour Bidache. Là où ce sera le plus élevé, c'est à Saint-Palais, Mauléon, Saint-Jean-Pied-de-Port, avec 27 degrés. Pour les maximales, possibilité d'averses durant cet après-midi, à partir du milieu d'après-midi, selon Météo France, notamment dans la Soule et une partie de la basse Navarre. Et puis demain, quelques nuages au réveil. Ensuite, normalement, retour du soleil et des températures qui seront toujours normalement en dessous de la barre des 30, entre 26 et 29 pour les maximales. À tout à l'heure pour le retour de l'info.
2: À tout à l'heure.
0: Puis on fait la météo des plages ensemble également. On va aller à la plage de l'océan à Anglette où la plage commence à être surveillée depuis 10h30. Ce sera jusqu'à 19h ce soir. Le drapeau est jaune avec une petite houle de 50 cm. La basse mer, c'est tout à l'heure à 14h16. Et puis ensuite, elle sera haute de nouveau à 20h35. Et puis on peut aller également à la plage de Sokoa à Cibourg où le drapeau est vert. Les horaires de surveillance, bah, c'est tout de suite à 11h jusqu'à ce soir 19h, la basse mer 14h11 et la haute mer 20h26. 11h04.
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0: Entrée théâtrale aux notes du synthétiseur de Daniel Balavoine avec le chanteur. Profitez bien.

0: Lionel Balavoine, le chanteur.
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0: Allez, je déclare les arènes de la Force Basque ouvertes jusqu'à midi. Venez tenter d'affronter une des épreuves plus ou moins loufoques que je vous ai préparées ce matin. L'idée, c'est qu'on lance la roue ensemble, on tombe sur un de ces jeux de la Force Basque et ensuite, eh bien, on gagne. Peut-être à vous d'affronter cette épreuve au 05 59 59 17 deux fois. J'ai plein de cadeaux pour vous, pas mal d'idées sorties, notamment pour l'été, des entrées pour 4 personnes pour des parcs de loisirs, pour l'aquarium de Biarritz. Pour le spectacle aussi historique du château de Bidache, à vous de jouer au 05 59 59 17 deux fois.

0: 16h, ok. Vous êtes agent d'entretien, je crois, Ramon. Hein.
1: Oui.
0: Bon, est-ce que ça vous fait finir tôt au moins?
1: Je travaille à mon compte l'après-midi dès que je peux.
0: Ok, gros travailleur, Ramon. Donc, on essaye de s'accorder une petite pause en jouant à la force basque. Et peut-être, peut-être un joli cadeau pour profiter en famille.
1: J'espère,
0: bah, je croise les doigts pour vous, Ramon. On va devoir lancer la roue ensemble. Ramon, ce que je vous propose, c'est de me faire un très joli top.
1: Top.
0: Très bien ça.
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0: Alors, le zapping, Ramon, ce sont des extraits mis bout à bout. L'idée, c'est de reconnaître au moins deux extraits sur trois. En sachant que le zapping que je vous ai préparé ce matin, il contient uniquement des musiques. Des musiques autour des vacances. Alors, n'essayez pas de reconnaître le titre absolument. Moi, je veux l'artiste. La musique, peut-être que vous ne la connaissez pas. C'est des musiques autour des vacances et du mois d'août. Par contre, ce sont des voix très connues. On se concentre sur la voix, Ramon, ok?
1: Allez, c'est parti.
0: Attention, c'est...

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1: Alors Ramon, est-ce que vous avez eu l'impression de reconnaître des voix?
2: Je sais pas, on va voir. Je pense qu'il y a Bourville.
1: Ça serait le premier, c'est ça?
2: Non, le dernier.
1: Le dernier, ok. Qu'est-ce que vous pensez avoir reconnu d'autre?
2: Peut-être France Gall, c'est possible, le deuxième.
1: D'accord.
2: Et le premier, je vais dire Salvador, Henri Salvador.
1: Alors, pour vous aiguiller, il y a pour l'instant une bonne réponse sur 3.
2: Ah.
1: La bonne réponse, c'est France Gall. Est-ce que vous voulez tenter une deuxième chance?
2: Ouais, c'est possible.
1: On réécoute le premier, par exemple. Très grande voix. Balayez.

0: Et ça commence par le A que vous venez de faire.
1: Aznavour.
0: Oui. Bravo, bravo. Raman. Deux bonnes réponses sur trois. C'est gagné. C'était Pierre Perret le dernier que j'attendais. Pour,
1: je pense que c'était bourride.
0: Pour les vacances. Mais c'est gagné. Et vous savez ce que j'ai pour vous. Raman, est-ce qu'il y a des enfants à la maison?
1: J'ai trois enfants.
0: Eh ben, écoutez. On a un pass famille pour 4 personnes pour le Bida Park à Bida.
1: Génial.
0: Plein d'attractions pour les petits et les grands, Ramon.
1: C'est génial, c'est ce qu'ils attendaient, mes enfants.
0: Eh ben, je suis ravie pour vous et puis je vous souhaite plein de courage pour le travail et de bien profiter lorsque vous irez à Bidar avec, avec les enfants.
1: C'est génial.
0: À bientôt.
1: Merci.
0: Si vous pouvez jouer au 05 59 59 2 x 17 à la force basque, je vous attends. Je vous attends et pas avec n'importe qui. Attention, c'est Céline Dion qui arrive avec son dernier titre. Bonjour, pardon, merci.
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0: C'est le second titre qui a signé le grand retour de Céline Dion. Bonjour, pardon. Merci sur votre radio, ici Pays Basque, où je vous attends pour jouer au 05 59 59 17 deux fois. Sachez que aujourd'hui j'ai plein de jolis cadeaux à vous proposer. On va peut-être remporter aujourd'hui des places pour la Cité de l'Océan à Biarritz ou encore pour le Woparc à Urugne. Mais pour ça, il faut venir tourner la roue dès maintenant.
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0: On s'offre de la bonne musique dès le lundi avec Toto.
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0: C'est votre moment, rien qu'à vous, pour profiter de l'été. On joue ensemble au 05 59 59 17 deux fois. N'hésitez pas, il reste quelques places si vous avez envie de jouer d'ici midi. Mais d'abord, place à notre prochaine candidate, Cathy à Andaille. Bonjour Cathy.
3: Bonjour Juliette.
0: Comment vous allez Cathy?
3: Très bien. D'avoir été sélectionnée.
0: Ah bah avec grand plaisir. Bah alors Cathy, apparemment, vous êtes de celles qui sont en vacances toute l'année.
3: Voilà.
0: Comment vous en profitez, Cathy? Racontez-nous un petit mot.
3: Oh, ben, il y a plein de choses à faire. J'ai un potager, j'aime la montagne, les randos.
0: Ah, pas mal dehors, alors, Cathy.
3: Jardinage, oui, voilà.
0: Ok, très bien.
3: Pas une férue du ménage.
0: Pas une férue du ménage? Bah, écoutez, vous faites bien ce que vous voulez, j'ai envie de vous dire.
3: Minimum.
0: Alors, Cathy, on va jouer ensemble pour gagner. Oui. Bah, on ne sait pas encore quoi. C'est la roue qui va décider. Ouais. Dites-moi, vous recevez un peu de famille ou pas l'été?
3: Oui, oui, tout à fait.
0: Des enfants, des petits-enfants aussi?
3: Oui, enfin, recevoir des familles, oui, on reçoit un peu de famille. Et puis après, il y a les petits-enfants qui sont là.
0: Ah, oui, voilà, ok. Voilà. Donc, ça peut être intéressant des petites sorties avec la famille, alors.
3: Voilà, aussi. Le chocolat aussi serait très bien, puisqu'on va faire nos 50 ans de mariage là.
0: Ah.
3: Là, bientôt aussi, ce serait sympa aussi pour mettre sur la table, voilà. Donc, on verra.
0: Bah, on verra bien ce que décide la roue, surtout. Cathy, je vous propose de nous faire un joli top.
3: Top.
0: Alors,
1: à quoi ça rime?
0: Cathy, à quoi ça rime? Je vais vous faire des questions ouvertes où plusieurs réponses sont possibles finalement. Mais il y aura une exigence absolue. La réponse doit rimer avec une sonorité que je vais vous imposer. Par exemple, ça ne compte pas. Mais si je vous demande un prénom en et.
3: Un prénom qui termine en S.
0: En et.
3: S.
0: En et, pardon.
3: Inès.
0: Oui, en S. Inès, ça marche. Mais je disais en et comme Juliette, parce que petit moment un petit peu égocentré, je pensais à mon prénom, Cathy. Bon, j'essaierai de vous faire des exemples à chaque fois. En tout cas, si vous avez 3 bonnes réponses sur 5, c'est gagné.
3: Okay.
0: Attention, c'est parti. Un accessoire indispensable pour les vacances qui rime en et comme Juliette.
3: En S comme Juliette.
0: En et comme Juliette.
3: En et. Et.
0: Un accessoire pour les vacances.
3: Une barrette.
0: Ok. Un prénom qui rime en A.
3: En A, Léa.
0: Quelque chose qui se mange et qui rime en un, comme le mot malin.
3: Qui se mange le pain.
0: Un animal qui rime en L, comme le mot hôtel.
3: Qui rime en L.
0: Animal.
3: Animal.
0: On passe? Ouais.
3: On passe.
0: Quelque chose qu'on trouve dans une chambre qui rime en et comme Juliette.
3: Une chambre. La couette.
0: Eh oui. La couette, évidemment, ça marche, pas de problème. L'animal, c'était hirondelle, gazelle, oh oui, coccinelle.
3: Ça venait pas, Cathy.
0: Quelque chose qui se mange et qui rime en un. Vous m'avez dit le pain, ça marche très bien. Il y avait aussi raisin, gratin, boudin, mais ça marche tout à fait. Deuxième point. Un prénom qui rime en A. Vous m'avez dit Léa?
3: Oui.
0: Eh ben, ça marche très bien. Léa, Emma, Clara. Donc déjà 3 points. Un accessoire indispensable pour les vacances qui rime en et, barrette. Oui, pourquoi pas, hein, pour aller se baigner, tiens. Allez, c'est gagné.
3: Ouais, génial.
0: Avec 4 bonnes réponses sur 5. Eh bien, sachez que le cadeau que vous avez gagné en tournant la roue, c'est des places pour le Woparc à Urugne.
3: Ah, génial.
0: Une invitation famille pour 4 personnes.
3: Waouh, génial. Mais c'est génial.
0: Voilà, Cathy, je vous souhaite de bien profiter.
3: Merci beaucoup. Bonne journée. Merci beaucoup.
0: À bientôt.
3: Au revoir.
0: Vous pouvez faire comme Cathy. Vous pouvez venir jouer au 05 59 59 2x17. Mais d'abord, je vous propose une idée sortie.
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0: Une idée que que vous nous avez partagé, puisqu'au même numéro sur WhatsApp, vous nous laissez des vocaux, comme Albert.
2: Bonjour, Egounon. Mardi 4 août à 19h, dans la douve du rempart Lachepaillée de Bayonne, précisément à l'entrée du club Potiroac, concert en plein air organisé par le Cœur d'Homme Potiroac. Il vous sera proposé des chants basques traditionnels et festifs et des chants en d'autres langues, interprétés par les Cœurs d'Homme Potiroac et Cantarima réunis, sous la direction du chef de chœur Philippe Placé. Alors rendez-vous mardi 4 août à 19h pour ce concert d'été dans la douve du rempart Lachepaillée. Merci de votre attention. Egounon Beneri, bonne journée à vous.
0: Et vous aussi, vous pouvez laisser des messages au 05 59 59 17, deux fois, 11h33.
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0: Donc, si jamais vous voulez jouer, c'est maintenant. Je vous attends avec Mécano, une femme avec une femme.

0: homme avec une femme avec Mécano.
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0: C'est le jeu, vous découvrez en direct l'épreuve qui vous attend avec plein de cadeaux à remporter, beaucoup de cadeaux notamment pour profiter de votre été au Pays Basque. Si vous voulez vous inscrire, c'est le 05 59 59 17 deux fois, comme l'a fait Nicolas à Biarritz. Salut Nicolas.
2: Bonjour Juliette.
0: Oh, je sens que vous avez la forme, Nicolas.
2: Oh, toujours, toujours, vous savez, on garde le sourire et la niaque.
0: Superbe. Est-ce que vous... Oui, dites-moi.
2: Non, plaisir de... C'est la première fois que je participe à un jeu, donc...
0: Ça, c'est bien, Nicolas. Vous êtes lancé, vous êtes 17 semaines. C'est pas une semaine comme d'habitude, en fait.
2: Exactement.
0: Vous êtes en vacances ou pas, Nicolas?
2: Non, j'ai pris quelques petites journées pour profiter un peu du soleil, mais bon... Le temps est nuageux, mais il fait bon.
0: Et vous savez, à tout moment, ça peut changer.
2: Exactement.
0: Et comme vous le dites, des fois, vaut mieux 25 degrés, un peu de nuage, que 40 degrés, hein, Nicolas.
2: Exactement, je suis tout à fait d'accord avec vous.
0: Bon, bah, c'est génial. Tout va bien, alors.
2: Oui, nickel. Très bien.
0: On va jouer ensemble à la Force Basque pour tenter de gagner un joli cadeau. Je vous propose de lancer la roue. Vous me faites un top.
2: Top.
1: Cette année-là.
0: Alors, Nicolas, cette année-là, je vais vous donner une année.
2: Oui.
0: Je vous donne des événements qui se seraient passés cette année-là.
2: D'accord.
0: Et vous me dites si, selon vous, c'est vraiment le cas ou pas.
2: D'accord.
0: Première information. On joue avec l'année 2006.
2: 2006.
0: L'Italie a battu la France à la Coupe du Monde et Zidane a eu un carton rouge mémorable.
2: Affirmatif.
0: En 2006, le film culte Forrest Gump sort au cinéma.
2: En quelle année?
0: En 2006, toujours.
2: Ah, toujours. Non.
0: Et en 2006, Shakira fait danser le monde sur ce titre. Hips Don't Lie.
2: Oui.
0: Eh bien, c'est un sans faute. Bravo.
2: Oh, quelle chance.
0: Et ouais, on se souvient en 2006 du carton rouge mémorable de Zidane.
2: Ah oui, de Zidane, tout à fait.
0: Notamment à la 110e minute. Et puis, Forrest Gump s'est sorti quand même bien avant, en 1994. Nicolas, je vous félicite et je vous offre un pass 4 personnes pour la cité de l'océan à Biarritz.
2: Ah, très bien.
0: Pas très loin.
2: Merci beaucoup.
0: Loin de chez vous. Bah écoutez Nicolas, bravo pour la première, c'est gagné et à bientôt alors.
2: À bientôt, merci beaucoup, bonne journée.
0: Voici, vous pouvez jouer au 05 59 59 2 x 17. Venez affronter une épreuve de la Force Basque. 11h40.
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0: Alex Warren Ordinary. On continue à jouer ensemble à la Force Basque. Jusqu'à midi, vous pouvez jouer au 05 59 59 17 deux fois. On va accueillir Cathy à Saint-Palais. Bonjour Cathy.
1: Oui, bonjour.
0: Comment vous allez Cathy ?
1: Eh bien, très bien.
0: Très bien. Racontez-nous, est-ce que vous êtes en vacances, bientôt en vacances ?
1: Non, je suis retraitée moi, donc on est
0: toujours en vacances.
1: Voilà, toujours en vacances.
0: Alors, qu'est-ce que vous préférez faire pendant vos vacances, Cathy ?
1: Ben, c'est-à-dire qu'on doit s'occuper un peu des petits-enfants, ça, aujourd'hui.
0: Ouais.
1: Ça dépend des jours, autrement on va se promener, ça dépend.
0: Combien de petits-enfants à la maison ?
1: Eh bien, il y en a trois.
0: Trois petits-enfants, et ils ont quel âge ?
1: Comment ?
0: Ils ont quel âge ?
1: Eh bien, l'aîné a 9 ans, après 7 ans, et la petite-fille, elle va faire 3 ans bientôt.
0: Bon, ça fait du beau monde et ça fait de l'occupation, Cathy, j'imagine.
1: Voilà, c'est ça, et ça bouge.
0: Ben, écoutez... Là, c'est votre moment, rien que pour vous, Cathy. On va jouer ensemble. Vous prenez votre temps, vous profitez. Mais attention, j'ai besoin que vous alliez faire un joli top pour tourner la roue.
1: D'accord.
0: Top. Très beau.
2: Le petit bac.
0: Ah bah, le petit bac, Cathy, vous connaissez.
1: J'espère, je sais pas.
0: Je vous retiens au courant alors. On va donc avoir une lettre et un thème. Il faut trouver un mot qui correspond.
1: D'accord.
0: Trois bonnes réponses sur cinq et c'est gagné.
1: D'accord.
0: Alors, la première chose que je vais vous demander, un endroit où on peut prendre un coup de soleil qui commence par la lettre C. Lettre C comme cascade. Un endroit où on peut prendre un coup de soleil.
1: Je sais pas.
0: Où est-ce qu'on peut prendre un coup de soleil qui commence par
1: là ? Je ne sais pas ça.
0: Non. Vous sur votre corps, par exemple, un endroit, vous pouvez prendre un coup de soleil.
1: Ah, d'accord. Au cou.
0: Ok. Quelque chose qu'on emmène dans sa valise avec la lettre M, comme maman.
1: Un mouchoir.
0: Une chose que l'on emporte à la plage et qui commence par la lettre S, comme Sophie.
1: Serviette.
0: Une chose que l'on peut oublier avec la lettre C comme cascade, toujours.
1: Serviette de plage.
0: Avec la lettre C.
1: C'est bon, vous m'avez entendu ? Oui.
0: Oui, ça c'est bon. On est passé à une chose qu'on peut oublier, qu'on risque d'oublier dans sa valise avec la lettre. Oula, je suis en train de perdre Cathy.
1: Allô ?
0: Cathy, vous m'entendez ? Cathy ? Cathy, est-ce que vous m'entendez ?
1: Non.
0: Cathy ne m'entend plus ?
1: J'entends rien.
0: Cathy n'entend rien. Bon, eh ben écoutez, Cathy, on va vous reprendre après, Cathy, dans quelques instants. Ceci dit, moi j'avais besoin de trois bonnes réponses sur cinq. Donc a priori, Cathy, si jamais on n'arrive pas à vous récupérer, normalement c'est gagné. Allez, on poursuit dans quelques instants.
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0: On a perdu Cathy, malheureusement. Mais heureusement, eh bien, elle avait eu le temps de donner 3 bonnes réponses sur 5 avant qu'on la perde. Donc Cathy, si vous nous entendez, c'est quand même gagné. Sachez que la roue a décidé pour vous ce cadeau. Une paire d'espadrilles à l'occasion de la fête de l'espadrille, donc de Mauléon, le 15 août. Mais c'est pas tout. On a aussi 2 places pour le ballet Marie-Antoinette à la gare du Midi de Biarritz. Ça, c'est vendredi 7 août prochain à 21h. Ce cadeau, c'est pour vous. Place à la playlist ici Pays Basque avant d'accueillir un dernier candidat ou une dernière candidate. Voici Holidays avec Michel Polnareff.

0: passer un bon moment avec Michel Polnareff. Et nous, on continue de jouer ensemble. 05 59 59 17. Deux fois à la force basse qu'on a décidé de changer votre musique d'accueil pour la dernière candidate à Bardos. Brigitte, bonjour.
1: Oui, bonjour, bonjour.
0: Comment vous allez, Brigitte?
1: Ben, je vais bien. Là, je profite de baisse de température pour faire un peu de ménage.
0: Ah, on avait une candidate tout à l'heure qui m'a dit « Je suis pas du tout ménage. Vous, ça va ?»
1: Oui, ça va. Oui, oui, les températures sont convenables, donc il faut faire. Hein.
0: Bah ouais.
1: Par obligation, dirons-nous.
0: En écoutant ici Pays Basque, ça passe vite.
1: Bien entendu, bien entendu, toujours.
0: Donc vous, est-ce que vous êtes en vacances à l'année aussi? J'ai eu plein de vacances à l'année là depuis tout à l'heure, Brigitte.
1: Non, je suis... J'habite à Bardos depuis 5 ans.
0: Ok, Brigitte. Et là, vous allez tenter de remporter un joli cadeau pour profiter donc de l'été. Est-ce que vous avez eu un peu le temps d'en profiter? Est-ce que vous faites des petites sorties en ce moment?
1: Ah oui, oui, oui. Puis il y a les fêtes tout autour. Là, il y avait Perorag, il y a des fêtes un peu partout. Donc, il y a de quoi s'occuper.
0: Ouais, vous savez comment vous occuper, Brigitte, je le sens.
1: Oui, oui, oui, avec du bénévolat.
0: Ah oui, vous êtes bénévole où, Brigitte, si je peux vous demander?
1: Resto du Cœur et Croix-Rouge.
0: Ah, mais super. Et là, l'été aussi, vous y allez souvent ou pas, l'été?
1: Oui, j'y vais à peu près au moins une fois par semaine.
0: Bon, bah super. Super, Brigitte. On va maintenant jouer ensemble, Brigitte, avec peut-être un joli cadeau à la clé. Pour ça, oui. Vous savez, il faut tourner la roue de la force basque et je vous propose de me faire un joli top.
1: Top.
0: Il était joli, il était joli.
2: Le ni oui, ni non.
0: Ah.
1: Pas facile.
0: Brigitte, va falloir se concentrer pour le ni oui, ni non.
1: Oui, les épreuves précédentes, j'avais tout bon, mais là...
0: Eh bien, il faut tourner, pas cette fois parce que c'est un peu long, mais un petit peu la langue dans sa bouche avant de répondre. Vous avez un chrono de 20 secondes, donc ça passe assez vite. Alors,
1: oui.
0: Attention, on se concentre, pas de oui, pas de non. Vous avez bien dormi cette nuit, Brigitte?
1: Pas terrible.
0: Vous n'êtes pas levée trop tôt?
1: Moyennement.
0: Et du coup, vous avez pris un bon petit-déj?
1: Léger.
0: Donc vous n'avez pas très faim, là, ça va?
1: J'attends quelques heures, là. Pour...
0: Vous en avez marre de mes questions, là?
1: Oh, pas du tout.
0: Méfiez-vous, Brigitte. J'aurais pu continuer. Brigitte, écoutez-moi, c'est gagné. Bravo, Brigitte. Okay, j'ai pour vous deux places pour un spectacle. Le spectacle Bidache, le passé recomposé au château de Bidache. C'est vendredi.
1: Ah oui, c'était chez moi. Oui.
0: Exactement, et c'est vendredi 8 août prochain, ce vendredi.
1: Ah ben c'est génial.
0: Voilà, c'est cadeau, c'est pour vous, c'est un beau spectacle historique. Je vous dis à bientôt, Brigitte.
1: Merci, bonne journée.
0: Dans quelques minutes, le retour de l'info. D'abord, place à la musique sur votre radio ici Pays Basque. Profitez bien en ce lundi.

0: Ils seront en concert à Bayonne Salle Logal le 11 décembre prochain. Il reste quelques petites places. C'était Panchoa et Tapeyo.
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0: Lundi 3 août 2026, il est midi. Et le journal est présenté par Bichente Vrignon.
2: Et Guardian, à Ceuta, le bilan humain ne cesse de s'aggraver. Le brusque afflux de migrants a causé 72 morts, selon l'Espagne, 11, dit le Maroc. Madrid, qui affirme aussi que la quasi-totalité des 60 000 migrants, de presque tous des jeunes Marocains, ont été renvoyés dans leur pays, alors que Rabat n'a toujours pas donné d'explication sur ce brusque afflux. Les ministres de l'Intérieur européens vont se réunir d'eux-mêmes par visioconférence pour se coordonner sur ce sujet. Cet après-midi, la préfecture et les services de police et de gendarmerie vont présenter les dispositifs renforcés de contrôle à Biriatou et à Dancha. Un homme de 59 ans est décédé cette nuit dans un accident de quad à Saint-Justibert vers 22h. Les pompiers ont reçu un appel de deux automobilistes indiquant qu'ils avaient retrouvé l'homme inanimé sous son quad. Malgré les secours portés, la victime a dû être déclarée décédée.
0: De nouvelles règles de fonctionnement au centre de loisirs Morisco à Biarritz.
2: Après les dénonciations pour agression sexuelle sur des enfants par deux animateurs âgés de 21 et 36 ans, la mairie a informé les parents ce matin qu'il y aura par exemple la présence permanente d'au moins deux professionnels auprès des enfants ou encore que les équipes seront formées à la prévention des violences sexuelles.
0: À Tarnos, par ailleurs, l'animateur mis en examen dans l'affaire de violence sexuelle a été remis en liberté.
2: Décision de la cour d'appel de Pau qui a ordonné son placement sous contrôle judiciaire, une décision qui suscite la colère des familles, des décisions qui font réagir, mais qui illustre la difficulté du traitement de ces violences alors qu'elles se produisent aussi à l'intérieur des familles. La chanteuse Amaya Rius-Peyrous traite ce thème dans son album en préparation pour septembre. Elle consacre une chanson au thème des violences conjugales et intrafamiliales. Le titre sera accompagné d'un clip parlant. Amaya Rius-Peyrous retranscrit en chant les histoires qu'elle entend dans son travail d'assistante sociale.
3: J'ai voulu vraiment faire une chanson où je leur parle. Dans le refrain, ça reste quand même un refrain assez positif. Bikaina Sila, tu es magnifique. Bikaina Sila, Edera Sila. Tu es belle, tu es capable, tu vas le faire, tu peux le faire, tu dois le faire. Dans l'idée, tu dois le faire, tu peux sortir de là, en tout cas, sortir de cette emprise, sortir de cette violence-là.
2: Dans cette démarche, la chanteuse a reçu le soutien du conseil départemental. Environ 150 caravanes se sont installées ce dimanche sur un terrain privé à Bassussari. Leur arrivée, à peu près 17h, a provoqué d'importants bouchons sur les routes de la commune. Le convoi venait d'un terrain privé aussi à Arkang.
0: L'algue toxique Ostréopsis est toujours présente sur nos plages cet été.
2: Au mois de juin, déjà, la plage du Port-Vieux à Biarritz avait été fermée. Et puis, à la mi-juillet également, des patients sont reçus par les médecins depuis la mi-juillet. Ils se plaignent de symptômes proches de la grippe. C'est pour ça que la toxicité de cette algue est difficile à détecter, à anticiper. On ne sait pas vraiment si c'est elle la responsable ou la grippe ou le Covid dans les symptômes. Le Pays Basque a organisé les recherches depuis plusieurs années au centre hospitalier de la Côte Basque. Le docteur Sarah Rousseau étudie l'algue et les symptômes signalés par les professionnels touchés par la toxicité.
4: Alors ça va être tous les professionnels du littoral, hein. On va retrouver bien sûr les MNS. En plus les MNS ils retournent sur les mêmes sites en général d'une année à l'autre, donc c'est pour ça que nous on prend particulièrement soin d'eux. Également les professeurs de surf, on va voir les restaurateurs, hein, de bord de mer. Aujourd'hui, une hypothèse d'ostréopsie, ça serait peut-être une contagiosité via l'air. Donc, on n'a pas besoin de s'y baigner. Hein. Donc, tous ces professionnels-là sur le littoral sont exposés également. Cette algue, on la connaît depuis 100 ans. Mais son effet sur la santé humaine, finalement, il a été peu étudié. Donc là, l'objectif de la consultation de pathologie professionnelle, c'est vraiment de recevoir tous les patients et professionnels de santé qui ont des symptômes qui récidivent, qui s'aggravent au fur des expositions, et donc d'évaluer justement cette sévérité.
2: Retrouvez l'intégralité de cette interview avec Sarah Rousseau sur votre appli ici.fr.
0: Première étape de montagne dans le Tour de France féminin.
2: La montagne attendue impatiemment par Émilie Morier, licenciée à l'aviron bayonnais. L'ancienne championne du monde de triathlon de 29 ans est devenue grimpeuse et il lui tarde de grimper ses cols.
5: C'est une machine infernale ce parcours, moi j'adore parce que chaque jour il y a une difficulté, il y a des difficultés et chaque jour je pense qu'il va y avoir quand même pas mal d'écart. Je suis super heureuse de prendre le départ avec beaucoup d'ambition, j'ai jamais été aussi forte, donc on a fait un super stage, on a eu la chance de partir au Colorado, s'entraîner d'une façon un peu différente, de casser un peu des barrières je pense mentales et voilà, de prendre confiance et de prendre conscience on va dire de son niveau et voilà, quand les bases sont solides on arrive à construire très haut, donc c'est parti, là je suis en plein dans le tunnel là.
2: Émilie Morier, qui est un des meilleurs espoirs de l'équipe Uno X Mobilité, étape aujourd'hui entre Genève en Suisse et Poligny dans le Jura. Elle est pour l'instant 20e au classement général, à 36 secondes de la maillot jaune Lorena Wiebes. La première basque Ushua Ostolassa de l'équipe Laboral Kucha est classée, la deuxième basque, pardon, au 23e au classement général. Le temps, on attend quelques orages en Soule et en Basse-Navarre.
0: Oui, c'est ça. Et à part ça, c'est un ciel couvert dans tout le Pays Basque avec des températures annoncées entre 23 degrés et 27 pour les maximales. Allez, place au meilleur de votre jeu au taquet.
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7: Bonjour à toutes et à tous. J'espère que vous allez bien, que vous soyez à la maison, au travail, sur la route ou en vacances. Nous pensons également fort aux sinistrés des incendies et aux services de secours qui sont mobilisés depuis le début de cette vague de feu. Jusqu'à 13h, nous nous changeons les idées avec les meilleurs moments d'Otaquet. Nous serons par exemple avec un ancien cuisinier qui nous parlera d'une spécialité bretonne, avec une candidate qui a failli participer à un jeu télévisé par erreur et une autre qui a cassé un balai sur le dos de son mari et qui nous raconte pourquoi sur votre radio ici.
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7: Mais avant de retrouver Valérie Damido, Éric Bastien, place à la musique avec Alain Chamfort avec une adaptation française d'un tube de Barry White.

0: Alain Chamfort qui a quelques dates de concert en octobre prochain. Il sera par exemple à Nancy et à Troyes, déchaîne-moi. Midi 9, c'est l'heure du déjeuner. Karine Dessy-Mayenne et Romuald Dessy-Armoric sont deux candidats qui aiment cuisiner et ils nous donnent des idées maintenant comme une spécialité bretonne qui a beaucoup intéressé Éric Bastien et Valérie Damido sur votre radio ici.
1: Alors, nous sommes au taquet avec Karine qui joue avec ici Mayenne. Karine qui a trois filles, qui est référente territoriale. Tu cuisines pour tes enfants quand elles reviennent le week-end et tu adores la cuisine. Alors c'est quoi? Qu'est-ce que tu aimes faire? Qu'est-ce que tu leur fais?
2: Oh bah c'est très varié. J'aime bien faire des desserts, des crumbles, voilà, des toutes sortes de desserts, des gâteaux au chocolat. Voilà. Ma fille fait très bien les tiramisu, la petite dernière.
1: Oh bah voilà.
2: Elle cuisine bien aussi toutes les trois. Elles aiment bien bien manger.
1: Bah oui, tu m'étonnes. Est-ce qu'il y a un truc mieux que manger? Je ne suis pas sûre. Alors, tu es très sensible à l'environnement et en ce moment, tu subventionnes beaucoup de rénovations de bâtiments publics. C'est-à-dire?
2: Oui, eh bien, les élus ont des bâtiments, des salles polyvalentes, des écoles, des mairies, etc. Donc forcément, quand en vieillissant, les chauffages ne conviennent plus. Donc ils changent les chaudières, ils isolent leurs bâtiments, etc. Donc on donne des subventions pour avoir des meilleurs conforts thermiques dans ces bâtiments-là.
1: Et oui, tu t'es même inscrite dans une association environnementale et pour sensibiliser les enfants à tout ce qui est biodiversité, etc. Donc, tu es très investi dans l'environnement et la biodiversité, c'est ça?
2: Tous les gestes, même au niveau de l'économie circulaire, ne pas gaspiller quand on fait un repas, ne pas jeter, des choses comme ça. Aussi préserver l'environnement, faire attention à l'eau, à la consommation d'eau, d'électricité, etc. Voilà.
1: Et tu le fais même pour toi, puisque tu... Tu vas même jusqu'à aller à bicyclette.
2: Oui,
1: t'es à bicyclette. Mais
3: elle devrait se présenter au municipal. Elle a l'air très engagée, très investie.
1: Bah oui, c'est
3: pourquoi
1: vrai,
3: elle
1: ne
3: se lance pas là-dedans?
2: C'est vrai que je pourrais. J'y ai pensé, en effet, mais bon.
1: Allez, Paris sur
4: Braque. Je vote pour toi, je vote pour toi.
1: Allez, on vote pour Karine. Karine, tu vas marquer ton deuxième point tout de suite avec la question, la deuxième, vrai ou faux, avec Lynn Renaud, tiens.
5: Combien pousse ce chien dans la vitrine?
3: Ça nous rafraîchit, ça. Hein.
1: Ah, ça nous rafraîchit. J'adorais cette chanson quand j'étais petite, autant te le dire. C'était quand? Dans les années 40. Allez, je sais, tu vas dire que je suis une vieille personne.
3: Non, je parlais de la chanson, je demandais en quelle année était la chanson.
1: Allez, tais-toi bien.
3: C'est moi.
1: Karine, écoute bien.
3: J'ai du respect pour vous.
1: Le Yorkshire, tu vois ce chien, la tête qu'il a, ce chien.
2: Oui.
1: Le Yorkshire est le chien préféré des habitants de la région PACA. Vrai ou faux, top chrono, 5 secondes.
2: Vrai.
1: Tu dis vrai?
3: Elle a dit vrai. Hein.
1: Mais non, c'est un cliché. Eh oui, non, pas du tout. Les races de chiens les plus plébiscitées en région PACA, c'est le Chihuahua. Ah, c'est pas loin. Et le berger australien. Voilà. Bon, pas de point. Mais tu sauras maintenant.
3: Pour Romuald est en Bretagne. Romuald est en Ille-et-Vilaine. Il est à Bollon. Il joue avec ici Armoric. Notre Romuald qui est marié à Adeline. Romuald, puisqu'on parlait de cuisine et que bon, c'est l'heure, hein, franchement, midi 20, même si on n'est pas encore à table. Toi, tu adores cuisiner parce que, si j'ai bien compris, c'est ton premier métier, Romuald.
6: C'est ça, exactement. J'étais cuisinier avant de bifurquer, en fait, mais oui, c'est mon premier métier, exactement.
3: Et alors, tu as exercé où? Tu as eu un resto? Tu bossais où? C'était...
6: Non, j'ai fait des saisons en Bretagne, dans le sud de la France, aussi du côté d'Argelès-sur-Mer, Perpignan, dans ce coin-là.
3: D'accord.

0: sauter les crêpes avec Valérie. Voici ta question pour un point supplémentaire. Dans certains films d'Alfred Hitchcock, le sang était en réalité, ça tombe bien qu'on parle de cuisine, du chocolat. Est-ce que c'est vrai ou faux, selon toi, top chrono, 5 secondes dans les films d'Alfred Hitchcock. Le sang, en fait, c'était du chocolat dans les films d'Alfred Hitchcock.
1: Vite. Vrai.
0: On le prend parce que j'ai répété la question, vous êtes d'accord ?
2: Ouais, on va le prendre parce qu'on est gentil. Ouais,
0: ouais, allez, on est sympa, oui.
2: On sera sympa avec,
0: exactement,
2: avec
0: oui.
2: Karine.
0: Non mais c'est vrai, comme c'était en noir et blanc, on s'en foutait un petit peu de la couleur. Donc du coup,
2: voilà,
0: dans
2: il
0: Psychose,
2: prenait du chocolat.
0: Et ben voilà, il avait pris du chocolat. Et dans la douche, okay. Il y a une scène de sang.
2: C'est du chocolat.
0: C'est du sirop de chocolat.

0: Vous écoutez ici Zou Shakira, titre qui fait partie de la bande originale du film Zootopie 2. Si vous rencontriez votre artiste préféré, comment réagiriez-vous? Que lui diriez-vous? Anne-Sophie a eu cette chance, mais elle a été très impressionnée, comme elle le raconte à Valérie Damido et Eric Bastien. Quant à Didier, c'était un motard, un vrai de vrai, sur votre radio ici.
1: Nous sommes avec Didier qui joue avec ici Auxerre et Anne-Sophie qui joue avec l'Auvergne. Alors, mon Didier, et on en parlait tout à l'heure, toi t'as toujours roulé en moto, t'as même pas ton permis voiture, c'est ça?
2: Ah, j'ai jamais voulu le passer.
1: Ah ben voilà, bon voilà.
2: J'étais à fond dedans.
1: Qu'est-ce que t'avais comme moto?
2: Oh, j'en ai eu pas mal, hein, des japonaises, et puis là, dernièrement c'était une Harley Davidson, j'en ai eu deux.
3: Ah ouais.
1: Cheveux au vent, mon Didier, dans les routes de tonnerre. Et il paraît que t'as arrêté la moto, pourquoi?
2: Ben, j'ai arrêté en 2015, hein, parce que c'est quand j'étais dans l'Aube, j'étais à Troyes, et puis j'ai déménagé.

0: Je suis revenu dans Lyon, et puis j'étais pas vieux, mais c'était un peu fatigant de faire de la moto, alors j'ai tout revendu, et puis je suis à pied.
1: T'es à pied,
2: piéton.
1: et où en voiture, je lis, où en voiture quand ta copine conduit?
0: Voilà, exactement.
1: Ah, tu te fais porte
0: En passant, je lui fais un bisou parce qu'elle m'écoute, ma petite Monique.
1: Oh, bon, on t'embrasse,
2: Bon,
1: Monique.
2: Bisous, Monique.
1: Donc, en fait, tu te fais trimballer par Monique.
0: Ah, exactement.
1: Voilà, Monique, elle est avec toi en voiture. Bon, bah, ça, c'est pas mal du tout. Alors, tu fais quand même, t'as arrêté la moto, mais quand même, tu fais un peu de VTT, il paraît.
0: Ah là, oui. Pas en ce moment, parce que le temps, il ne s'égrette pas, mais... Ah oui, je fais beaucoup, beaucoup de kilomètres, de marche à pied, de... Voilà, oui, je me dépense.
1: Mais c'est pas mal, j'ai envie de te dire. Parce que tu me dis, la moto, c'est fatigant, et le VTT, alors? C'est fatigant.
0: Ah oui, mais c'est pas pareil.
1: Ah, c'est pas
0: le long du canal, hein, c'est plat.
1: Ah, d'accord.
2: Ah, ça
1: okay.
2: nous va, ça.
1: Ça me va. Moi, ça me va. Ça me va très, très bien. Voilà. Alors, tu vas marquer ton premier point, je le sais, maintenant, tout de suite, avec la deuxième question, vrai ou faux. Tiens, Jean-Jacques Goldman. On va parler du matin et le fait de faire son lit. Écoute bien la question. Faire son lit tous les matins, juste après s'être levé, il paraît que ça réduit la prolifération d'acariens et de bactéries dans les draps. Est-ce que juste après qu'on se lève, on fait son lit, ça empêche les bactéries et les acariens de se multiplier? C'est vrai ça ou c'est faux? Top chrono?
0: Non, c'est faux.
1: C'est faux
0: parce qu'il faut l'aérer le lit avant. Il faut l'aérer un peu.
1: Mais bien sûr qu'il faut l'aérer. Il faut pas. Il faut aérer le lit et la pièce, 20 minutes à minima, et là c'est bon. Bravo, un point Didier.
2: Bon, Anne-Sophie, on n'a pas de point encore, mais c'est pas grave, on vient juste de commencer à jouer, on est en Auvergne, on est bien, on est du côté d'Issoire, on fait pas de sport non plus, on fait pas de bricolage non plus, on fait pas de jardinage non plus, parce que t'as pas la main verte. Et pour conclure, tu ne cuisines pas non plus. Eh ben alors, qu'est-ce que tu fais Anne-Sophie? Alors
3: pas grand chose. Non, je fais les courses, je m'occupe de mes enfants, je m'occupe de mon mari.
2: Gentil.
3: Donc, ouais.
2: Ah, c'est Cédric qui cuisine à la maison? Ouais.
3: Tout à fait.
2: Ah,
3: il pêche, il cuisine.
2: Il pêche?
3: Ouais.
2: Il va où? Il y a le nom d'un lac dans le coin? Il va où?
3: Il pêche dans la Couze, vers chez nous, en bord de mer, quand on descend en bord de mer.
2: Ouais, poisson tranquille à la maison.
1: Mais qu'est-ce qu'on mange comme poisson dans la Couze?
3: La truite.
2: C'est vrai qu'il y a beaucoup de truites là-bas,
1: d'accord.
2: C'est vrai. Bon, alors pas de sport, pas de bricolage, pas de cuisine. En revanche, il y a quelque chose que tu adores et qui est une de tes passions et qui, en plus, voilà, t'es fan, c'est Pascal Obispo.
4: Oui.
2: Alors là, mais c'est vraiment the fan, Anne-Sophie. Tu l'as rencontré, notamment il n'y a pas longtemps, c'était un concert à Clermont-Ferrand. Tu avais gagné à l'époque avec France Bleu ton passe pour assister à la répétition. Vous étiez juste une petite dizaine dans le Zénith et il est venu te parler.
3: Oui.
2: Et alors?
3: Oui.
2: Bah, raconte.
3: Bah, j'ai pas réussi à lui parler.
2: T'étais impressionnée?
3: J'étais tellement impressionnée qu'il n'y a pas un seul mot qui est sorti de ma bouche.
2: Oh, mais pourtant, il est cool, Pascal. Il t'a pas mis à l'aise. Il est tout souriant. Il est sympa. Dommage.
3: Oui, mais non, j'ai pas réussi.
2: Bon, mais ça peut se comprendre. T'as fait la photo quand même, rassure-moi.
3: Oui. Alors, j'ai eu la chance, en fait, d'être prise en photo par le journaliste, en fait, de France Bleu. On était 12 au Zénith d'Auvergne.
2: D'accord.
3: Et en fait, mon mari m'a dit « Va t'asseoir derrière sur le deuxième rang ». Alors je lui dis « Mais pourquoi ?» Il me dit « Vas-y, vas-y ». Donc je suis passée au deuxième rang. Pascal était devant nous. Et en fait, Pascal est venu au deuxième rang et s'est mis juste à côté de moi. En fait.
2: Oh, bah c'est génial ça. Quel souvenir extraordinaire pour toi. Tu lui avais même ramené un pot de glace du Cap Ferret dont il est originaire, comme dans la chanson, pour qu'il te le dédicace.
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0: prochain album est attendu pour l'automne et on a hâte. Mylène Farmer, Désenchantée, dans la playlist d'ici. Restez avec nous dans une poignée de secondes. C'est l'agenda de votre été avec des idées de sortie dans votre coin, des activités sélectionnées rien que pour vous par votre radio locale ici. Puis ensuite, retour de la musique avec Kim Wilde et les meilleurs moments d'Otake avec Valérie Damido et Eric Bastien sur votre radio ici.
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4: En vue de l'éclipse solaire qui surviendra le 12 août prochain et que nous pourrons observer depuis ici, depuis le Pays Basque, la médiathèque de Cambo-les-Bains vous donne rendez-vous demain, le mardi 4 août à partir de 18h pour une conférence sur cet événement céleste. Le but en fait c'est d'enseigner au public ce qu'est exactement ce phénomène d'éclipse, mais aussi et surtout d'apprendre la meilleure façon de l'observer et surtout les conseils qui vont avec et notamment comment protéger ses yeux pour bien la regarder. Alors sachez que cette conférence à Cambo-les-Bains demain, elle est gratuite, mais il faut quand même s'inscrire parce que les places sont limitées. Les inscriptions se font par téléphone au 05 59 93 50 70. Elle sera donnée en euskara, en basque, cette conférence, mais avec la possibilité d'avoir une traduction instantanée en français. Donc n'hésitez pas et rendez-vous à la médiathèque de Cambo-les-Bains demain mardi.
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0: L'actu locale avec entre autres votre agenda de l'été pour la bonne humeur, les meilleurs moments d'Otake avec Valérie Damido et Eric Bastien jusqu'à 13h et pour la musique Kim Wilde sur votre radio ici.

0: Wild, Cambodia sur votre radio ici. Valérie Damido et Eric Bastien sont toujours avec Didier qui dans sa jeunesse a essayé de changer de look et il s'en souvient encore. Quant à Anne-Sophie qui a réagi un peu violemment à un appel de la gendarmerie, sincèrement, on la comprend sur votre radio ici.
1: Nous sommes au tac avec Didier qui a 3, Anne-Sophie qui a 6, Didier qui joue avec ici Auxerre qui habite à Tonnerre. Et alors, notre petit Didier qui adore la moto et tout ça, bon, évidemment, il s'habillait en fonction. Donc, il était en jean, en cuir, avec des Santiago. Mais, à un moment donné, il a voulu prendre le look de sa copine, qui était plutôt hippie dans les années 70.
2: Oh non, faut pas.
1: Ah ben si, tu l'as raconté, alors faut pas. Alors, il paraît que tu t'es acheté un pantalon jaune criard.
2: Oui, un pont marin jaune criard avec une chemise mauve.
3: Oh là, ça renvoie ça.
2: Des chaussures en daim bleues.
1: Oh my god, avec des colliers, comme Janis Joplin.
2: Exactement, je vais t'acheter à Paris spécialement.
1: Et alors, qu'est-ce qui s'est passé?
2: J'ai voir au rendez-vous de mes copains, comme tous les samedis soirs, ils étaient tous en cuir et en moto, et moi je me suis pointé dans le bar avec mon costume hippie.
1: Et alors
2: tout le monde s'est moqué, tout le monde s'est roulé par terre, tout le monde s'est foutu de moi.
1: Oh my god, donc tu as remis direct tes Santiago?
2: Ah ben je suis rentré chez moi, je me suis mis en jean et puis en bottes, et puis là, ma copine je l'ai envoyée promener, et puis je...
1: Mais t'aurais pu lui demander de s'habiller comme toi.
2: Oh ben non, elle était à fond dans son trip, elle, hein. C'était vraiment, elle était à fond dans la hippie, hein. C'était Janis Joplin, ça, les lunettes rondes roses, les machins dans les cheveux, la jupe longue, oulah, c'était l'horreur. Hein.
1: Non, c'était pas l'horreur, tu n'aimais pas, c'est pas pareil.
2: Voilà, oui, c'était le look des jeunes de l'époque. Hein.
1: Voilà, c'était où, de toute façon, on était ou rocker ou un petit peu hippie, voilà. Alors... Il paraît que t'as un petit rituel. Je rêverais que tu remettes ton pantalon jaune et ta chemise violette pour accomplir ce petit rituel. Parce que tous les matins, tu vas boire ton café au bar des sports?
2: Tous les matins.
1: Ah, à quelle heure?
2: On va de 8h30 jusqu'à 11h, quoi. On papote, on refait le monde.
1: Ah oui, c'est la matinée, quoi. On est sur une petite matinée de café, là.
2: Voilà, c'est ça. Bah, on se ressasse nos souvenirs.
1: Au bar des sports.
2: Voilà.
1: Oh là.
3: Et il arrive avec son gilet jaune, son pantalon vert, et il est... Et alors?
1: What else? Bon, mon chat, c'est la dernière question qui peut te permettre de gagner 5 points. D'accord? Alors, écoute bien la question et réfléchis bien avant de répondre, tu as 10 secondes. Écoute bien. Comment s'appelle la pâtisserie américaine en forme d'anneau, de rond, nappé de glaçage ou de sucre? Comment s'appelle la pâtisserie américaine en forme de rond, nappé de glaçage ou de sucre? Top chrono, 10 secondes.
2: Ah oui, avec des grains de sucre dessus. Ah oui, c'est des... Oh mince. Hop, hop, hop. Je sais.
1: Eh oui, je sais que tu sais. Les jeunes, vous savez ce que c'est? Bah c'est le donut. Eh
3: bah
1: voilà, le donut.
3: Il
1: donut. Ah oui, c'est devenu le symbole de Homer Simpson. Eh bien, on reste à 3 points pour Didier. T'inquiète pas Didier, il y a la question bingo.
3: Oui, il y a le bingo qui arrive. Bon, Anne-Sophie, on est toujours en Auvergne, on est toujours heureuse, on est bien, on a quitté la région parisienne pour le Puy-de-Dôme. On fait toujours pas la cuisine, c'est le chéri qui va s'en occuper aujourd'hui. Et en parlant de cuisine, non pas du tout en parlant de cuisine, mais en parlant de films. Je voulais qu'on parle un petit peu de films. Écoutons ce générique. Ah, je vais raconter une petite histoire. En vacances, elle était en bord de mer. Cédric, elle nous l'a dit tout à l'heure, Cédric pêche. Et Cédric était parti chercher des oursins. Alors toi, Anne-Sophie, t'étais restée à la maison, le téléphone sonne, qui t'appelle?
4: La gendarmerie.
3: Et alors, qu'est-ce qui se passe?
4: Eh bien, la gendarmerie me dit qu'en fait, ils viennent de l'arrêter. Et clairement qu'il s'était énervé et qu'il avait frappé un gendarme et qu'il était en garde à vue.
3: Ah oui, quand même. Donc, contrôle des oursins, il a abîmé un gendarme. Et en fait, tout ça était vrai ou faux?
4: Totalement faux.
3: Donc il t'a fait une mauvaise, il t'a fait un prank, quoi. Il t'a fait une blague.
4: Ouais. En fait, je me suis mise à pleurer, dire à la personne, mais attendez, il est père de famille, etc. Enfin non, je comprends pas. Et il me dit, oui, mais il a quand même abîmé un de nos gars, il est en garde à vue, vous pouvez pas le voir, etc.
3: Ah, je comprends, oui.
4: Donc je me mets à pleurer, et en fait, là, je le vois apparaître devant la baie vitrée, en fait, et il était le sourire jusqu'aux oreilles.
3: Tu lui en as voulu ?
4: J'ai eu le temps de sortir et j'ai attrapé le balai et je lui ai cassé sur le dos.
3: Ah oui, quand même ! Ah oui, tu nous disais que tout à l'heure tu gueulais, tu grillais, effectivement.
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0: Pierre Demar qui repart en tournée à partir du mois de novembre. Il commencera par Reims, Strasbourg et Grenoble. Je pense à vous dans la bande-son d'ici. Nous sommes maintenant avec François d'ici Picardie et Marie d'ici Périgord. Les deux ont un point commun avec Valérie Damido. Valérie qui va encore une fois disputer Éric Bastien sur votre radio ici.
1: Alors, tu es responsable du service informatique d'une association. Et c'est quoi cette association ?
2: Une association de formation, en fait, de formation pour les demandeurs d'emploi ou autres.
1: D'accord, et alors qu'est-ce que c'est ?
2: Banque sociale.
1: D'accord, tu aides les gens à trouver du travail, à se réinsérer.
2: Voilà, tout à fait.
1: D'accord.
2: Voilà, tout à fait, ouais.
1: Et ben, c'est pas mal.
2: Exactement.
1: Ça. Et alors, avant, tu étais formateur en informatique ?
2: Oui, et remise à niveau aussi, toujours dans la même association, en fait, je les aider justement à leur donner le maximum de bagages pour pouvoir rentrer dans la vie, retrouver un travail, retourner dans la vie active.
1: Ça, c'est pas mal du tout. On adore.
3: Bah, oui. Les auditeurs solidaires.
2: C'est une vocation.
3: C'est bon.
1: Oui, on a souvent des candidats et des auditeurs qui aident les autres. Et moi, j'aime bien ça.
3: Et soyons sérieux deux secondes, c'est vrai que c'est bien.
1: Eh ben oui, moi j'adore. Alors, par contre, on a encore un point commun.
3: Qu'est-ce qu'il y a ?
1: Eh ben, il voulait être comme moi, il voulait être vétérinaire.
3: Ah.
2: J'adorais les animaux, ouais.
1: Oh là là, mais oui, moi aussi j'adorais les animaux, mais bon, t'es comme moi, t'as vu le nombre d'années qu'il fallait faire. Voilà, tu t'es dit, je vais plutôt acheter des poules. Voilà.
3: La semaine dernière, on m'avait dit que vous vouliez être écuyère, petite.
1: Non, mais bien sûr, écuyère de cirque, mais je voulais être vétérinaire parce que moi, c'était ma passion, les animaux.
3: Mais vous êtes un peu véto avec tout l'animalerie que vous avez à la maison.
1: Exactement, j'ai quand même pris une ménagerie chez moi.
3: Ouais. Salut votre mari d'ailleurs.
1: Mais pourquoi tu me vouvoies ? Tu me fatigues.
3: Quand j'ai peur de votre répression, je me vouvoie.
1: Mais quand tu me traites de grosse vieille aux portes de l'EHPAD, ils s'en foutent. Oh, je te jure. François, prend le train, viens lui mettre une beigne.
2: J'arrive.
1: Ah, c'est magnifique. Ouais. Allez, la deuxième question pour marquer un deuxième point. On démarre avec Sylvie Vartan.
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1: François, écoute bien. Une cigarette sur trois dans le monde est fumée par un Américain. Une cigarette sur trois dans le monde est fumée par un Américain. Vrai ou faux, top chrono, 5 secondes.
2: On va dire oui, allez.
1: Eh ben non. Eh ben non, c'est la Chine qui consomme à elle seule plus d'un tiers des cigarettes mondiales. Loin devant les États-Unis. Voilà, c'est plus le cow-boy Marlboro, c'est les Chinois qui fument le plus. Voilà.
3: Tu fumes, Marie, ou pas ?
5: Pas du tout. J'ai eu fumé, mais ça m'a passé.
3: T'as arrêté. Maintenant, alors, quels sont tes plaisirs ? Quelles sont tes passions ? On l'a dit que tu étais secrétaire médicale à l'hôpital de Périgueux, mais voilà, t'as bien des occupations en dehors de ton métier.
5: Alors, ce que j'aime, j'ai pas forcément de... Moi, j'aime bien rester chez moi.
3: Ouais.
5: J'aime bien m'occuper de l'extérieur, ma maison, qu'elle soit propre. J'aime rester chez moi. Après, quand je pars en vacances, une semaine, grand max. Après, je m'ennuie un peu.
3: Ah oui, tu fais partie de ces gens qui t'aiment travailler, quoi. Voilà, c'est un peu... trop de vacances.
5: Voilà.
3: Alors, dans tes passions, t'en as pas parlé, mais t'adores bricoler. Là, t'as posé des tringles à rideaux, il y a pas longtemps.
1: C'est pas du bricolage.
5: Ah oui, ça j'aime bien.
3: Ah, pour moi, c'est du bricolage. Déjà, des tringles à rideaux quand même. Ah si, elle part.
1: Non, alors, je t'explique. Du bricolage, c'est pas poser des tringles. Ça, c'est la base. C'est-à-dire qu'un enfant de 8 ans, tu peux poser une tringle à rideaux.
3: Mais c'est le problème. Il le fait à ma place, mon enfant de 8 ans.
5: Mais c'est parce qu'on peut pas rivaliser avec vous, Valérie, c'est normal.
3: Et effectivement, elle a raison.
1: D'accord, mais enfin, tout de même, poser une tringle à rideaux.
3: Non, mais dès que
1: Marie,
3: je fais un effort, un truc, elle me casse dans l'œuf comme ça. Alors que,
1: toi, tu me traites de vieille. Donc chacun son bonheur.
3: C'est pas vrai. Elle fait du vélo comme vous, d'ailleurs, Valérie. Une grande sportive. Toi, tu fais du vélo pour aller bosser quand il fait beau.
5: Je fais mes 9 km aller et 9 km retour.
3: Et quand même !
1: C'est bien.
3: Ça fait 18 km aller-retour, ça. C'est bien, hein ? C'est bien.
5: Alors, ce qui est bien chez nous, c'est qu'on a une voie verte, donc c'est quasiment toujours plein, et donc il n'y a pas de voiture, il n'y a rien, et on est au bord de la rivière.
3: Ouais, t'as bien raison d'en profiter. Marie qui aime cuisiner la blanquette, le bourguignon, là, avec les crêpes, la tartiflette. Oh, la blanquette de poisson aussi, Marie, tu fais ?
5: Ah oui, je l'ai faite hier soir, d'ailleurs.
3: Et puis les truffes, parce que t'es quand même dans le Périgord, on les oublie pas.
1: Ah oui,
5: mais j'en fais jamais parce que je n'aime pas ça, moi.
3: T'as eu raison d'aller vivre dans le Périgord.
1: Oui.
3: Allez, voici ta question qui nous concerne, Valérie.
1: Ah ouais.
3: Selon de récentes études scientifiques, la gentillesse
6: T'as beau pas être beau. Oh, oh, oh,
3: oh. Rendrait bon beau. Selon de récentes études scientifiques, la gentillesse rendrait beau. Vrai ou faux? 5 secondes.
5: Je dirais vrai.
3: Regardez à quel point Valérie et moi nous sommes gentils. Car c'est vrai. Des études en psychologie sociale montrent que les personnes gentilles ou altruistes sont jugées plus attirantes, plus belles, plus positives.

0: Pierre Bachelet en l'an 2001 sur votre radio ici. Quelles sont vos expressions préférées? En février dernier, Valérie D'Amido en a utilisé une qu'Éric Bastien ne connaissait pas, moi non plus d'ailleurs. Il l'a donc utilisée pendant toute l'émission en parlant avec François d'ici Picardie et Marie d'ici Périgord que l'on retrouve dans quelques secondes sur votre radio ici.
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5: Alors, notre ami François, qui est sagittaire, qui a 61 ans, qui est superstitieux, qui a des bracelets porte-bonheur.
6: Bon, ça commence à suffire, là.
5: Ah, ça va.
6: On sent un petit peu trop dans cette émission avec vous deux. Hein.
5: D'habitude, c'est toi qui dragues les candidates,
6: oui,
5: alors.
6: Non, c'est pas vrai, ça.
5: Mollo Pam Chips. Alors, il paraît que t'as...
6: Pardon, excusez-moi.
5: Mollo Pam Chips.
6: Alors, ça, je connaissais pas.
5: Bah oui, c'est normal.
6: C'est normal, je suis jeune.
5: Non. François prend le train. Quand il va arriver, François, qui va se retrouver en bas de la Radio France et qui va dire...
6: Je vais moins la ramener.
5: Qui va te mettre une patate.
6: Ouais, mais j'ai des pommes et des chips, ça, pour
5: alors,
6: lui.
5: Mollo Pam Chips. Il paraît que mon petit François, tu es pas très bon en cuisine et en rangement.
7: Ah non, donc là, c'est vrai que c'est mes gros défauts, ça.
5: Et c'est-à-dire
7: à
5: que...
7: pâte au beurre, c'est tout ce que je sais faire en plat.
5: Mais c'est magnifique, les pâtes au beurre. C'est super.
7: Vrai, c'est excellent.
5: Hein. Bah, bien sûr, avec un peu de gruyère râpée dessus, c'est délicieux. Alors, il paraît qu'on est un mauvais perdant.
7: Oui, enfin, je dirais bon gagneur.
5: Oui. Oh, bah, c'est-à-dire que si tu perds, tu gueules.
7: On peut appeler ça comme ça.
6: Ouais. Hein. On joue sur les mots, là. Hein.
5: Ça veut dire quoi si tu perds? Hein? Ça veut dire quoi si tu perds? Hein? Qu'est-ce que tu fais?
7: Bah, ouais, je peux. Ouais. Enfin, bon, je me suis canalisé, mais effectivement, plus jeune, c'était. J'explosais, quoi, en fait.
5: Ouais, c'est ça.
6: Toute proportion gardée, faut y aller, mollo pomme chips. C'est le plus important. Voilà. C'est le plus important.
5: Tu connaissais cette expression, François, mollo pomme chips?
7: Oui.
6: Regardez, j'ai l'équipe en face de moi, personne ne la connaît.
5: Mais ils ont 12 ans, là. Qu'est-ce que tu me parles, Céline? Elle...
6: Gwen Coupes.
5: Gwen connaît, bien sûr, c'est des gens de qualité qui connaissent cette expression. Allez, tais-toi.
6: Pas loin de 60 ans, Gwen, je crois. Donc,
5: Je vais le frapper, mais je vais le fracasser, Gwen. À tout moment, Gwen, tu peux rentrer dans la régie et voilà, et tu viens le frapper. Bien, mon petit François, je vais te poser la question à 3 points. Je vais te la poser, je te proposerai des réponses et tu auras 10 secondes pour me donner ta réponse. Tiens, on écoute Fatal Bazooka. Fatal Bazooka, j'embrasse très fort Michael Youn et Vincent Dessagna et Benjamin Marguen. Alors aujourd'hui, mon petit chat, c'est le 2 février, c'est la Chandeleur. Alors donc, un QCM spécial crêpe. Que signifie le mot Chandeleur? Le sacre des crêpes? Le jour du beurre? La fête des chandelles? La fête du slip? Voilà, alors ça veut dire quoi Chandeleur? Sacre des crêpes, jour du beurre, fête des chandelles, fête du slip. Top chrono, 10 secondes.
7: La lumière.
5: Donc
7: sans...
5: Donc
7: ben, je sais plus. Le
5: crêpeur ou chandelle?
6: Vite.
7: Crêpe, comment?
6: Aïe.
5: Non, mon chat, le sacre des crêpes, le jour du beurre, la fête des chandelles.
7: Ouais, la fête des chandelles.
5: Mon chat, mais t'as...
7: j'ai merdé.
5: Ah, t'as merdé, mon petit François. C'était la fête des chandelles, bien sûr. Chandeleur vient du latin candelorum, qui signifie chandelle. Mmh. On allumait des bougies pour célébrer la lumière et la fin de l'hiver.
6: Exactement.
5: Bon, pas de points.
6: Bon, Marie, on a 2 points. On y va piano, piano, petit à petit, encore une fois. Mollo, pomme, chips, jusqu'à 13h. C'est le plus important. ça va nous rester. Dis-moi, Marie, alors il t'est arrivé un truc marrant avec N'oubliez pas les paroles, l'émission. Figure-toi, Valérie, que la prod l'a appelé en étant convaincue que la prod s'adressait à Marie, mais en fait, une autre Marie.
5: Ah.
6: Et donc, Marie, elle s'est dit, je vais jouer le jeu, mais t'as été jusqu'où? T'as fait croire que t'étais, voilà, et t'as été loin?
8: Non, en fait, j'ai quelqu'un m'a appelé en disant bonjour Marie, tout ça, voilà, je vous appelle parce que vous avez été inscrite par une amie, parce que vous chantez bien, vous faites du karaoké, patata. Je dis oui, ok, d'accord, c'est vrai, machin, enfin, je fais du karaoké, et donc elle me dit, bah, c'est telle personne et tout, bah, j'ai dit, je la connais pas. Bon, bah, elle me dit, écoutez, on va commencer, tout ça, donc je suis quand même allée pas mal loin. jusqu'à qu'elle me dise « Mais en fait, je trouve pas votre Facebook. » Et en fait, elle se rend compte par le biais du Facebook que c'est pas du tout la même Marie qu'elle voulait appeler. Mais elle voulait quand même que je continue.
6: Et ben alors
8: Non, j'ai pas voulu.
6: Mais pourquoi t'as pas voulu? T'avais une occasion en or, là.
8: Ouais, mais non, parce qu'après, il fallait que je fasse une vidéo, que je mette sur les réseaux, pour partager et tout.
6: Ah, t'as pas voulu. Bon, bah c'est dommage,
8: Marie. Je ne suis pas, j'ai pas honte, mais quand même.
6: Ah, j'ai bien compris. Bon, Marie, t'as beaucoup voyagé parce que t'avais un papa routier à l'international. Oui. Écoute ça, Valérie, une fois son père l'a oublié. Donc déjà, bon, voilà, il t'a oublié
8: m'a perdu.
6: Carrément, il t'a perdu dans une usine Kinder.
8: Ouais,
5: bah c'est génial ça, t'as mangé toute l'usine.
6: Non mais il a fallu fermer toute l'usine et c'est finalement un ouvrier qui t'a retrouvé, c'est ça, toute seule.
8: Ouais, en fait, voilà, je me promenais bien sûr, forcément, et en fait ils m'ont assis sur une palette jusqu'à ce que mon père vienne me chercher, puis je mangeais les Kinder en attendant.
6: Ouais, bah oui, tant qu'à faire, c'est drôle quand même cette histoire.

0: Canada, Sergio Mendes et Brésil 66. Parfait pour terminer cette heure des meilleurs moments d'Otake. Valérie Damido et Eric Bastien reviennent demain avec d'autres candidats, dont l'un aurait aimé être une souris. Un autre, son chien s'est verrouillé les portes de voiture. Et puis, il y aura aussi deux candidates très, mais alors vraiment très tête en l'air sur votre radio ici.
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3: Belle journée à vous tous, il est 13h.
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1: Le nord du bassin d'Arcachon reprend vie. Les habitants évacués des communes du Porge et du bourg de Lège sont autorisés à rentrer chez eux. Ce soir, ce sera le tour des résidents de la presqu'île du Cap Ferré. Un retour alors que le feu est fixé mais pas encore éteint. Cela prendra plusieurs jours, préviennent les pompiers. Dans le Var, la bataille du jour, c'est le vent et le risque de reprise de feu dans le massif du Gros Bessillon où un nouvel incendie s'est déclaré vendredi dernier. Il a parcouru 1800 hectares et mobilise toujours 1500 pompiers. Du vent jusqu'à 100 km/h accompagné de fortes pluies et même de grêlons, 10 départements du sud-ouest passeront dans une heure en vigilance orange aux orages. Le secteur concerné va de la Corrèze à l'Ariège et de la Dordogne à l'Aveyron. Autre alerte orange à la canicule, cette fois elle concerne toujours 20 départements de la Côte d'Azur au centre-est. Avec ces chaleurs, la tentation est grande de piquer une tête, mais attention, avant de se jeter à l'eau, la baignade en dehors des zones autorisées ou lorsque le drapeau rouge est tissé est désormais passible d'une amende jusqu'à 68 €. Que se passe-t-il à Matignon ? La justice s'est saisie de la question après le suicide de deux agents et les tentatives de deux autres issus de différents services. En coulisses, des fonctionnaires alertent sur l'instabilité liée au changement. 4 premiers ministres en 2 ans. Le top départ a été donné il y a un quart d'heure maintenant sur la 3e étape du Tour de France Femmes aujourd'hui. 156 km à parcourir entre Genève et Poligny dans le Jura. Et pour la 2e journée d'affilée, le maillot jaune est sur les épaules de la néerlandaise Lorena Wiebes.
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2: Et vous suivez cette 3e étape du Tour de France Femmes avec votre radio ici. Les 139 concurrentes du peloton sont parties de Genève il y a 35 minutes. Elles ont parcouru une dizaine de kilomètres et ça y est, elles sont en France, dans l'Ain, pour le début de cette étape longue de 156 kilomètres avec déjà une petite chute, mais sans gravité pour notre Française Victoria Gilman de la Cofidis. Elle est repartie et c'est le terrible col de la Faucille qui attend nos coureuses dans une vingtaine de minutes. Col de catégorie 1. 11 km 400 à 6,3%, ça va déjà faire des dégâts pendant que les baroudeuses tenteront de faire peut-être déjà la différence dans cette longue ascension, peut-être une première échappée, mais c'est difficile à dire pour le moment et la chaleur toujours au rendez-vous, encore 147 km à parcourir. On continue de vivre ensemble cette 3e étape du Tour de France Femmes sur votre radio ici. Prochain point dans une demi-heure.
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4: La météo au Pays Basque cet après-midi, on garde un ciel couvert avec un soleil qui risque d'avoir du mal à percer jusqu'à ce soir et un risque d'orage annoncé dans la Soule et une partie de la Basse Navarre. Les températures seront au plus chaud de l'après-midi de 23 degrés à Andaille et Bayonne, 24 degrés à Saint-Jean-de-Luz, 25 pour Bidache, jusqu'à 27 degrés pour les maximales autour de Saint-Palais et Mauléon. On vous souhaite un bel après-midi sur votre radio, ici Pays Basque.
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0: sur votre radio. Ici, c'est Fabien Emo. Je suis avec vous toute la journée. J'espère que tout va bien pour vous. Je sais que beaucoup d'entre vous ont la chance d'être en vacances. Et s'il y a bien une chose que les Français adorent manger pendant les vacances, c'est du fromage. Oui, selon la région où l'on se trouve, on aime goûter. Voilà la spécialité locale. Et justement, j'ai avec moi le top 3 des fromages préférés des Français. Troisième place pour l'Emmental. Deuxième position pour le Comté. Et sur la première marche du podium, on retrouve le camembert made in Normandie. Alors pour info, les Français consomment environ 27 kilos de fromage par an et par personne. Voilà, on ne va pas en faire tout un fromage cet après-midi. Nous ici, sur votre radio, on préfère consommer de la bonne chanson française. Et voici, tiens, trois chansons françaises à la suite. Étienne Dao, Benjamin Biolay. Et on démarre avec Laurent Voulzy. Bel après-midi.
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0: C'était Étienne Daho avec Bleu comme toi sur votre radio ici. On passe maintenant en mode Tour de France. Il est 14h30. Où se trouvent les coureuses? Quelque part entre Genève et le Jura. On vous dit tout, car ici, vous le savez, c'est la radio officielle du Tour de France.
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3: Et vous suivez toujours cette troisième étape du Tour de France Femmes sur votre radio. Ici, déjà 30 kilomètres de parcouru depuis Genève en Suisse pour rejoindre Poligny dans le Jura. Et ça y est, les coureuses sont en France, ont entamé l'ascension du col de la Faucille. Emma Sarango, vous êtes sur la moto ici de Julien Girard. C'est une ascension sous le soleil avec déjà les premières chutes.
4: Oui, celle importante de l'une des favorites, hein, Demi Vollering, la néerlandaise, qui a chuté à l'arrière du peloton, avec également la championne du monde, Vallière. Les deux concurrentes se sont relevées assez rapidement. Franziska Kör, la coéquipière de Demi Vollering, l'a attendue pour lui permettre de rejoindre rapidement le peloton, mais elle avait la mauvaise idée, hein, l'ancienne vainqueur de ce tour en 2023, Demi Vollering, d'être à l'arrière du peloton. Et on sait que pour l'instant, l'arrière du peloton fait des dégâts. En tout cas, cette ascension, eh bien, elle se poursuit à rythme régulier puisque le peloton est encore groupé. Aucune des concurrentes, on est à 4 km du sommet, n'a encore osé attaquer. Mais à l'arrière, en revanche, il y a déjà des concurrentes lâchées. Et nous signale à l'instant dans l'oreillette de Radio Tour un premier abandon, Manon, dans cette troisième étape du Tour de France.
3: Ouais, nous avons donc seulement maintenant 138 concurrentes en course. Vous le disiez, Emma, 4 km encore avant le sommet, un col de catégorie 1 avec 10 points à aller chercher pour le classement du maillot à poids. Pour le moment, c'est encore notre Française Océane Maé qui l'a sur le dos dans le peloton. On a toujours la maillot jaune, Lorena Wiebes, hein, pour la team SD Works. Alors peut-être qu'elle va tenter, eh bien, de rester à l'avant. Pourquoi pas gagner une troisième étape? Ça, c'est encore difficile à dire, hein. Il pourrait y avoir une échappée. La route est encore longue. Au total, 4 difficultés sur cette étape qu'on continue de vivre ensemble, hein, sur cette troisième étape du Tour de France Femmes avec votre radio. Ici, encore 135 km à parcourir. Le prochain point, c'est dans une demi-heure.
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5: Demain et mercredi, vous avez plein de jolis rendez-vous au chalet d'Irati dans le cadre de l'événement Irati Cantus. On va commencer avec le programme de demain, mardi 4 août, avec à 11h un stage de chalaparta. La chalaparta, c'est un instrument typiquement basque avec des planches de bois sur lesquelles on tape et qui font des sonorisations différentes. Ensuite, à 19h, un concert avec la famille Carrère et le groupe Aoches. Et puis, à 21h, un repas chanté. Le lendemain, le mercredi 5 août, dès 10h, un marché de producteurs. À 11h, un nouveau stage de chalaparta. À 17h, démonstration de tente de brebis et de travail de chien de berger. À 20h, repas avec des talots. Et puis à 21h, à nouveau un concert avec la chanteuse Pauline Jenquet et le groupe Allegria. Pour tous les renseignements et les éventuelles inscriptions pour ces animations, rendez-vous sur le site activité.chalet-irati.com.
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0: Soyez tous les bienvenus sur votre radio ici. On passe ce lundi 3 août ensemble. 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La suite de votre après-midi en musique avec Mike and the Mechanics. Bel été sur votre radio.
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1: Merci d'avoir choisi votre radio ici, il est 15h. C'est l'heure de retrouver toute l'info en France et dans le monde en 90 secondes, avec vous, Valentin Bertrand.
2: Au milieu des pins calcinés, le retour à la maison pour les habitants du Porge et du bourg de Lège en Gironde, après 10 nuits passées dans des dortoirs de fortune. C'est aussi l'heure du bilan pour les 240 familles dont la maison a brûlé. Au nord du bassin d'Arcachon, le feu est maintenant fixé mais pas encore éteint pour tenir dans la durée. Les pompiers français sont depuis ce matin épaulés par 70 collègues ukrainiens. C'est la première fois que cette solidarité est mise en place entre les deux pays. Dans le Var, c'est une nouvelle journée à haut risque dans le massif du Gros Bessillon, touché depuis la fin de semaine dernière par un nouveau départ de feu. Les flammes qui risquent d'être attisées par le retour du vent. Au total, on est dans ce secteur à 6000 hectares brûlés. Le Gers et le Lot-et-Garonne s'ajoutent à la liste des départements en vigilance orange aux orages. Ils sont désormais 12 en alerte à partir de 16h dans une heure, du Massif central jusqu'aux Pyrénées, avec de violentes pluies attendues, de la grêle par endroits et des rafales de vent attendues jusqu'à 100 km/h. Un nouveau musée pris pour cible, celui de Grenoble. D'après les informations d'ici Isère, un cambriolage a été déjoué dans la nuit de samedi à dimanche. Des voleurs mis en fuite par des gardiens après avoir fracturé la fenêtre d'une salle où sont exposées plusieurs œuvres de grande valeur et notamment le tableau Femme lisant de Pablo Picasso. Et puis le Tour de France, enfin arrivé en France. Troisième étape aujourd'hui entre Genève et Poligny dans le Jura. 156 km à parcourir. Étape que l'on vous fait vivre sur votre radio ici.
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3: Et vous la suivez, cette troisième étape du Tour de France Femmes sur votre radio. Ici, le peloton parti de Genève en Suisse à 13h25 qui, ça y est, a déjà passé la première difficulté de la journée. Quelle difficulté, ascension du col de la Faucille, 11 km 400 à 6,3%. Et il a déjà fait quelques dégâts après être resté un temps à l'avant. La maillot jaune Lorena Vibes notamment accuse désormais un retard de plus d'une minute sur le peloton. Groupe dans lequel on retrouve d'ailleurs également la française Océane Mahé qui va perdre son maillot à poids. Aujourd'hui, c'est d'ailleurs Peck Peeters, la néerlandaise, qui est passée en tête et a pris les 10 points de la montagne haute, ce col de la Faucille. Une première heure intense avec une centaine de coureuses toujours dans le peloton et notamment les favorites Pauline Ferrand-Prévot et Demi Vollering arrivée attendue dans le Jura. Vous continuez de suivre cette troisième étape du Tour de France Femmes sur votre radio ici.
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5: La météo au Pays Basque cet après-midi, on garde un ciel couvert avec un soleil qui risque d'avoir du mal à percer jusqu'à ce soir et un risque d'orage annoncé dans la Soule et une partie de la Basse Navarre. Les températures seront au plus chaud de l'après-midi de 23 degrés à Andaye et Bayonne, 24 degrés à Saint-Jean-de-Luz, 25 pour Bidache, jusqu'à 27 degrés pour les maximales autour de Saint-Palais et Mauléon. On vous souhaite un bel après-midi sur votre radio ici Pays Basque.
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0: Bonjour, bienvenue sur votre radio, ici c'est Fabien Hémeau. Tout l'été, votre radio s'occupe de tout. Dans un instant, on va écouter trois chansons françaises à la suite au programme Alain Bachung, Vanessa Paradis et Michel Sardou. Michel Sardou qui a vendu plus de 100 millions de disques dans sa carrière. Mais savez-vous quelles sont les chansons que les Français préfèrent vraiment de notre Michel National? Eh bien, le podium est assez clair. À la troisième place, on retrouve Je vais t'aimer, considéré comme sa plus belle chanson d'amour. À la deuxième place, on retrouve les lacs du Connemara qui résonnent souvent en fin de soirée, hein, quand tout le monde est bien chaud. Et sur la première marche du podium, on retrouve La maladie d'amour. Eh bien, bonne nouvelle, on l'écoute tout de suite, La maladie d'amour. Montez le son et je veux entendre tout le monde chanter, que vous soyez en voiture, à la plage ou chez vous. Faites-vous plaisir.
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0: C'était Vertige de l'amour avec Alain Bachung sur votre radio. Ici, il est 15h30, l'heure du point Tour de France. Où en sont nos coureuses? Réponse tout de suite avec nos journalistes au cœur de cette troisième étape.
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3: Et vous suivez cette troisième étape de ce Tour de France Femmes avec votre radio. Ici, le peloton a déjà parcouru une soixantaine de kilomètres, enchaîné les deux premières difficultés, dont le difficile, terrible col de la Faucille qui a déjà fait des dégâts. Emma Sarango, vous êtes toujours en course sur la moto ici de Julien Girard. Vous étiez il y a quelques minutes derrière le groupe des favorites.
4: Oui, on est toujours derrière le groupe des favorites avec notamment Pauline Ferrand-Prévot et Demi Vollering, mais il y a une échappée qui a réussi à creuser un petit écart, une trentaine de secondes désormais avec le peloton. Et dans cette échappée, il y a la championne de France, Célia Géry, de la formation FDJ Suez United. Célia Géry qui était au début groupée avec le peloton, c'est Lucide Dabrand de la formation Lidl Trek qui avait d'abord pris l'échappée en solo avant qu'il y ait un groupe d'une dizaine de coureuses parmi laquelle la championne de France qui parviennent à faire la jonction. Et les voilà donc 11 au devant avec une petite trentaine de secondes d'écart. On ne sait pas si ça va suffire hein, parce qu'il y a une autre difficulté de deuxième catégorie qui s'approche. Et c'est celle-là qui sera sûrement le juge de paix pour savoir si l'échappée pourra prendre davantage d'écart avec le peloton.
3: Et dans cette petite échappée, en tout cas 30 secondes d'avance sur le peloton, on compte, vous le disiez, Emma Célia Géry, la seule française en tête pour le moment. Il y a aussi la double championne du monde, Lotte Kopecky, la Belge qui court pour la SD Works. Et il s'est déjà passé plein de choses dans ce début de course, notamment la chute de la favorite Demi Vollering, mais vous en parliez Emma, elle est bien de retour aux côtés de Pauline Ferrand-Prévot, autre grandissime favorite. Un abandon aussi du côté de la Lotto Intermarché. Il n'y a déjà plus que 3 coureuses dans cette équipe sur les 7 qui ont pris le départ, et la maillot jaune distancée hein, Lorena Vibes qui devrait le perdre ce soir. Il reste 95 km à parcourir jusqu'à Poligny dans le Jura où on est déjà, et on continue de vivre cette troisième étape du Tour de France Femmes avec votre radio ici. Le prochain point, c'est dans une demi-heure.
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5: Vous aussi, vous pouvez nous proposer des idées sorties, des idées que vous organisez ou que votre commune, votre association organise. Vous rentrez notre numéro sur WhatsApp 05 59 59 17 17 et vous nous laissez des messages comme Albert.
6: Bonjour, Egounon. Mardi 4 août à 19h, dans la douve du rempart Lachepaillée de Bayonne, précisément à l'entrée du club Potiroac, concert en plein air organisé par le Cœur d'Homme Potiroac. Il vous sera proposé des chants basques traditionnels et festifs et des chants en d'autres langues, interprétés par les Cœurs d'Homme Potiroac et Cantarima réunis, sous la direction du chef de chœur Philippe Placé. Alors rendez-vous mardi 4 août à 19h pour ce concert d'été dans la douve du rempart Lachepaillée. Merci de votre attention. Egunon Deneri, bonne journée à vous.
5: Et faites-vous comme Albert au 05 59 59 17 17. N'hésitez pas à nous laisser des messages, c'est 24h sur 24 et c'est gratuit.
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0: Bel après-midi à l'écoute de votre radio ici, dans un instant les infos de 16h, mais avant on écoute Dépêche Mode, la chanteuse Auria, originaire de Nice avec sa chanson Soirée mondaine, mais avant on écoute un classique du rock français, Téléphone avec Cendrillon, ce qui me permet tiens, de faire un petit clin d'œil à Jean-Louis Aubert. Le musicien a donné il y a quelques semaines un concert dans son village où il a grandi, Ville-sur-Ozon, c'est dans le Vaucluse, concert caritatif car tout l'argent fait récolter va servir pour restaurer l'église du village, donc bravo monsieur Jean-Louis Aubert qu'on écoute dans un instant avec Téléphone.
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1: Merci d'être à l'écoute de votre radio ici, il est 16h. C'est l'heure de retrouver toute l'info en France et dans le monde en 90 secondes avec Valentin Bertrand.
2: Un retour chargé en émotions pour les évacués des villes du Porge et de Lège en Gironde, autorisés à rentrer chez eux cet après-midi. Ce soir, ce sera le tour des habitants du Cap Ferré. Seuls les campeurs de la Presqu'île ne peuvent pas retrouver leurs emplacements. Un retour impossible pour les 240 familles dont la maison a brûlé. Pour leur venir en aide, plusieurs célébrités se mobilisent. L'acteur et réalisateur Guillaume Canet, l'instagrammeuse Léna Situation ou encore le chanteur Jérémy Frérot ont relayé sur leurs réseaux sociaux plusieurs appels aux dons et pour donner en toute sécurité. Vous retrouvez nos conseils sur ici.fr. La chasse aux incendiaires, elle, se poursuit. Le ministère de l'Intérieur annonce 375 interpellations. Deux tiers sont suspectés de départ de feu volontaire. Dans ce bilan, on retrouve aussi un tiers de mineurs, des arrestations qui ont donné lieu à 36 incarcérations. La star de la gastronomie française, le chef Jean Humbert, entendu depuis ce matin par les enquêteurs pour des accusations de violence conjugale. Trois femmes ont porté plainte contre le cuisinier, révélé par l'émission Top Chef. En avril dernier, il avait annoncé quitter ses fonctions au sein du restaurant 5 étoiles, le Plaza Athénée à Paris. Que se passe-t-il à Matignon? La justice est saisie de la question après le suicide de deux agents et les tentatives de deux autres issus de différents services. En coulisses, des fonctionnaires alertent sur l'instabilité liée aux quatre changements de Premier ministre en deux ans. Et puis, il va encore faire chaud sur la route du Tour de France Femmes. Vigilance orange, canicule, la ligne d'arrivée dans le Jura comme dans 20 départements du centre et du Sud-Est. On suit cette troisième étape sur votre radio ici.
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3: Et cette troisième étape du Tour de France Femmes entre Genève et Poligny dans le Jura que vous continuez de vivre sur votre radio ici. Et ça y est, les 138 désormais concurrentes, elles ont parcouru la moitié là du parcours avec les deux grosses difficultés au départ, notamment le col de la Faucille. Et ça y est, là, elles ont passé, elles sont dans la descente après le col de la Savine. C'était cette troisième difficulté sur les quatre que compte cette étape. Et c'est Sigrid Auxet, une Norvégienne de la Uno X Mobility, qui est en tête. Elle compte 30, même une minute maintenant d'avance sur le peloton. Ça a un petit peu gagné pour elle, le peloton où on compte toujours les favorites, hein, Pauline Ferrand-Prévot, Demi Vollering notamment. On a vu Célia Géry un temps en tête, notre championne de France en bleu, blanc, rouge. Le maillot jaune lui changera ce soir et vous continuez de vivre cette troisième étape sur votre radio. Ici, le prochain point, c'est dans une demi-heure.
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5: La météo au Pays Basque cet après-midi, on garde un ciel couvert avec un soleil qui risque d'avoir du mal à percer jusqu'à ce soir et un risque d'orage annoncé dans la Soule et une partie de la Basse Navarre. Les températures seront au plus chaud de l'après-midi de 23 degrés à Andaye et Bayonne, 24 degrés à Saint-Jean-de-Luz, 25 pour Bidache, jusqu'à 27 degrés pour les maximales autour de Saint-Palais et Mauléon. On vous souhaite un bel après-midi sur votre radio ici Pays Basque.
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1: Egunon, bonjour à tous et à toutes. Aujourd'hui, nous allons parler d'une chanson qui a marqué l'histoire. En fait, c'est une chanson écrite par Eniaut Etchamendi et Eniaut Larralde qui raconte la vie et un incident d'un homme hors du commun. Je veux parler de Joseba Elosegi Odriozola, qui est né le 6 décembre 1915 et qui est décédé le 5 novembre 1990. C'était un homme politique, ardent défenseur de la culture et de la cause basque. Il a étudié tout d'abord l'enseignement commercial à Saint-Sébastien et les beaux-arts à Paris. En tant que militant du Parti nationaliste basque, il est capitaine des Goudali, c'est-à-dire les soldats du bataillon Saceta et commandant de l'armée républicaine en Catalogne. D'ailleurs, il est condamné à mort en 1937, mais finalement, il est libéré après un échange de prisonniers. Et lui va combattre dans la 145e brigade mixte, la 44e division. Bref, la fin de la guerre, il franchit la frontière, sachant que pour le franquisme, pour lui, ça va être impossible à vivre. Il revient malgré tout le 18 juillet 1946 pour une petite action discrète. Il va juste installer une ikurriña en haut de la cathédrale de Buen Pastor à Saint-Sébastien. On est le 18 juillet 1946. Vous imaginez le courage qu'il faut pour aller en plein franquisme planter un ikurriña en haut de la cathédrale de Buen Pastor. Bien, l'histoire continue. Il s'engage dans la vie politique. Il va être élu. Le 18 septembre 1970, alors que Franco préside l'ouverture des championnats du monde de pelote basque au fronton d'Anoeta à Saint-Sébastien, Joseba Elosegi va s'immoler par le feu, il se jette en flamme depuis la deuxième galerie en criant « Gora Euskadi Askatuta, vive le Pays Basque libre !» Il va tomber aux pieds du dictateur, toute la délégation, et notamment les joueurs de pelote d'ici avec qui j'ai pu en parler, tout le monde a été marqué, c'était quelque chose d'absolument incroyable, et suite à cette action qui lui a causé de très graves séquelles pour lui, puisqu'il va être entre la vie et la mort, il est même 17 jours dans le coma. Eh bien, pour le réconforter, il va être condamné à 7 ans de prison après tout cela par le gouvernement espagnol. En 1977, il va publier un livre qui s'appelle « Quiero morir por algo », je veux mourir pour quelque chose. Dans ce livre, il raconte à la première personne le bombardement de Guernica pendant la guerre civile par la Légion Condor allemande et l'aviation italienne qui combattait en faveur des troupes rebelles. Bref, il va être nommé sénateur sur liste du PNV. Il va être sénateur entre le 1er mars 1979 et le 2 septembre 1989. Il a été la vedette d'un événement notoire lorsqu'il a volé l'ikurriña aussi du bataillon Itxarkundia, exposé au musée d'art de l'armée à Madrid. Lui, il va voler carrément le drapeau qui représentait le camp républicain pendant la guerre de libération. Donc, il a occupé ses fonctions de sénateur, ça n'empêchait pas d'être toujours un homme engagé, et il l'a prouvé par cette action complètement folle, qui va donner cette chanson, qui est une chanson célébrissime au Pays Basque, Joseba Elosegi.

0: C'est Fabien Hémeau pour vous accompagner dans ce début de semaine. Depuis samedi, nous vous faisons vivre le Tour de France féminin. Et voici trois infos complètement folles concernant ce Tour de France. Les coureuses peuvent dépenser jusqu'à 8000 calories lors de grosses étapes. 8000 calories, c'est l'équivalent de 32 croissants. Leur vélo pèse 6,8 kg, c'est la limite autorisée par le règlement. Et le chiffre le plus impressionnant, c'est l'audience. Le Tour de France femmes a réuni plus de 20 millions de téléspectateurs cumulés en France l'année dernière et des dizaines de millions dans le monde en seulement quelques années. Cette course est devenue l'un des plus grands événements du sport féminin mondial. Et nous ferons un point course à 16h30. En attendant, voici trois chansons françaises à la suite. Voilà pour se détendre. On démarre avec Bernard Lavillier et Nicoletta avec la chanson Idée Noire. Bel après-midi sur votre radio ici.
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0: Il est 16h30 sur votre radio ici, c'est l'heure de se connecter maintenant avec le Tour de France féminin. On retrouve nos journalistes sur place en direct pour vivre cette troisième étape ensemble, car ici c'est la radio officielle du Tour de France.
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3: Et vous suivez cette troisième étape du Tour de France Femmes, partie de Genève sur votre radio. Ici, les 138 concurrentes ont déjà parcouru 100 kilomètres. Elles sont dans le Jura après avoir avalé les trois premières difficultés de la journée. Il en restera une, avec toujours une coureuse en tête, une Norvégienne, Sigrid Augset et Emma Sarango. Vous êtes toujours sur la moto ici, Julien Girard, juste derrière elle.
4: Oui, Sigrid Augset qui vient de passer Champagnole, où elle a été acclamée, encouragée par tous les habitants qui avaient évidemment sorti les pancartes pour les Françaises, mais qui peuvent changer la vie parfois. Et donc encourage la Norvégienne avec son maillot rouge à croix bleue de championne de Norvège, Sigrid Augset, qui a pris son envol dans la montée tout à l'heure de Morbier, la première ville de fromage que l'on traverse dans cette troisième étape du Tour de France, et qui continue à garder son avance sur le groupe des favorites, puisque elle a fait notamment une très bonne descente au cœur des sapins dans un moment un peu de rafraîchissement, avec enfin un peu d'ombre sur ce parcours. Elle a notamment pu échanger à ce moment-là avec son directeur sportif, qui lui a proposé un bidon qu'elle a refusé, signe qu'elle était alors en forme. Elle a l'air un peu plus en peine désormais, Sigrid Augset, alors que on attaque une petite bosse en sortie de Champagnole. Il reste une cinquantaine de kilomètres, ça va être compliqué quand même de tenir, surtout que derrière elle il y a Lotte Kopecky, la double championne du monde, qui est en chasse-patate. Donc voilà, ça va être compliqué pour Sigrid Augset, mais qui joue son va-tout dans cette étape.
3: Et on ne voit pas pour le moment les favorites, qui elles restent bien au chaud dans le peloton, qui accuse 4 minutes de retard. Encore une cinquantaine de kilomètres à parcourir sur les routes du Jura. C'est à la maison pour la Française Evita Music. On continue de vivre ensemble cette troisième étape du Tour de France Femmes avec votre radio ici, partenaire officiel du Tour de France.
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5: En vue de l'éclipse solaire qui surviendra le 12 août prochain et que nous pourrons observer depuis ici, depuis le Pays Basque, la médiathèque de Cambo-les-Bains vous donne rendez-vous demain, le mardi 4 août, à partir de 18h, pour une conférence sur cet événement céleste. Le but, en fait, c'est d'enseigner au public ce qu'est exactement ce phénomène d'éclipse, mais aussi et surtout d'apprendre la meilleure façon de l'observer et surtout les conseils qui vont avec, et notamment comment protéger ses yeux pour bien la regarder. Alors sachez que cette conférence à Cambo-les-Bains demain, elle est gratuite, mais il faut quand même s'inscrire parce que les places sont limitées. Les inscriptions se font par téléphone au 05 59 93 50 70. Elle sera donnée en euskara, en basque, cette conférence, mais avec la possibilité d'avoir une traduction instantanée en français. Donc n'hésitez pas et rendez-vous à la médiathèque de Cambo-les-Bains demain mardi.
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0: C'était Lewis Capaldi sur votre radio ici. La suite, c'est maintenant avec Fred Ballard, avec l'humour en tube. Aujourd'hui, le thème, comment choisir sa crème solaire? Eh bien, voici une réponse en humour avec Les Baudins et Kev Adams.
1: C'est quoi ça?
2: Ça, c'est de la crème solaire fabrication maison, mon petit gars. Okay. Elle est de 76, celle-là.
3: Hein? Voilà, bon. Alors là, déjà, il y a double faute. Hein. Ne suivez pas l'exemple de la famille Baudin. La mère est très économe, voire radine. Donc, la crème solaire faite maison avec du lait de chèvre du siècle dernier, ça attire les mouches et les coups de soleil. Mais il n'y a pas que ça, hein, dans l'écran total de Maria Baudin.
2: Il y a quoi là-dedans? Que des choses naturelles, de l'huile de colza, de la graisse d'oie, du maroilles, hein? Un œuf de pigeon pour bien nourrir l'épiderme de la peau et 3 cuillères à soupe de Bondex. Voilà, c'est tout.
1: Du Bondex pour le bois?
2: Bah, ça protège le bois des intempéries, ça peut bien nous protéger la couenne du soleil quand même.
3: C'est sûr que quand ça forme une croûte sur la peau, il n'y a pas que le soleil qui passe plus. Hein. Donc pour sauver sa peau, on oublie la décoction de Maria Baudin, on suit les directives des dermatos, on bronze en douceur à certaines heures. Et on ne fait surtout pas comme certaines personnes que Kev Adams a croisées dans le sud de la France.
4: On croise des gens ici à Jouy-les-Pins, Antibes, souvent des gens âgés. Ils ont atteint un niveau de bronzage. Il est temps que quelqu'un parle de ce bronzage, non ? Des gens, t'as envie d'aller les voir, de leur dire « Madame, le soleil, ça suffit, ça y est, vous êtes arrivé au maximum du soleil. C'est plus du bronzage, c'est une cuisson, vous êtes à point madame, vous êtes à point. »
3: Voilà, c'est pas facile hein, de trouver sa cuisson idéale, saisie, dorée, à point ou bien grillée, entre Caramel Man et Andy Woman, il faut choisir ou pas. Hein. On peut choisir d'en rire, même si l'humour sauve de tout, sauf des coups de soleil.
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0: Merci d'être ici sur votre radio de l'été. On vient d'écouter Élie Medeiros avec la chanson « Toi, mon toit », chanson datant de 1987, avec des paroles très fortes, hein, je cite « Les papillons en l'air et les fourmis par terre, chacun est à sa place, il n'y a pas de mystère ». Eh bien, pas de mystère, vous êtes bien ici, dans un instant, les infos de 17h, mais avant, on écoute Bruno Mars.
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1: Il est 17h, c'est l'heure des infos sur ici Pays Basque. À Ceuta, le bilan humain est lourd. Le brusque afflux de migrants a causé 72 morts selon l'Espagne à la frontière avec le Maroc. Madrid affirme aussi que la quasi-totalité des 60 000 migrants, presque tous des jeunes marocains, ont été renvoyés dans leur pays. Rabat n'a toujours pas donné d'explication sur cet afflux de jeunes marocains dans l'enclave espagnole. En France, 400 fonctionnaires supplémentaires seront mobilisés le long de la frontière franco-espagnole du pays Basque à la Catalogne. Le sous-préfet et les services de police étaient mobilisés en début d'après-midi pour présenter le dispositif. Ils annoncent mobiliser gendarmes, militaires et douanes pendant quelques jours. Des contrôles supplémentaires sont programmés. Par ailleurs, les ministres intérieurs européens vont se réunir par visioconférence pour se coordonner sur ce sujet. Toujours 240 km de lisière en bord d'incendie en Gironde, alors que le feu est contenu et fixé, selon Jérôme Boulanger, le porte-parole de la sécurité civile. Depuis 14 heures, les habitants de Porges, à l'exception de certains quartiers, ainsi que ceux de Lège, peuvent regagner leur maison. Pour Lège-Cap-Ferré, là, le retour est autorisé à partir de 19h. Des incendies sont aussi en cours dans le Var et dans l'Aude. Un homme de 59 ans est décédé cette nuit dans un accident de quad à Saint-Just-Ibar. Ce sont des voisins qui l'ont retrouvé coincé sous son quad retourné vers 21h. Les pompiers sont arrivés sur place. Ils ont retrouvé l'homme inanimé avec les secours, mais la victime a ensuite été déclarée décédée. Un rassemblement demain à partir de 9h devant le tribunal de Bayonne dans le cadre du dossier Marie-Enya où un procès aura lieu. De nouvelles règles de fonctionnement au centre de loisirs Mourisco à Biarritz après les dénonciations pour agression sexuelle sur enfants par deux animateurs âgés de 21 et 36 ans. La mairie a informé les parents ce matin qu'il y aura par exemple la présence permanente d'au moins deux professionnels auprès des enfants. Que les équipes seront formées à la prévention des violences sexuelles à Tarnos. Par ailleurs, là, l'animateur mis en examen dans l'affaire de violences sexuelles a été remis en liberté. C'est une décision de la cour d'appel de Pau qui a ordonné son placement sous contrôle judiciaire. Environ 150 caravanes sont installées depuis hier après-midi sur un terrain privé à Bassussari. À partir de 17h, elles ont provoqué des bouchons sur la commune. Le Tour de France féminin qui aborde la montagne aujourd'hui entre la Suisse et Poligny dans le Jura, la Norvégienne Sigrid Hogset de Uno X Mobilité est en tête après avoir franchi 4 cols. Elle est dans la même équipe que la Bayonnaise Émilie Maurier, elle aussi grimpeuse, à 35 km de l'arrivée. La Basque Ushua Ostolassa de l'équipe Laboral Kucha est pour sa part dans le peloton. L'arrivée de l'étape du Tour de France féminin, c'est tout à l'heure en direct sur ICI Pays Basque aux alentours de 18h.
2: La météo au Pays Basque pour la fin de journée avec toujours un risque d'orage dans la Soule et une partie de la Basse Navarre jusqu'en milieu de soirée. Partout ailleurs, quelques éclaircies possibles, mais entre les nuages. Et les températures pour votre soirée, elles seront de 23 degrés à Bayonne, 24 à Andaille et Saint-Jean-Pied-de-Port, jusqu'à 25 degrés à Mauléon et Saint-Palais. Demain, retour du soleil attendu en début d'après-midi avec des températures entre 26 et 29 degrés. Belle fin de journée.
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1: Alors ça y est, Marianne, on arrive donc sur notre boîte à livres. On est, ben là, on est en plein cœur de Mauléon, on est sur la place de la mairie. C'est une place avec une fontaine plutôt dégagée.
2: Effectivement, donc cette première boîte à livres donc est installée juste devant la mairie. Donc une petite boîte à livres assez sympa, en forme de petite maison, protégée par un verre qui protège effectivement les livres à l'intérieur, voilà.
1: Elle est plutôt bien chargée, hein, elle est pleine quasiment. A priori, ça paraît pas très jeune tout ce qu'on voit là, non ?
2: Non, effectivement, au premier coup d'œil, donc on voit qu'il y a matière, hein, à trouver quelque chose, mais on est plutôt sur des vieux textes. Comme ça, au premier coup d'œil, je vois pas mal de classiques. Je vois du Voltaire, je vois du Sophocle, je vois du Mérimée. Enfin, effectivement, des choses plutôt datées, mais il y a quelques auteurs aussi un peu plus contemporains. Il y a du Didier Denings, il y a du Kessel.
1: Alors moi, je connais pas du tout Didier Denix, j'ai jamais entendu parler de cet auteur. C'est un auteur contemporain ?
2: Oui, alors effectivement, c'est un auteur qui vit toujours et qui écrit encore, hein, d'ailleurs. Là, en l'occurrence, La Repentie, c'est un de ses textes qui est classé en polar, mais il écrit pas uniquement du polar, Didier Denix.
1: Ça, c'est pas mal pour l'été, parce qu'en plus, il y en a pas beaucoup. Enfin, c'est court. Donc, comme on n'a pas forcément une grosse concentration l'été, ça peut être pas mal, ça, Marianne. Alors ensuite, on a quoi ? Oh là là, on a Nadine de Rothschild, on l'avait pas vue. Nadine dans les boîtes à livres.
2: Effectivement, j'avais pas vu non plus. C'est surprenant, mais pourquoi pas.
1: Bon, est-ce qu'il y en a un en particulier qui attire votre regard?
2: Ben moi, je dirais que là, face à tout ça, je suis bien attirée par Le Lion de Kessel, que je n'ai jamais eu, jamais pris le temps de lire, en fait. Ça pourrait être la lecture d'été, histoire de se refaire un petit classique. Ça me semble pas mal, tout ça.
1: Est-ce que ça vous dit de nous faire la petite lecture de la quatrième de couverture pour mettre nos auditeurs en appétit?
2: Allez, go. Donc, King lécha le visage de Patricia et me tendit son mufle que je grattais entre les yeux. Le plus étroit, le plus effilé me sembla, plus que jamais, cligner amicalement. Puis, le lion s'étendit sur un flanc et souleva une de ses pattes de devant afin que la petite fille prît contre lui sa place accoutumée.
1: Alors c'est l'histoire apparemment, d'après ce que ça dit, d'une histoire d'un amour fou entre une petite fille et un lion. Moi j'ai jamais lu Le Lion non plus de Kessel, par contre je crois que c'est lui qui a fait Belle de Jour aussi.
2: Tout à fait, c'est lui effectivement qui a écrit Belle de Jour.
1: Ouais, adapté au cinéma avec Catherine Deneuve, c'était assez fou. Si ça devait faire écho, Marianne, à un autre livre d'aujourd'hui, ça vous ferait penser à quoi et à quel livre ?
2: Je dirais que cette relation très fusionnelle entre un être humain et un animal, ça me fait peut-être penser à Son Odeur après la pluie. Donc il y a un texte sorti il y a 2-3 ans désormais, qui est paru en poche depuis. Et qui continue à nous être assez fréquemment demandé, qui a aussi été adapté en BD. Et effectivement, alors là, en l'occurrence, c'est la relation entre un être humain et son chien. Mais voilà, ça me fait un petit peu penser à ça.
1: Et alors, c'est qui l'auteur de ce livre ?
2: Cédric Sapin de Four.
1: Ok, bon, on note à lire. Merci Marianne pour ce conseil.
2: Avec plaisir.

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1: En vue de l'éclipse solaire qui surviendra le 12 août prochain et que nous pourrons observer depuis ici, depuis le Pays Basque, la médiathèque de Cambo-les-Bains vous donne rendez-vous demain, le mardi 4 août à partir de 18h pour une conférence sur cet événement céleste. Le but en fait c'est d'enseigner au public ce qu'est exactement ce phénomène d'éclipse, mais aussi et surtout d'apprendre la meilleure façon de l'observer et surtout les conseils qui vont avec et notamment comment protéger ses yeux pour bien la regarder. Alors sachez que cette conférence à Cambo-les-Bains demain, elle est gratuite, mais il faut quand même s'inscrire parce que les places sont limitées. Les inscriptions se font par téléphone au 05 59 93 50 70. Elle sera donnée en euskara, en basque, cette conférence, mais avec la possibilité d'avoir une traduction instantanée en français. Donc n'hésitez pas et rendez-vous à la médiathèque de Cambo-les-Bains demain mardi.
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1: Tout l'été, on profite des conseillers culinaires de Liliane Hôtel. Une idée de recette par jour à la plancha avec vous, Liliane. Bonjour.
2: Bonjour.
1: Alors attention, aujourd'hui, on rigole pas. C'est quand même un plat prestigieux que vous nous proposez.
2: Alors là, effectivement, on va partir sur une recette vraiment de fête. C'est quasiment un plat de fête parce qu'on va travailler le homard. Alors le homard bleu de Bretagne, bon, si vous l'avez celui-là, n'hésitez pas. C'est vraiment une façon de le cuisiner qui va être excellente. En plus, on va faire un beurre truffé. Alors l'idéal, c'est une truffe que vous allez hacher au couteau et que vous allez donc malaxer avec du beurre un peu mou et vous allez le conserver comme ça. Vous pouvez éventuellement remplacer donc la truffe fraîche par des pétales de truffe séchées ou de l'huile parfumée à la truffe, ça peut le faire aussi. Donc, moi je vous propose de cuire ces homards, mais en fait de deux façons, parce que moi ce que je préfère, c'est préparer les pinces finalement vapeur ou les faire bouillir de façon à les manger froides à la mayonnaise, parce que sur la plancha, ça va être un peu délicat de les faire cuire en même temps que le corps du homard. Donc voilà, les pinces, je vous conseille de les faire avant et de les manger en entrée avec une petite mayo. En revanche, les corps du homard, il va falloir le couper en deux.
1: Est-ce que vous avez des petites astuces, des petits conseils pour la préparation du homard ?
2: Petite précision, avant d'attaquer peut-être le homard comme ça, vivant, avec votre couteau pour le fendre en deux, moi je préfère quand même l'ébouillanter, mais alors vraiment quelques secondes, mais voilà, plutôt que de partir sur le couteau direct sur la bête. Mais l'idée c'est quand même de le fendre en deux, parce que vous allez cuire donc les deux parts du homard sur la plancha. Et vraiment, je vous assure que vous allez avoir un résultat génial. La cuisson, donc vous allez commencer donc par le côté chair, c'est-à-dire que là, vous allez saisir vraiment 2 minutes côté chair, et ensuite, vous allez les retourner et les faire cuire côté carapace un peu plus longtemps. Bon, c'est pas la peine non plus d'avoir un feu beaucoup trop fort, parce que là, on va y rester quand même 8 minutes à peu près pour finir de cuire donc ces homards. Et alors là, quand ils vont être cuits, vous les mettez dans un plat, vous arrosez donc avec votre beurre truffé, c'est là qu'il va devenir donc excellent, il va fondre légèrement donc sur le homard chaud, et puis voilà, vous servez comme ça, et puis c'est un régal.
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1: Et vous vivez la fin de cette troisième étape du Tour de France Femmes, toujours en direct avec votre radio. Ici est toujours cette Norvégienne en tête. Elle s'appelle Sigrid Hogset. Elle a 27 ans. Sigrid Hogset, elle a son maillot de championne de Norvège sur le dos et c'est énorme ce qu'elle fait dans cette étape parce que, tenez-vous bien, ça fait 100 km maintenant qu'elle est échappée. Elle a commencé par arriver dans le groupe de tête avec une dizaine de coureuses et puis elle s'est échappée seule sans jamais être rattrapée, même si elle a la double championne du monde, la Belge Lotte Kopecky, derrière elle, mais à 30 secondes toujours. Et pour l'instant, l'écart se maintient alors qu'il reste 4 km 800 avant cette arrivée qui devrait se jouer au duel, parce que les poursuivantes et les favorites du peloton, notamment Demi Vollering pour la FDJ United Suez, ou encore évidemment la tenante du titre Pauline Ferrand-Prévot pour Visma Liesebike, eh bien elles sont à 3 minutes. Là, ça devient très très très compliqué de remonter puisqu'il reste 4 km 700 maintenant avant l'arrivée ici à Poligny dans le Jura. Olivier Estrange, justement, vous êtes ce qu'on appelle en fond de ligne, c'est juste derrière la ligne d'arrivée où les supporters comme vous attendent les coureuses, et il fait très très chaud, hein. Ça a été peut-être encore plus chaud aujourd'hui que ces deux derniers jours.
2: C'était indubitablement plus chaud, c'est dingue. Voilà, on a passé la frontière, on était en Suisse ces deux derniers jours, nous voilà dans le Jura, mais c'est pas le Jura qu'on imagine. C'est un vrai four, il faut dire les choses. Et on pense aux coureuses qui ont dû fournir un effort considérable dans des conditions pareilles. On a vu en effet beaucoup de ravitaillement en eau, des cyclistes qui s'aspergent pour garder un minimum de fraîcheur. Mais c'est certain qu'il y aura beaucoup de casques, il y aura sans doute de la souffrance dans le peloton. On va peut-être faire le point. Je suis avec un des attachés de presse du groupe Saint-Michel, Aubert. Est-ce que la chaleur aujourd'hui a vraiment fait des dégâts selon vous?
3: Oui, elle va faire des dégâts, mais toutes les équipes et la nôtre étaient préparées. Ce matin, les filles sont parties avec des gilets de froid, avec des poches de glace. Et toute la journée, l'équipe était, on a multiplié les points d'eau pour pouvoir rafraîchir les organismes.
2: Les coureuses vous le réclament, elles vous parlent de ces conditions qui sont quand même très particulières.
3: Oui, mais c'est pas une surprise, on le savait. Donc on s'est vraiment préparé en fonction pour amortir le choc, si on peut dire.
2: Et ensuite, en question de récupération, une fois qu'elles sont au bus, une fois, comment est-ce qu'on les remet en condition?
3: C'est une collation tout de suite après l'arrivée, c'est une douche, et tout est fait, pareil, des gilets de froid aussi à l'arrivée, pour vraiment faire redescendre le corps en température et retrouver un fonctionnement normal, on va dire.
2: Merci beaucoup. Voilà les astuces, les techniques de l'équipe Saint-Michel, Home Préférence, Aubert 93. Et on espère bien sûr toutes retrouver les concurrentes sur la ligne d'arrivée dans la meilleure forme possible.
1: Ça rajoute peut-être, Olivier, encore un peu plus à l'exploit que réalise cette Norvégienne, Sigrid Hogset, 27 ans. C'est une très bonne rouleuse. Elle est aussi réputée pour être excellente en contre-la-montre, en chrono. Ça tombe bien, il y en a un demain. Mais là, je le redis, imaginez, ça fait 100 kilomètres qu'elle est. Alors, elle a été au début avec quelques coureuses dans l'échappée, mais elle est depuis des kilomètres maintenant seule en tête. Et elle résiste à une double championne du monde, la Belge Lotte Kopecky, qui a, elle, choisi la stratégie du chasse-patate. Donc elle est sortie du peloton pour aller s'intercaler entre le groupe des favorites et puis cette Norvégienne qui est seule en tête. Mais Lotte Kopecky, elle repère encore un peu plus de temps parce qu'il y a quelques minutes elle avait 15 secondes de retard, donc on s'est dit bon, elle va peut-être remonter sur notre Norvégienne championne de Norvège, Sigrid Hogset. Mais finalement non, parce que la Belge là, elle est à 37 secondes et il reste 3 km maintenant avant de passer la ligne d'arrivée ici à Poligny. Alors la Norvégienne, vous ne la connaissez peut-être pas, et c'est normal, c'est son deuxième Tour de France à Sigrid Hogset, 27 ans. Elle n'a pas gagné d'étape encore, elle va peut-être là gagner sa première étape puisque je leur dis, elle a toujours 37 secondes d'avance sur la double championne du monde, Lotte Kopecky, la Belge qui va tout faire malgré cette chaleur. Vous en parliez, Olivier, pour aller peut-être la distancer, peut-être lui passer devant sur la ligne d'arrivée, mais ça paraît de plus en plus compliqué, 2 km 600 restants avant la ligne d'arrivée ici à Poligny. Et le peloton, avec toutes les favorites dont on parlait, il y a Paula Blasi, l'Espagnole, il y a la Française, évidemment, Pauline Ferrand-Prévot avec la Vismalis The Bike, ou encore la Néerlandaise Demi Vollering qui court pour l'équipe française FDJ United Suez. Elles sont à 2 minutes 50. Le peloton, il ne reviendra pas à 2 km 300 restants avant de passer cette ligne d'arrivée. C'est vraiment énorme ce qu'elle fait, cette coureuse de la Uno X. Et puis il faut se redire aussi que la Norvégienne, là, elle va peut-être être maillot jaune, parce qu'en fait elle a gagné beaucoup de temps avec cette échappée en solitaire. Et c'est à souligner, on le sait depuis très longtemps maintenant, le maillot jaune, de toute façon, ce soir il change d'épaule, parce que Lorena Wiebes, elle a été distancée très vite dans le col de la Faucille, et elle a, je vais regarder là, j'allais dire 13 minutes, non, elle a même 17 maintenant minutes de retard. Imaginez un petit peu, elle n'a pas réussi à passer là ses 4 difficultés. Ça lui a fait trop mal à la reine du sprint mondial. Il reste maintenant 1 km 800 avant de passer la ligne d'arrivée. Lotte Kopecky qui perd encore plus de temps, la double championne du monde, la belge en championne de monde sur route, eh bien elle est à 55 secondes de notre norvégienne Sigrid Hauxset, qui là nous fait clairement un numéro en solitaire, et elle est acclamée. Elle n'est pas française, mais ici dans le Jura, c'est bien elle qu'on applaudit. Elle a plus qu'un kilomètre 400 à peine, allez, ça y est, à aller parcourir pour eh bien gagner sa première étape sur le Tour de France. Elle a 27 ans, elle n'en a encore jamais gagné. La coureuse norvégienne, championne de Norvège, c'était peut-être son plus gros trophée dans son palmarès. Et bien voilà, là, imaginez, elle va aller gagner, peut-être, on l'espère pour elle, après cette bataille qu'elle a menée seule en tête pendant 100 kilomètres sur cette étape partie de Genève qui en comptait 156. Eh bien, ça va être très, très, très difficile là de revenir sur elle. Et ça y est, elle passe à l'instant sous la flamme du kilomètre. Dernier kilomètre avec les supporters jurassiens qui l'attendent ici sur la ligne d'arrivée à Poligny. C'est énorme ce qu'elle a fait. C'est vraiment exceptionnel. On la voit qui sourit parce que là, elle le sait, la double championne du monde. On lui a sûrement dit à l'oreillette. Elle a 56 secondes de retard, Lotte Kopecky. Elle ne reviendra pas. 780 mètres. Et Sigrid Hauxset, eh bien, va aller remporter ici à Poligny, où ça tape déjà sur les barrières, sur la ligne d'arrivée pour l'applaudir. Elle va remporter dans 500 mètres maintenant la première étape du Tour de France. C'est la première fois qu'elle va aller gagner, passer la ligne. Et en plus, eh bien, avec Lotte Kopecky à 50 secondes derrière elle, elle a même le temps de savourer après ce numéro exceptionnel en solitaire, cette coureuse qui en plus va aller prendre le maillot jaune. Imaginez, première étape gagnée ici à Poligny, ça y est, elle lève les bras, elle harangue les supporters, et en plus elle va revêtir le maillot jaune ce soir. Coup double, eh bien, pour la Uno X qui avait repéré, était allée plusieurs fois faire ce parcours entre Genève et Poligny. Et ben voilà, ça n'est pas un hasard, et on la voit ici, c'est dur quand même pour elle, il a fait 37 degrés sur le vélo, mais là elle peut savourer, parce que au bout de 4h05 d'effort, eh bien la Norvégienne, la championne de Norvège, Sigrid Hauxset, elle va aller passer la ligne dans quelques secondes. Elle n'en revient pas, on la voit là qui dodeline un peu de la tête. Elle va au bout de son effort, elle est acclamée par tous les supporters jurassiens qui sont ici, et on la voit à l'instant passer devant nous. Et ça y est, Sigrid Hauxset, championne de Norvège, 27 ans, qui vient de passer la ligne, et elle lève le bras gauche, la coureuse de la Uno X qui remporte sa première étape sur le Tour de France, et qui en plus va prendre le maillot jaune. Et on a juste derrière elle la coureuse de la SD Works, Lotte Kopecky, double championne du monde, la Belge. C'était l'une des favorites pour cette étape. Lotte Kopecky qui souffle, ça a été difficile, il a fait jusqu'à 37 degrés ici. Lotte Kopecky qui passera la ligne d'arrivée en deuxième position avec le peloton et toutes les favorites à sa poursuite avec 3 minutes de retard. On va en profiter, Olivier Estrin, pour venir vous voir derrière la ligne d'arrivée. Est-ce que vous l'avez vu passer, cette Norvégienne qui vient de remporter la troisième étape du Tour de France Femmes?
2: Oui, écoutez, non, elle n'est pas encore dans la zone de la ligne d'arrivée, Lotte Kopecky. Elle est, elle vient de mettre. Il y a encore beaucoup, beaucoup de monde, et je vous avoue que je ne la vois pas, puisqu'il y a totalement un écran devant moi.
1: Bon, eh ben, écoutez, voilà. Olivier, vous
2: pouvez la voir. Elle s'est arrêtée, en fait, avant d'arriver jusqu'à nous.
1: Elle est en train, là, de prendre dans ses bras, évidemment, son équipe. Elle n'en revient pas. Elle est épuisée, la Norvégienne, et c'est normal. Après ce numéro en solitaire, 100 km dans l'échappée, 100 km, seule la coureuse de la Uno X, la Norvégienne, qui, à 27 ans, remporte, Sigrid Hauxset, sa première étape sur le Tour de France Femmes. Elle va prendre prendre le maillot jaune ce soir sur le podium. Et à l'instant, la double championne du monde, Lotte Kopecky, qui passe la ligne d'arrivée en deuxième position. On attend toujours le peloton avec toutes les favorites qui passeront dans deux ou trois minutes ici sur la ligne d'arrivée à Poligny dans le Jura. Et c'est donc Sigrid Augset qui remporte cette troisième étape du Tour de France Femmes.
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1: Il est 18h, les infos sur ici Pays Basque. 72 morts lors de la vague migratoire de jeudi et vendredi, selon le dernier bilan de l'Espagne. La présidente de la Commission européenne, Ursula von der Leyen, a appelé cet après-midi à trouver une réponse européenne commune après l'afflux de dizaines de milliers de personnes à Ceuta, à l'enclave espagnole au Maroc. Des témoignages recueillis par l'AFP et plusieurs experts suggèrent qu'un allègement des contrôles marocains a favorisé cette crise migratoire. Chez nous, l'État annonce un renforcement des contrôles aux frontières, une brigade de gendarmerie mobile et une compagnie de CRS supplémentaires sont déployés depuis aujourd'hui. Les ministres intérieurs européens vont se réunir demain par visioconférence pour se coordonner sur ce sujet. Depuis ce matin, de nouvelles règles de fonctionnement au centre de loisirs Mourisco à Biarritz. Une enquête est ouverte après des accusations pour agression sexuelle contre deux animateurs de 21 et 36 ans dans ce centre. La mairie a informé les parents ce matin de plusieurs mesures, par exemple la présence permanente d'au moins deux professionnels auprès des enfants ou encore que les équipes seront formées à la prévention des violences sexuelles et à Tarnos par ailleurs. Là aussi, sur une affaire d'agression sexuelle sur un mineur dans un centre de loisirs, l'animateur mis en examen a été remis en liberté. Décision de la cour d'appel de Pau qui a ordonné son placement sous contrôle judiciaire. Toujours 240 km d'incendie en Gironde, mais le feu est contenu et fixé, selon Jérôme Boulanger, le porte-parole de la sécurité civile. Depuis cet après-midi, 14h, les habitants de Porges, à l'exception de certains quartiers, ainsi que ceux de Lège, peuvent regagner leur maison. Pour Lège-Cap-Ferré, la Presqu'île, le retour est autorisé à partir de 19h, dans une heure. Des incendies sont aussi en cours dans le Var et dans l'Aude. Un homme de 59 ans décédé cette nuit dans un accident de quad à Saint-Just-Yvar, en Basse-Navarre. Les pompiers ont reçu un appel de deux automobilistes qui indiquaient qu'ils avaient retrouvé l'homme inanimé sous son quad. La victime a dû être déclarée décédée malgré les secours qui lui ont été apportés. Rassemblement demain matin devant le tribunal de Bayonne. Le syndicat ELB et l'Urtzaindia sont convoqués en référé suite à la requête des copropriétaires de Marie-Aignan pour appropriation illicite revendiquée. Des copropriétaires qui demandent l'expulsion des brebis et la démolition de la bergerie ainsi que la remise en état des parcelles sous injonction d'une astreinte de 150 euros par jour. Plusieurs collectifs ont appelé à ce rassemblement. 150 caravanes installées depuis dimanche soir sur un terrain privé à Bassussari. Le maire de la commune de Bassussari a confirmé que le convoi était en provenance d'un autre terrain occupé à Arkang. Victoire norvégienne dans la troisième étape du Tour de France féminin à Poligny dans le Jura, échappée sur 88 km. La norvégienne Sigrid Hogset de Uno X Mobility s'empare aussi du maillot jaune. C'est la coéquipière de la bayonnaise Émilie Maurier, licenciée à l'aviron bayonnais. Les autres coureuses, notamment celles qui portaient le maillot jaune jusqu'à présent, Lorena Vibes, sont reléguées à plus de 2 minutes, comme la Française Pauline Ferrand-Prévot. La Basque Ushua Ostolassa de l'équipe Labrol Gucha, elle est arrivée dans le peloton. L'arrivée de l'étape du Tour féminin est à vivre tous les jours en direct sur ICI Pays Basque. Demain, c'est une étape de contre-la-montre qui arrive à Dijon.
2: La météo au Pays Basque pour la fin de journée avec toujours un risque d'orage dans la Soule et une partie de la Basse-Navarre jusqu'en milieu de soirée. Partout ailleurs, quelques éclaircies possibles, mais entre les nuages. Et les températures pour votre soirée, elles seront de 23 degrés à Bayonne, 24 à Andaille et Saint-Jean-Pied-de-Port, jusqu'à 25 degrés à Mauléon et Saint-Palais. Demain, retour du soleil attendu en début d'après-midi avec des températures entre 26 et 29 degrés. Belle fin de journée.
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1: Bienvenue dans votre journal du Tour de France Femmes, un Tour de France dont la légende est faite d'exploits au bout de la souffrance. Et c'est ce qui s'est passé aujourd'hui sur la troisième étape entre Genève en Suisse et Champigny dans le Jura. Une chevauchée fantastique, une viking, seule contre toute pendant plus de 100 km, la norvégienne Sigrid Hogseth l'emporte et prend par le même coup le maillot jaune.
2: I never thought it was possible.
1: Et elle dit à l'arrivée de l'étape qu'elle n'aurait jamais trouvé ça possible, elle n'aurait jamais pensé ça possible, que s'asseoir à la place du vainqueur à l'arrivée, c'est exceptionnel. Et que faire ça, résister au retour des poursuivantes, en plus emportant le maillot de championne de Norvège, et bien c'est fantastique. On entendait la joie de Sigrid Hogseth. On va vous raconter son exploit. Bonsoir Manon Vautier-Cholet.
3: Bonsoir Alexandre, bonsoir à tous.
1: Vous avez commenté cette course pour ici. Quelle performance de la coureuse du NOX.
3: Sigrid Hogseth, championne norvégienne de 27 ans, qui l'a vraiment réalisé un numéro exceptionnel pour la Uno X. Elle a commencé par s'échapper avec un petit groupe de coureuses. D'ailleurs, il y avait la française dedans, Célia Géry, à peu près à 100 km de l'arrivée de Poligny. Et puis, elle a fini par partir seule en tête, malgré la chaleur et malgré une certaine Lotte Kopecky, double championne du monde, à sa poursuite. Mais la norvégienne, aujourd'hui, était trop forte. Elle a fait coup double, vous le disiez Alexandre, en remportant sa toute première étape et en endossant au passage le maillot jaune. Autant vous dire qu'elle est passée sur le podium applaudie il y a quelques minutes et qu'elle se rappellera de cette journée.
1: Manon, à tout exploit, il y a évidemment des circonstances favorables. Le groupe des favorites qui était en chasse n'a pas roulé à fond tout le temps, mais on a vu les toutes premières attaques de ce tour.
3: Oui, c'est d'ailleurs la locale de l'étape, la française jurassienne Evita Music, qui avait prévenu ce matin la dernière ascension, la quatrième difficulté de la journée dans la côte de Chaux-Champagny. Elle pouvait être décisive. Alors c'est finalement là que les favorites ont décidé de s'attaquer. Dans le groupe, on comptait notamment la grande tenante du titre, Pauline Ferrand-Prévot, évidemment pour la Visma Lease Bike, Demi Vollering aussi, ou encore l'Espagnole Paula Blasi, mais sans finalement réussir à faire de différence. Et quand on regarde le classement général, ça ne bouge pas ou presque, Alexandre. C'est donc Sigrid Hogseth qui a le maillot jaune. Kim Lecourte est juste derrière elle. Demi Vollering reste à la troisième place. On a la française Cédrine Carbajal qui est sixième. Et Pauline Ferrand-Prévot reste dans le top 10 puisqu'elle pointe à la dixième position du général ce soir.
1: Manon Vautier-Cholet, merci beaucoup. En direct de la ligne d'arrivée où il a fait chaud, ce qui rajoute encore à cet exploit majuscule de la championne venue du froid, la norvégienne Sigrid Hogseth. La chaleur qui a fait souffrir le peloton. Vous parliez de Cédrine Carbajal, la bretonne de l'équipe IF Education Oatly, qu'on écoute au micro ici juste après l'arrivée à propos de cette chaleur et de la manière dont les équipes luttent.
4: De notre côté, ça s'est plutôt bien passé parce que les filles sont allées chercher beaucoup d'eau à la voiture. On a pris tous les ravitaux qu'on avait, donc on a fait de notre mieux pour limiter la casse là-dessus.
5: Nous, ici, on souffre de la chaleur. Vous, comment vous arrivez à gérer ça sur le vélo? Ça semble incroyable.
4: Ouais, alors il y a beaucoup de choses. Dans la voiture, on a de la glace, on a de l'eau fraîche. Sur le bord de la route aussi, on a Asus qui nous a fait une combi qui est traitée aussi contre la chaleur. Plein de choses mises en place.
1: La bretonne Cédrine Carbajal au micro de notre reporter Olivier Estran sur la ligne d'arrivée. On rappelle donc la victoire de la norvégienne Sigrid Hogseth dans cette troisième étape devant la belge Lotte Kopecky. Marianne Vos termine troisième, règle le groupe des favorites. Au général, Hogseth revêt le maillot jaune. 2 minutes d'avance sur les favorites comme Demi Vollering ou Pauline Ferrand-Prévot qui sont arrivées dans le même temps. Il va falloir les départager, ces favorites. Et pour ça, rien de tel qu'un contre-la-montre. C'est au menu de l'étape 4 demain. Parcours magnifique entre Gevrey-Chambertin et Dijon, 21 km qui vont peser dans la suite de la course selon la directrice du Tour de France Femmes, Marion Rousse.
6: Bien souvent, on se dit qu'un contre-la-montre, ça enlève du suspense. Mais là, je pense que ça va même en redonner parce que des concurrentes qui seront là pour la victoire au classement général, qui n'aiment pas forcément ce type d'exercice, vont forcément perdre du temps sur des immenses rouleuses à l'image d'une Demi Vollering, d'une Marlène Reusser. Et donc, on va devoir imposer à ces filles d'attaquer un peu plus tôt et de rattraper le retard perdu.
1: Gevrey-Chambertin, Dijon contre la montre. Premier départ, 14h34. La maillot jaune s'élancera à 17h28. Je vous le rappelle, si vous n'étiez pas là avec nous au début de ce journal du Tour de France, c'est la Norvégienne Sigrid Hauxset qui a remporté l'étape 3, qui portera donc le maillot jaune demain et s'élancera en dernier. Tour de France à suivre et à vivre sur votre radio ici.
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7: Demain et mercredi, vous avez plein de jolis rendez-vous au chalet d'Irati dans le cadre de l'événement Irati Cantus. On va commencer avec le programme de demain, mardi 4 août, avec à 11h un stage de chalaparta. La chalaparta, c'est un instrument typiquement basque avec des planches de bois sur lesquelles on tape et qui font des sonorisations différentes. Ensuite, à 19h, un concert avec la famille Carrère et le groupe Aoches. Et puis, à 21h, un repas chanté. Le lendemain, le mercredi 5 août, dès 10h, un marché de producteurs. À 11h, un nouveau stage de chalaparta. À 17h, démonstration de tente de brebis et de travail de chien de berger. À 20h, repas avec des talots. Et puis à 21h, à nouveau un concert avec la chanteuse Pauline Jenquet et le groupe Allegria. Pour tous les renseignements et les éventuelles inscriptions pour ces animations, rendez-vous sur le site activité.chalet-irati.com.
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1: C'est toute la journée qu'on vous laisse la parole, et ce grâce à Lauriane Rodriguez qui, tout l'été, est partie à votre rencontre pour que vous puissiez nous partager vos petits plaisirs à vous, vos endroits préférés, là où vous aimez aller vous balader. C'est le cas de Jean ce matin. Jean, il a 72 ans, il habite près de l'océan et c'est un grand amoureux du sport en général. Il va nous partager ce matin son circuit à lui, son circuit de course à pied favori. On est le long des plages du littoral et il nous parle évidemment de tous ses bienfaits. Quoi.
2: À partir de 8h, 9h, le long des plages, en passant par le phare, la descente de l'hôtel du Palais. Bonjour, je m'appelle Jean, j'ai 72 ans, j'habite pas loin des Sables d'Or, à Anglette. Mon plaisir de l'été, c'est essentiellement la course à pied. À partir de 8h, 9h, le long des plages, en passant par le phare, la descente de l'hôtel du Palais, aller jusqu'aux 100 marches. Voilà, on remonte vers la Tantina des Burgos, puisque si on est au Pays Basque, ça monte, ça descend. Donc il faut aimer faire du cardio. Quand j'étais plus jeune, je partais à Jean. Soi-disant
3: pour brûler les graisses.
2: Voilà, exactement.
3: Et ça a marché ou pas?
2: Oui, ça dépend de la morphologie. Bon, voilà, donc j'avais pas tendance à prendre du poids, donc.
3: Ouais, et puis de l'intensité aussi.
2: Voilà, exactement. Mais ça permet de croiser des personnes, des coureurs, des joggeurs. Faire du sport en début de journée, ça met toujours en forme. Oui.
3: Et puis là, même si vous n'avez pas les baskets aux pieds, Jean, vous lisez L'Équipe devant l'océan. Le sport, c'est une passion chez vous?
2: Tout à fait. Mon père était instructeur au bataillon de Joinville, donc. Je ne pouvais faire qu'aimer le sport. Et face à l'océan, encore plus agréable. Voilà. Et à l'ombre. Aux éditeurs de la radio ici, Pays Basque, je leur souhaite un été sans trop de canicule et bien profiter des restaurants, de l'environnement, de la plage, pour les surfeurs qui aient des vagues, la convivialité et pas trop d'incivilité.
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2: C'est le moment de votre petit cours d'histoire, et cela avec notre guide, Cédric Touza. Salut Cédric.
3: Salut David.
2: On en a vu de toutes les couleurs, hein, des surnoms sur les jours qui ont précédé. Il y a des milieux un petit peu plus propices que d'autres à en faire naître, des surnoms, on en a parlé aussi, des sportifs, des marins, des artisans. Et aujourd'hui, on passe au compagnonnage.
3: Ah oui, parce qu'avec eux, on atteint un niveau supérieur dans l'art du surnom, et nous allons vous présenter Lyonnais. La joyeuse volonté.
2: On rappelle que les compagnons du Tour de France ont une tradition toujours vivante, bien vivante d'ailleurs. On n'est pas seulement dans un artisanat hérité du temps des cathédrales, puisque chaque année, d'innombrables jeunes intègrent les compagnons et partent faire eux aussi leur tour.
3: Et des jeunes qu'il faut former. Lyonnais, la joyeuse volonté, en sait quelque chose, puisqu'il est le directeur du centre de formation des compagnons à Anglet.
2: Mais il s'appelle pas vraiment Lyonnais.
3: Non, il s'appelle Anthony Lisandier, il est compagnon menuisier. Comment on devient Lyonnais la joyeuse volonté? Alors il faut préciser d'abord que les compagnons ont tout un univers de rites et font un usage immodéré du surnom, avec en particulier le nom de baptême.
2: Ça c'est quand on passe d'aspirant à compagnon.
3: Exactement, c'est un moment clé, un aspirant ou un jeune homme ou un affilié, les trois termes se valent, ont un premier surnom. On les désigne par le nom de leur région d'origine ou de naissance ou de cœur. Donc par exemple, quand Anthony est entré chez les compagnons pour apprendre le métier, il est devenu Lyonnais. Puis, le compagnon doit produire un chef-d'œuvre. S'il est validé, il devient compagnon. Et ses pairs vont lui adjoindre une vertu. La fidélité, par exemple l'honnêteté, quelque chose qui va illustrer un trait de votre personnalité révélé lors de la formation. Donc il devient compagnon avec un nouveau nom.
2: Donc une nouvelle identité, c'est en gros une nouvelle naissance symbolique.
3: Oui, c'est ça tout à fait, avec toujours une forme bien précise, une région plus une vertu. Et vous qui êtes un attentif lecteur de Pagnol,
2: évidemment,
3: dans Le Temps des Secrets, vous avez remarqué que Marcel Pagnol évoque son grand-père, compagnon tailleur de pierre, surnommé la sincérité de Marseille.
2: Et il se fait connaître par ce nom d'ailleurs.
3: Ils se font connaître, oui, tout à fait, les compagnons. Alors ça va dépendre des compagnons. Certains, oui, vont l'utiliser, ce nom. Ils vont signer, par exemple, leur mail avec leur nom de baptême. D'autres, comme Anthony, vont préférer alors soit cultiver le secret ou plutôt la modestie, avec l'idée que il est plus beau et plus valorisant que l'on devine que vous êtes compagnon en voyant la qualité de votre travail. Vous voyez l'idée ? Vous n'avez pas besoin de le dire, c'est votre travail qui parle pour vous. Et de toute manière, les noms étaient consignés et sont toujours consignés dans des registres lors du moment du baptême, avec un parrain, une marraine, c'est le baptême compagnonique. Et ce nom doit être unique. Il n'y a pas deux Lyonnais la joyeuse volonté, sauf dans d'autres corporations, les charpentiers par exemple, parce que les effectifs sont beaucoup plus étoffés. Donc on peut avoir des redondances dans un même registre, avoir plusieurs compagnons avec le même nom de baptême.
2: Et ces noms restent après la mort, en plus.
3: On les retrouve parfois sur les tombes, par exemple, pas très loin de chez moi, au cimetière d'Olaïbi. On a une plaque sur la tombe d'une famille où il est écrit « Picard, la bonhomie, compagnon pâtissier, ton filleul, commun joie sans regret ».
2: Une sacrée histoire. Merci beaucoup, Basse-Navarre Sympathie.
3: Je vous en prie, vos lubies de la Bretagne.
2: Vous pouvez jouer chez vous aussi. Merci, Cédric.

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1: Belle soirée sur votre radio ici Pays Basque, il est 19h.
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3: Atxaldeon denei et bienvenue à cette heure consacrée à la musique d'ici, la création musicale du Pays Basque, pour entendre des classiques mais également des nouveautés. On va commencer tout de suite en musique avec le groupe navarrais Setac. La chanson s'appelle Seinen ederra izango den. Merci à tous.

0: Les musiciennes du groupe Machka vous donnent rendez-vous le 15 août prochain. Ce sera aux fêtes de Bardos. 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

0: C'est Amaïs ici, Euskal Herri Irratian. On écoute ensemble le meilleur de la musique d'ici tous les jours, du lundi au vendredi, de 19h à 20h. Une info pratique avec une idée de sortie pour demain et mercredi, ça arrivera dans quelques instants. Mais avant ça, retrouvons le groupe Betagari pour la chanson Semba Tétan. Bonne soirée à tous avec ici Pays Basque.
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0: C'est le chanteur Rupert Ordolita qui nous a proposé cette jolie chanson dans laquelle, eh bien, il nous invite à prendre soin de ceux et celles que nous aimons. Saindu Maite Dusun Hori. Merci d'être avec nous sur ICI Pays Basque. Instantean, musikan segituko dugu nola ez, Antxon Aramburu kantariarekin. Mais avant ça, retrouvons les chanteurs du groupe Chibilotarrak, originaires tous de Soul. Ils vont chanter eh bien, cette jolie chanson, L'Achterkas, sur ICI Pays Basque.
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0: Le duo Tapia et Letolia sur votre radio ici Pays Basque. Quand je vous casse tout de goût, hein, goulé, Euskal Musikaren inguruko tenorea, avant de se quitter, de continuer notre soirée en musique, nous allons écouter le groupe Mycelium. Je vous souhaite à tous de passer une excellente soirée. Mille esker gurekin egoteagatik, bihar arte eta musu handi bat. Adio!
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2: Bonsoir Émilie.
3: Mais qu'est-ce que je suis contente.
2: Ça s'entend, hein.
3: Moi aussi, je suis ravie. Hein. J'ai ma voix qui part dans les aigus, tellement je suis contente. Julie, il faut que je vous dise que je vous trouve formidable, que vous êtes belle, que vous sentez bon, que je suis à la fois impressionnée et à la fois je me sens en confiance quand vous êtes avec moi dans le studio.
2: Ah oui, je ne suis pas une méchante
3: non,
2: nana.
3: Vous n'êtes pas une méchante.
2: Non, je suis au contraire dans la sororité, l'amitié,
3: ouais,
2: la douceur de vivre et l'envie de vivre tout simplement et de partager.
3: Alors Julie, on fête un anniversaire ensemble ce soir. C'est les 40 ans de cette chanson incroyable, Ève, lève-toi. Évidemment, dans quelques minutes, mais alors en préparant l'émission, je me suis rendu compte d'un truc, c'est que cette chanson, elle vous a pas juste apporté un tube. Vous en aviez eu avant des tubes, par exemple Amoureux fou avec Herbert Léonard.

0: parler de slow qui tue.
1: Le slow qui tue de l'été 83. Puis encore avant, il y a même eu Maria Magdalena. Mais vous n'étiez que Julie. Vous n'aviez pas de nom de famille.
0: C'est une histoire de fou, ça.
1: Ah ouais,
0: c'est parce que je me suis tirée des pattes d'un producteur qui était celui de Sheila. Ouais. Je n'en pouvais plus de faire des choses qui finissaient par ne plus du tout me correspondre. Et finalement, bien m'en a pris parce que je suis partie, mais c'était pas gagné parce que j'ai repris mon nom de famille, j'ai trouvé une nouvelle équipe,
1: ouais.
0: J'ai voulu montrer que Ève Lavetoy existait et que c'était surtout mon champ de libération à moi,
1: ouais.
0: C'était ma propre liberté que je célébrais au travers de celle des femmes que j'appelais de mes voeux, mais à l'époque ça ne se faisait pas, ni de récupérer son nom de famille Pietri, en plus c'est pas génial comme c'est mon vrai nom.
1: Bah et bon. Et c'est joli, Julie Pietri.
0: Alors, I c'est joli.
1: Ouais.
0: Voilà, c'est une belle rime.
1: Ouais.
0: Mais
1: le producteur, alors, c'est ça que je comprends pas. J'aimerais que vous m'expliquiez. Alors, c'est avec mes yeux de 2026, donc il faut que vous
0: bien
1: me
0: sûr.
1: Remettiez aussi en et contexte. Oui. C'était quoi le problème? Parce que Michel Sardou, on l'a jamais appelé Michel. On peut éventuellement l'appeler Mimiche un soir si on le croise un peu bourré, mais on l'a jamais appelé juste Michel. Claude François, c'était Claude François. Enfin, je veux dire, c'est depuis les années 60. 50, les chanteurs ont des noms de famille, pas les chanteuses.
0: Il sait pas. Les chanteuses n'ont pas de nom de famille, ce ne sont juste que des petits objets qu'on
1: pose
0: là.
1: C'est fou quand même.
0: Non, mais alors, dans une époque où on était très objectifiés,
1: ouais.
0: J'ai enregistré ce morceau qui était Maria Magdalena,
1: ouais.
0: Et je pensant, parce que moi je suis très défaitiste, pensant que ça allait faire un flop, je me suis barrée à Ibiza. écoutez, il y avait déjà des super DJ et tout,
1: ouais.
0: Avec ma bande pour les vacances. Et puis quand je suis rentrée, je me suis aperçue qu'ils avaient sorti le morceau sans me demander mon avis déjà, ni pour la photo, ni pour le nom. Et comme ils n'ont pas voulu retrouver le contrat que j'avais signé au bord d'une table, en pensant que de toute façon, encore une fois, ça ne marcherait pas, ils sont partis en disant, elle s'appelle comment la fille là? Cherche pas. Julie chante Magdalena. Et c'est parti comme ça. Non mais nous, on a essuyé les plâtres, hein, moi les Dana
1: ah
0: comme
1: ouais.
0: Moi. C'était, moi je suis ravie de voir les jeunes femmes qui s'occupent de leur carrière, et se produisent, composent, etc. sans qu'on leur dise, ouais, cocotte,
1: oui.
0: Tais-toi. Moi c'était soit... Allez, sois belle et tais-toi. Écoute, t'es mignonne, ferme ta gueule. Pardon d'être aussi vulgaire.
1: Non, mais c'était
0: vraiment ça. Donc, pendant des années, ça a été la petite Julie. Mais la petite Julie, non, je ne m'appelle pas la petite Julie. Encore une fois, les garçons, on leur demandait pas ça. Voilà. Donc, quand j'ai pu me libérer en laissant entre parenthèses toutes mes royalties sur les ventes de disques au fameux producteur de Sheila qui probablement avait besoin d'un cure-dent en diamant,
1: oui.
0: Parce que le pauvre chéri là,
1: celui en or n'était pas terrible.
0: Non, celui en or n'était pas terrible. Et donc, en fait, je lui ai dit qu'est-ce qu'il faut pour avoir mon contrat. Il m'a dit, oh, tu me laisses toutes les royalties sur les ventes de disques. Je lui ai dit, écoute, je crois que ma liberté n'a pas de prix. Prends-les.
1: Wow.
0: Ça te portera sûrement bonheur. En tout cas, lui, il pensait que je ne ferais plus jamais rien.
1: Et puis
0: voilà, je suis devenue Julie Pietri, oui. Et j'ai fait tout un album dont Ève, lève-toi. Et comme je me sentais tellement frustrée pendant des années, pendant 5 ans, d'avoir été prise pour une pauvre petite chose et d'avoir été chosifiée, finalement, ce Ève, lève-toi, ça a été vraiment mon cri de libération. Et je me suis dit, ok, je sens que ça se fait pas autour de moi, même dans les années 80, 85, 86, 87. Moi, je vais le faire quand même. Et j'y croyais, mais tellement. Je crois que c'est la première fois de ma vie où je suis pas défaitiste, où je dis, je suis sûre de que je tiens là quelque chose entre les sonorités de mélange de culture, puisque moi, je suis née en Afrique du Nord, donc je voulais un truc qui fait, bon. Voilà,
1: ouais,
0: je voulais
1: que ce soit un peu oriental.
0: Ouais. Et puis, je voulais parler aux femmes, des femmes, et de moi.
1: Ouais.
0: Et de notre faculté à rester debout. Ce qui est passé complètement à l'as à l'époque. Hein. Les gens, ils faisaient, non, mais attends, c'est une nana, elle se lève et elle va danser. Ah. Ok, mais alors pourquoi je commence par aux femmes uniques pour un serpent de Bible à briser son empire? Ah non, mais on n'avait pas compris ça, nous.
1: C'est ça. Des paroles voilà. que vous avez d'ailleurs co-écrites. Hein. C'est oui, ça aussi, on ne le disait pas absolument. À l'époque, mais la jolie fille qui chante, bah, elle sait écrire aussi.
0: Bah, j'écris ouais. depuis, depuis mon troisième tube, c'est-à-dire...
1: Mais c'est depuis 82, c'est vous écrivez.
0: C'est, et c'est comme si, ouais. C'est une adaptation des Pretenders. Et c'est là que j'ai écrit mon premier texte. Et donc, ouais. j'ai toujours beaucoup écrit et je continue. Ouais.
1: Alors, Ève, lève-toi, les amis. C'est une chanson, donc, qui donne à Julie son nom Pietri. Enfin, c'est une chanson qui est un tube. C'est une chanson qui traverse les époques. La Star Academy l'a chantée. Ève, lève-toi et danse avec la fille. L'écho de ta voix est venu jusqu'à moi. Et même si vous faites des soirées techno, vous pouvez tomber sur la version de Sazio.
0: C'est Cockbox, ça.
1: C'est fou ça.
0: C'est génial, il l'a fait pendant un festival en Belgique, le plus gros festival de techno.
1: De techno belge, exactement.
0: Voilà, t'es DJ Cockbox.
1: Et puis, il y a un de mes groupes français préférés qui s'appelle Mauvais Oeil, un duo un peu héritier d'Erita Mitsuko. Et
0: je alors, les aime, je les adore. Nous, on est ensemble, on a même fait un featuring ensemble au travers d'une vidéo sur Ève, lève-toi. Ils sont fantastiques.
1: Ils sont géniaux et leur version...

0: foi.
1: Ouais. Elle chante tellement bien. Et puis bon, elle a ce côté Natacha Atlas que moi j'adore. Ouais. Ouais. Et quand elle reprend, voilà, ça c'est une chose de qualité. Elle reprend cette chanson.
0: Elle a compris, en fait, je pense.
1: C'est complètement. Ouais. Elle a renouvelé le truc en faisant très oriental électro. Franchement, non, mais j'en suis
0: belle
1: très fière.
0: Reprise, hein.
1: Alors,
0: ouais.
1: Moi, ça vaut le coup d'avoir quand même en tout cas voulu cette chanson de A jusqu'à Z, alors qu'on me disait que j'étais fichue, quoi. J'allais reprendre Pietri, mon nom de famille, j'allais faire une chanson féministe, c'est mort. Pourquoi elle dit aux femmes uniques, est-elle homosexuelle, est-elle féministe? Ben, si, même si c'était les deux, j'en suis très fière et j'en serai très fière. Merci. On avance.
0: Depuis, Julie, vous en avez sorti des albums dans tout un tas de styles différents. Vous avez été très rockeuse, vous avez été jazz, vous avez fait des duos, plein de choses. Je vous fais écouter des petits extraits et vous me racontez.
1: Allez, j'adore
0: ce que ça vous fait. Ça, c'était juste après Eve, lève-toi, une chanson qui s'appelle Salammbô.

0: La légende des Madones, c'était le nom de cet album. Vous avez bossé avec Daran.
1: Mais bien sûr que j'ai bossé avec Daran.
0: Rockeur, parmi les rockers.
1: Ouais, ouais, ouais. J'ai bossé avec Serge Guirao, avec des gens formidables.
0: Ouais. Et
1: avec
0: c'est un la bon crème. Souvenir, ça.
1: Comment ?
0: C'est un bon souvenir.
1: Oh, c'était merveilleux parce que j'ai fait ce que je voulais encore une fois.
0: Ah, voilà.
1: Oh, quelle tête dure celle-là, oh, je te jure. Mais vraiment. Et non, franchement, tout l'album est complètement dingue parce que c'est comme une musique. Je l'ai voulu comme une musique de film. Tous les morceaux sont liés. Il n'y a pas de plage de silence.
0: D'accord.
1: Il n'y a pas. C'est tout lié en musique. C'est comme une musique de film. D'ailleurs, c'est comme un film qui se déroule, quoi. Mais. Ah, ce qui me semble incroyable, c'est qu'aujourd'hui, on ne me parle pas de cet album dit de Salambo, sauf certains aficionados, c'est quand même un album d'or.
0: Oui.
1: C'était quand même classé 35e au top 50. C'est pas anodin, je veux dire, c'était pas « Oh, elle a sorti ça, ça n'a pas marché ». Non, ouais. Et donc, je suis contente qu'on en parle.
0: Eh ben, parlons-en. Mais bien sûr, Julie, bien sûr. Donc l'album La Légende des Madones, que vous feriez bien d'ailleurs de réviser un petit peu avant d'aller applaudir Julie à l'Alhambra.
1: Mais exactement, il va y avoir des surprises. Il va y avoir des interros écrites sur La Légende des Madones, sur le moment jazzy, sur les Pretenders, sur... Ouais. Je vous en ai concocté quelques-unes. Hein. Pendant 2 heures, il va y avoir du lourd. Puis moi, ça faisait très longtemps parce que j'étais pas venue voir un peu les Parisiens parce que j'ai eu tout un arrêt à un moment donné parce que moi, j'étais atteinte d'un cancer, un cancer de l'endomètre féminin, parlons-en, j'appelle un chat un chat. Oui. Et il n'y a pas de souci là-dessus. Et donc, j'ai levé le pied sur toutes les tournées qui devaient se passer à ce moment-là, ce qui était vraiment difficile. Et donc là, aujourd'hui, je prends la température. Alors, j'ai le syndrome, il y aura 30 personnes dans la salle, mais il paraît que c'est déjà rempli.
0: Bien sûr, c'est rempli, enfin, n'importe quoi. Folle. Vous l'avez abordé, alors je me permets de vous reparler de ça. C'est vrai qu'il y a l'album Origami qui est sorti, que vous étiez prête à partir en tournée, donc on vous a diagnostiqué ce cancer. Vous êtes battue fort et vous avez gagné fort aussi, bravo. Et vous avez ressorti l'album Origami avec des duos en plus. Et il y a un duo génial avec une autre spécialiste des coups durs contre lesquels elle se bat fort.
1: Exactement.
0: C'est Lio.

0: femmes du Sud, Julie Pietri et Lio. Ouais, vous avez démarré à peu près en même temps hein, avec Lio.
1: Je crois qu'elle, alors elle est plus jeune que moi parce qu'elle a commencé à 16 ans.
0: Oui.
1: Moi j'ai commencé un peu tard dans la mesure où j'ai fait des études, je suis orthophoniste, j'ai fait des études à la fac de médecine à la Salpêtrière et j'ai un diplôme parce que sinon avec mon père c'était la guerre. À l'époque il me coupait tout, déjà que j'avais pas grand chose.
0: Ouais, alors, il fallait passer de bonne, le diplôme.
1: J'avais que l'eau froide avec les toilettes sur le palier. Pardon de donner cette petite digression très, très privée, mais enfin bon, ça chauffait déjà difficilement. Enfin, je dis ça, mais j'ai beaucoup d'amour pour mon papa qui est parti maintenant, parce que juste après mon cancer et les traitements, j'ai perdu en plus mon papa. Donc, je sais que de là où il est, peut-être il me voit, il me donne son énergie positive et je sais qu'il était over fan. Alors les histoires qu'on avait quand moi j'avais 18, 19 ans, on me disait oui, tu dois faire des études. Cela dit, c'était pas con parce que il me disait si t'es pas indépendante, tu t'en sortiras pas. Donc je trouve que pour un mec qui sortait un peu à la pied noir là d'Alger, bah je trouvais qu'il était assez avancé au niveau
0: de se dire il faut que ma fille soit indépendante.
1: Oui, il faut que ma fille soit indépendante. Donc bravo, c'est ouais. Gisèle Halimi qui disait je ne cesserai de vous dire que l'indépendance économique c'est la clé de l'indépendance de la femme et de sa liberté.
0: Elle avait raison. Et c'est bien de citer Gisèle Halimi, parce que hier, c'était le 8 mars, journée internationale des droits des femmes. Enfin, le 9 mars, ça marche très très bien aussi.
1: Ça marche très
0: Gisèle
1: bien.
0: Gisèle Halimi, tous les jours, en fait. Julie Pietri, j'avais aussi envie qu'on écoute quelques notes beaucoup plus jazzy. Vous avez un album dans lequel vous avez fait des reprises hyper étonnantes. Vous avez, par exemple, chanté Dao.

0: Autour de minuit, sorti en 2007.
1: Ah, moi, j'adore. Je crois qu'il y a beaucoup de gens qui se demandent pourquoi je vais dans tout le... Parce que moi, il y a des genres que j'adore. Tant pis si c'est pas dans l'air du temps ou que c'est pas ce qu'il faut faire quand on est une chanteuse dite de variété. Ça aussi, c'est tellement restrictif. Mais bon. Moi, je suis sortie des sentiers. Ça me rappelle les signes indiens dans mon album Origami. Je suis sortie hors des terrains minés. Parce que je trouve que tout ce qu'on nous impose, là, il faut que ce soit balisé. Mais pas du tout. Moi, je suis une nana. J'écoute de la musique avec mon grand frère qui m'a appris tout et amené voir Miles Davis comme Pink Floyd, comme Véronique Sanson ou comme Nougaro. Je veux dire, c'était un... Voilà, la musique, elle est partout.
0: Elle est belle, elle est multiple.
1: Ben oui. Elle est multiple. Je vais même à l'opéra. J'emmène ma fille voir l'opéra. Enfin, c'est... La musique, moi, ça m'obsède. C'est ma thérapie. C'est comme quand vous allez voir, je sais pas, il y a une autre chose que, voilà, quand vous allez voir un opéra, c'est une thérapie. Quand vous chantez du jazz, c'est une thérapie. Quand vous allez voir une exposition à Orsay, c'est une thérapie. L'art, c'est une thérapie. Moi, je suis fanatique de tout ça. Voilà. Ouais.
0: Et alors, j'imagine que en vous écoutant chanter les heures hindoues, là, par exemple, avec une voix très douce, très feutrée.
1: Mais on croit pas que je suis capable de faire ça.
0: Alors justement, il y a peut-être plein de gens qui vont se dire, ah, elle fait ça, Julie Pietri. Alors oui, elle fait ça. Est-ce que au fond, ça vous agace un petit peu de vous dire, j'ai ce Ève, lève-toi et quelques énormes tubes, là, on va écouter Maria Magdalena, qui font que il y a finalement une partie de vous que le public n'a pas forcément
1: rencontré. C'est vrai que le public n'a absolument pas accès, croit me connaître, mais n'a absolument pas accès à mes goûts artistiques ni à tout ce que j'ai fait. Bah, il faut accepter. Qu'est-ce que je vais dire de ça? Non, bah, j'accepte. Oui, j'ai fait ce sublime album de jazz autour de minuit. J'ai même fait un Bataclan overbooké, enfin c'était en 2008,
0: hein, avec un big band de jazz
1: ouais. Qui était quand même rempli. Mais c'est marrant comme les gens. J'ai beau remplir, les gens reviennent toujours à ma plus simple expression. Mais je crois qu'il faut l'accepter. Je crois que c'est pas grave. C'est comme quand on dit, ah oui, quand certaines femmes disent, ah oui, mais moi je veux pas vieillir. Mais si, accepte-le. C'est le sens de la vie, hein. Et puis c'est une joie de pouvoir le faire. Moi qui ai eu un cancer, par exemple, je me dis, mais la vache, j'ai du pot, je suis en vie et je peux vieillir, justement. Alors que j'en voyais pas le bout. Ouais. Mais moi, je suis ravie de vieillir. Et puis bon. S'il reste que Ève, c'est déjà une trace de moi qui restera. Qu'est-ce que vous voulez que je vous dise? Ou alors, peut-être quand j'aurai 80 ans, on me dira, dites donc, vous avez fait ça, ça, ça et ça, c'était vachement bien.
0: Vous allez nous faire une Salvador, moi je suis sûre. Vous allez nous faire une Henri Salvador. Il y a Benjamin Biolay qui va vous écrire un album quand vous aurez 90 ans. Et là, vous allez avoir 8 victoires
1: c'est
0: de la musique.
1: Mon rêve.
0: Mais oui, je sais.
1: Mon rêve.
0: Il faut faire ça.
1: Je vais faire une Salvadorerie.
0: Ouais, c'est ça qu'il
1: non,
0: faut
1: mais
0: faire.
1: Henri Salvador. Eh ben moi, je serai Julie Pietri,
0: ben voilà.
1: 90 ans.
0: Allez. Julie Pietri, c'est évidemment, les amis, on en parlait tout à l'heure, hein, ce tout premier tube, Maria Magdalena. Maria Magdalena, un air de guitare déchire ta mémoire. Dis-toi qu'elle chantait pour toi. Et puis celle qui a été un tube dans ma famille, donc je me dis que sans doute dans la vôtre aussi, on la chantait très très fort dans la voiture en partant en vacances. Et

0: mot femme. Je pense que si on mettait vos paroles dans ChatGPT, qu'on lui disait dis donc chat, c'est quoi le mot préféré de Julie Pietri, c'est sans doute femme.
1: Moi je crois, on n'écoute pas tout ce que j'ai fait dans ma carrière. Même j'écoutais ma petite voix de gamine là sur Magda.

0: tout à l'heure, mais là, on va rentrer dans ce sujet-là parce que moi, ça me passionne. Il y a un groupe qui s'appelle les Kinks. D'ailleurs, quand on vous demande si vous êtes plutôt Stones ou plutôt Beatles, dites donc aux gens, moi, je suis plutôt Kinks et ça va leur couper le sifflet. C'est un des grands groupes de rock des années 60. Et donc, le chanteur des Kinks, le leader des Kinks, Ray Davies, était très amoureux et fiancé à Chrissy Hynde,
1: Pretenders.
0: Il a écrit une chanson magnifique pour elle qui s'appelle I Go To Sleep, qu'elle a chantée. Donc avec son groupe les Pretenders.

0: Et ben, en 1982, bébé Julie Pietri, elle se dit, tiens, c'est ça que je vais écrire, c'est ce texte. Vous avez écrit l'adaptation française de I Go To Sleep. Oui. Ça s'appelle Et c'est comme si. C'est oui. votre premier texte que vous avez premier déposé texte. De toute votre vie
1: il
0: à la SACEM.
1: Il a fallu le montrer à Ray Davies, en Angleterre.
0: Alors, il a dit quoi?
1: Parce qu'il dit, pas oui.
0: Ah bah non, il dit pas
1: comme
0: oui.
1: ça, hein. Ouais. C'est quand même, c'est un héros, hein. C'est, ouais. Voilà, c'est une rock idol. Et il a dit oui.
0: Il a dit
1: et
0: yes.
1: J'ai signé mon premier texte à la SACEM. Julie Pietri, Ray Davies. Waouh, waouh, waouh. Alors là,
0: ça s'encadre.
1: Ah non, mais ça. Oui, j'ai pas mis le truc dans un cadre, mais quand même, c'était pour moi. J'ai dit à mon frère, tu te rends compte? Mon grand frère qui m'avait montré tout ça quand j'avais 12 ans. Hey, tu te rends compte? J'ai signé avec Ray Davies. Ah.
0: Julie Pietri, on va écouter votre version, votre adaptation française de I Go To Sleep, parce que bah, c'est une des plus jolies choses, je trouve, que vous ayez faites. Et je vous souhaite une très bonne route pour la suite.
1: Merci, Émilie.

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0: Merci.
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4: Manu Quelu d'Elmer Footbeat sont avec moi. Salut messieurs.
5: Oui, bonjour.
4: Bienvenue, bon anniversaire.
5: Non, merci, c'est gentil. Vraiment.
4: Il y a 40 ans, en Loire-Atlantique, se montait un petit groupe de potes qui ont fait de la musique ou des gens qui se sont rencontrés grâce à la musique et qui sont devenus potes.
5: Alors, oui, on peut dire qu'on s'est rencontrés grâce à la musique. On est des potes de lycée, en fait, les membres fondateurs. On était dans le même lycée, mais pas forcément dans la même classe, et on est devenus potes parce qu'on avait différents groupes de rock classique, de base, et puis on est devenus potes grâce à la musique et grâce à Pierriac-sur-Mer où on se retrouvait l'été et les week-ends quand il faisait beau, et c'est là qu'on s'est vissé et qu'on s'est dit, tiens, allez, puisqu'on est jeune, fringant et vigoureux, et large d'épaule, on va faire un groupe pour séduire les filles.
4: Et voilà, et c'était voilà. Il y a 40 ans, la naissance d'Elmer Footbeat. Manu, tu es le chanteur, Quelu, guitariste, auteur, compositeur. C'est à toi sans doute que l'on doit cette rime riche.

0: Fantastique, c'est fantastique. La chanson de prévention, sans doute la plus efficace de tous les temps. Oui. On avait tellement tous envie d'acheter des capotes juste pour pouvoir dire le plastique, c'est fantastique.
1: Ah bah, c'est réussi, du coup.
0: Exactement. Ah bah, voilà. Bravo. Donc, c'est toi, Luc, qui a écrit le plastique, c'est fantastique.
2: Oui, c'est moi. Oui, c'est parti de la phrase. Hein, le plastique, c'est fantastique. Je me suis levé un jour et dit oh, ça, c'est un bon slogan.
0: C'est pas mal du tout, effectivement. Je suis étonnée d'ailleurs que le ministère de la Santé s'en soit pas emparé parce que. Franchement,
1: ils ont utilisé la chanson.
0: Ils ont utilisé, je savais pas. Ah, parce que pour moi, c'était, tu sais, sortez couvert.
1: Oui, oui.
0: Ah, mais il y avait
1: ils
0: le
1: ont
0: plastique.
1: Utilisé, ils ont fait une cassette qui distribuait dans les, je sais plus, c'était les lycées ou les facs.
0: Ouais.
1: Il y avait pas que nous, hein, sur la cassette, des chansons. Sur le sujet de la capote, du préservatif, du sida, toutes ces choses-là. Et dedans, il y avait un préservatif avec la cassette.
0: Avec la cassette.
1: Voilà, et c'est le ministère de la Santé qui avait mis ça en place et qui nous avait demandé s'il pouvait utiliser la chanson. Et évidemment, on a dit oui, bien sûr.
0: Et ça marche encore aujourd'hui, croyez-moi, j'ai quelques ados dans mon entourage. Besoin. Oui, alors on en a encore besoin, mais la chanson est toujours aussi efficace.
1: Oui,
0: aussi. Il faut bien le dire. Alors, Elmer Footbeat, vous fêtez vos 40 ans, mais il y a évidemment la question qui brûle un peu les lèvres de tout le monde, parce qu'on se souvient bien de cet album. Il y a 35 ans et demi maintenant, 30 centimètres, premier album d'Elmer Footbeat, un phénomène, un raz-de-marée. Tout le monde chantait vos chansons, que ce soit la caissière de chez Leclerc, Couroucou, Couroploplo ou encore Madame l'infirmière. Mais on se dit, justement, alors que vous fêtez vos 40 ans, 35 ans plus tard, les temps ont changé. Est-ce que vous avez un peu serré les fesses en vous disant, bon, on y retourne, mais est-ce que les journalistes vont pas nous trouver pas assez féministes, pas assez tout ça? Est-ce que vous y avez pensé?
1: Non, à vrai dire, on y a pensé à l'époque. En 86, on s'est posé la question en se disant, mais ça nous fait rire. On dit, bon, allez, on est des branleurs, on va jusqu'au bout.
0: Oui.
1: Mais on s'est dit, on va se faire taper dessus un moment ou un autre. Et non, pas tant que ça.
0: Pas tellement à l'époque, enfin, dans les années 90.
1: Pas beaucoup.
2: C'était quand même, il y avait quand même un petit côté provoque dans ce qu'on faisait. Hein. On disait, on se prenait pour des punks, ce qu'on n'était pas, mais on avait envie. Donc on faisait ça pour de la provoque, pour voir des gens des fois commencer à écouter le titre en concert et puis s'en aller en faisant oh là là, mais non, mais c'est pas possible. Voilà. Donc ça, on aimait bien ça aussi. Faut bien le dire. Mais après, arrivé en radio, au départ, nous on pensait ne pas pouvoir passer en radio en 90. Hein.
0: Parce que trop grivois.
2: Ça passera pas. Et Peter Murray à l'époque nous disait non, on va se débrouiller. Et puis, en fait, il y a des gens qui nous ont aidés. Il y a des animateurs radio à l'époque qui sont un petit peu passés au-delà de leurs droits, en fait.
0: Oui,
2: voilà. Et qui ont commencé à pas à le programmer, mais à le passer de temps en temps. Et puis, ça a pris. Et puis, voilà, les uns les autres. Et on est arrivé à avoir des vraies rotations en radio. On s'y attendait vraiment pas du tout.
0: Ah ouais. Et puis cet album vraiment qui a cartonné 30 centimètres. Mmh. Moi, je me souviens, hein, je suis M2, 6e, je sais plus. Toute l'école chantait Elmer Footbeat. Ah. Mais nous, on chantait, mais les instits chantaient aussi. Ouais. Mon daron dans la voiture, Daniela à fond, on chantait aussi. Il y avait quand même quelque chose qui se passait. Alors, j'ai envie de vous faire écouter, messieurs, je pense que vous l'avez déjà entendu, mais aussi pour celles et ceux qui nous écoutent ce soir sur leur radio locale ici. Ce qu'en dit Manu Payet, on adore Manu, excellent humoriste, il est en tournée et il a un sketch justement autour de ce phénomène Elmer Footbeat. Et qu'est-ce que ça fait quand, avec les oreilles de 2026, on écoute ce qu'on braillait en 91?
3: Elmer Footbeat, c'était des gars qui chantaient des chansons de cul. Il n'y avait aucun problème à écouter Elmer Footbeat à l'époque, c'était un carton national, ça passait sur toutes les radios. Caroline s'endort, légèrement humide, une ligne tiède coule entre ses jambes, 7h40 tout de suite l'horoscope, les béliers. Elmer Footbeat, ils avaient une copine madame qui s'appelait Daniela, qui avait un sens de l'accueil. Il y a toujours de la place pour les copains qui passent. Et moi, j'étais dans ma chambre, j'avais 15 ans, je me disais, putain, si en plus je peux y aller avec Thierry et Pascal.
0: Bravo, Manu Payet. C'est très drôle. Oui. Et il résume bien, finalement, la situation.
1: Oui. Ah oui, parce que comme il le dit, il avait 15 ans.
0: Ouais.
1: Et donc, c'était improbable. Effectivement. Ouais, mais même nous, on se faisait rire nous-mêmes, en fait, quand on faisait les chansons, quand on les répétait, quand. Et ça nous fait rire, nous. Donc forcément, ça fait rire le public. Et là, on s'est dit, ça plaît, allez, allons-y, quoi.
2: Hein. T'as raison de dire, le but premier, c'était que nous, on se marre.
0: Ouais.
2: Mais c'était pas forcément fait pour sortir en dehors des bars, quoi. Voilà. Et donc, nous, on rigolait énormément en écrivant ces conneries, parce qu'il n'y a pas d'autre terme. Mais par contre, ce qui est d'important, en fait, effectivement, c'est d'avoir une espèce de rebond chez les gens qui nous redonnent la pêche après. Enfin, ouais. Et ça, on l'a eu très rapidement. À notre grand étonnement quelque part. Et puis aujourd'hui, si on est sur scène encore, on a encore ça, quoi. Il y a une bonne ambiance dans les concerts.
1: Il y a la même ambiance qu'il y a 40 ans.
2: Ça saute moins haut.
1: Ça saute moins haut. Oui, voilà.
0: Ah, on a les chevilles un peu plus raides.
1: Ce qui est drôle, c'est de voir les quadras quinca qui viennent pour se rappeler leur jeunesse, leurs premiers émois et tout. Et qu'on la banane jusque-là, de la même façon.
0: Évidemment.
1: Et puis, il y a des gamins qui viennent, ils emmènent leurs enfants, eux aussi. Et voilà.
2: Bravo.
0: Et puis, parce qu'on parle souvent, évidemment, des paroles d'Elmer Footbeat, mais n'oublions pas aussi l'excellente qualité du rock'n'roll proposé. Que lui, tu disais, on se prenait pour des punks, on n'en était pas. Effectivement, le son n'est pas punk, mais le son est extrêmement rock, rockab.
2: Oui. Oui.
0: Et alors ça a toujours été l'esthétique d'Elmer Footbeat. Vous avez fait 2-3 pas de côté, mais quand même, en gros, c'est ça.
2: Oui.
0: Et que si les gens, je sais pas moi, étaient fans même de tout le rock alternatif, des Vampas, de la Mano, etc., on n'était pas dépaysés avec vous. Il y a toujours eu de la guitare, quoi.
2: Qu'on le veuille ou non, on cherchait pas à ça, mais on faisait partie de ce qu'on appelait le rock indépendant à l'époque.
0: Bah ouais.
2: Voilà, ouais. Alors, nous, on sentait un petit peu l'extérieur, quand même, parce que les autres gens qu'on croisait, on a croisé les gens de la Mano, comme ça, c'est des gens sérieux. C'est des gens qui faisaient du rock, vraiment, que c'est des vrais rockers. Nous, avec nos stupidités, on pouvait pas revendiquer le côté rebelle réel, quoi.
0: Ouais.
2: Oui, c'est, donc,
1: mais on avait sur scène, malgré tout, cette énergie qui est la même que tous ces groupes que tu viens de citer.
0: Ouais.
1: Ce mouvement alternatif, rock'n'roll.
0: Regarde, les garçons bouchés, ils avaient des paroles marrantes aussi.
1: Oui. Puis même Didier Vampas,
0: il y a des fois,
1: c'est drôle.
0: Tu vois, les garçons bouchés, c'est la lambada, on n'aime pas ça.
1: Mais voilà, il y a un côté, on a ce côté-là musicalement.
0: Ouais.
1: Rock, très rock. Et sur scène, c'est encore pire que sur les disques. Hein. C'est vraiment très, très
0: encore
1: rock.
0: Mieux, Manou, pas encore pire.
2: C'est pire.
0: C'est pire. C'est pas sa faute.

0: un banger, comme on dit aujourd'hui. Elmer Footbeat, Daniela. Donc, qui a toujours le choix, qui est toujours d'accord, etc., etc. C'était pas à la mode, les histoires de consentement, il y a 35 ans. Je sais même pas si on avait encore mis le mot consentement. Mais n'empêche que, il y a beaucoup ça dans les chansons, notamment de 30 cm du premier album d'Elmer Footbeat. C'est quoi, ça vous est venu d'instinct, vous dire, bon, on va parler des nichons des filles, mais on va quand même mettre les formes?
1: Mais c'est on va mettre les formes.
0: On va mettre bien les formes. Non, mais c'est vrai.
1: C'est surtout que c'est les filles, quoi. Donc c'est elles qui décident, qui font. Voilà, c'est ça le truc, quoi.
2: Moi, j'ai toujours appris ça chez moi. C'est une question d'éducation aussi. C'est non. Si c'est oui, ça veut dire vas-y. Et si c'est non, ça veut dire t'y vas pas. Et c'est tout. Ça. Et donc on peut rigoler avec tout ça.
1: Et avec les filles.
2: Enfin,
1: c'est ça qui est fait pour rigoler.
0: Et je pense que c'est pour ça. Alors pour le coup, moi qui suis une féministe, mais vraiment le couteau entre les dents, et j'ai aucun problème avec vous. Moi je vous adore, Elmer Footbeat.
2: C'est la 35 ans. Des bons garçons.
0: Vous allez voir, j'ai fouillé les paroles, j'ai cherché le truc qui va pas. Tout va à l'intérieur.

0: si tu le veux bien. C'est aussi compliqué. C'est pas si compliqué le consentement. Alors j'ai quand même une question. Avez-vous croisé pendant vos pérégrinations, je rappelle que le groupe a 40 ans, vous avez joué dans toutes les salles de France et de Navarre, avez-vous croisé des caissières travaillant dans les magasins Leclerc et qu'ont-elles pensé de l'hymne que vous leur avez écrit?
1: Alors, on n'en a pas croisé tant que ça. On a eu une copine à l'époque, mais elle était pour l'été.
0: C'était la caissière stagiaire de chez Leclerc. Voilà. Bon.
1: Alors par contre, là-dessus, il y a une anecdote, c'est qu'elle, certaine, avait demandé à Monsieur Leclerc, quand c'est sorti, Leclerc fils, donc, faudrait faire quelque chose. Certaines n'étaient pas très contentes. Bon, et ben, il nous avait défendu. Pour dire, mais non, les filles, c'est rigolo, c'est au contraire, bon, on lui faisait de la pub gratuitement aussi, en quelque part. Mais voilà. Et donc, c'est passé, on a eu aucun retour de mouvement féministe et de caissière et d'infirmière et de boulangère
0: qui n'étaient pas d'accord.
1: Non,
0: évidemment. Alors, la caissière de chez Leclerc, c'est quand même partie des incontournables d'Elmer Footbeat. Et, ça dessine bien aussi le personnage, donc ce garçon, polisson, plein d'hormones, qui fantasme dès qu'il en a l'occasion. Et donc, quand il fait la queue chez Leclerc, au moment de vider le chariot...

0: c'est la caissière de chez Leclerc. Hey, je lui proposerai demain. À nouveau, on est
1: dans le consentement.
0: Alors, vous avez envie de voir Elmer Footbeat en concert, les amis. Ça tombe bien, puisque je le disais tout à l'heure, vos 40 ans, vous avez eu envie de les fêter sur scène.
2: Oui.
0: Vous avez sorti il y a 3 ans, votre dernier album s'appelait Le Bruit des Potes.
2: Oui.
0: Donc, vous aviez tourné à ce moment-là. Là, c'est vraiment une tournée spéciale pour les 40 ans du groupe.
2: Voilà. Alors, en fait, c'est une tournée spéciale parce qu'on n'a jamais arrêté de tourner.
0: Oui.
2: Enfin, il y a une petite pause 7 ans et demi, 8 ans, 9 ans. Mais on va dire que depuis, on est tout le temps sur la route. Mais là, on voulait marquer le coup pour les 40 ans, donc faire plus de bruit autour de cette tournée. Et que lui, ici présent, est revenu à réintégrer le groupe.
0: Que lui, t'étais parti, t'es revenu.
2: Voilà.
1: Je suis parti il y a 35 ans, ouais.
0: Ouais. Ouais.
1: 35 ans, non, je dis une bêtise. Enfin, 93, je suis parti.
0: C'est ça, t'es parti après le gros
1: boom. Oui, c'est ça, les trois premiers albums. Voilà.
0: Les trois premiers albums.
1: Ça m'intéressait plus d'écrire ce genre de choses.
0: Ouais.
1: J'avais plus envie. J'étais fatigué. J'en avais marre.
0: Mais t'avais mis le concert dans les pattes aussi.
1: C'est ça. Ouais, et donc, à un moment, j'avais envie de faire de la musique.
0: Ouais.
1: Donc, je me suis dit, je vais peut-être faire un vrai groupe. Ce que j'ai fait. Hein. Encore une fois échoué lamentablement. Mais bon, le seul truc que j'ai fait pour rigoler dans ma vie, c'est le seul truc qui a marché, en fait,
2: Alors, t'aimes pas les chanteurs rigolos, toi.
1: J'aime pas non plus les chanteurs rigolos. Mais,
0: mais est-ce que justement, alors, le fait d'avoir pris du recul et d'être revenu et de te dire, tu disais un vrai groupe, c'est un vrai groupe, sinon, 40 ans plus tard, il n'y aurait plus rien.
1: Absolument, c'est un vrai groupe au vrai sens du terme, c'est-à-dire que c'est, quelque part on pourrait dire que ce n'est pas des vraies chansons, parce que les paroles c'est des vraies chansons.
0: Mais en vrai, les gens les chantent, nous qui avons raison, c'est toujours le public qui décide.
1: À mon grand étonnement.
0: C'est vrai, c'est fou ça.
1: J'en écris quelques-unes quand même.
2: Mais pour moi, ce sont des vraies chansons.
1: Voilà, et moi j'ai toujours eu l'impression de raconter des bêtises et de me faire rigoler tout seul dans ma pioule à écrire ça, de les chanter aux gars qui me disent ouais, si c'était vraiment stupide et de faire ça. Et je pense que Twisto c'était pareil quand il a
2: parlé les morceaux,
1: c'était la même chose.
2: Bah oui, vous avez le sens de la chanson, de la mélodie, des harmonies, des guitares. Donc ça c'est des chansons, on n'y peut rien, c'est comme ça. Et ben quel que soit le texte, c'est de la chanson.
0: Ah tiens, je disais tout à l'heure quelques pas de côté. On adore ce petit pas de côté dès le premier album. C'était rock, mais pas que.

0: Bernard Lavillier, moi j'ai tout oublié sauf tes gros nénés, courou coucou roploplo. Lavillier, il a écouté la chanson, il s'est manifesté pas. Ou pas?
1: On n'a pas eu de retour de ça.
0: Bernard
1: À mon avis, je ne sais pas si ça l'amuse trop, mais...
0: J'en sais rien, je ne sais pas.
2: Bah, vaut mieux que ça l'amuse, que vu comment on est maillé, vu comment lui il est maillé, s'il nous en met une, on va pas gagner. Hein, même à eux.
0: Moi, je pense que ça l'a fait marrer. Les Fatal Picard ont fait une chanson sur lui et ça l'a fait marrer. Donc il n'y a pas de raison. Oui, alors je parlais de coucou, coucou, coucou, roploplo, pardon. Et voilà, et pour cette ambiance musicale un petit peu plus.
2: C'est brésilien.
0: C'est brésilien.
2: On est spécialiste du Brésil.
0: Voilà. Donc Bernard Lavillier, je ne sais pas s'il est fan. En revanche, on sait que Jacques Martin était grand fan de vous.
1: Oui.
0: À l'époque, il avait repris Daniela.
1: Ouais. En version opérette. C'est un bon chanteur, hein, Jacques Martin. Il chantait bien l'opérette, ou l'opéra plutôt opérette. Et il avait repris Daniela, oui.
0: C'est génial. Ouais. Et on m'a dit aussi que, alors un peu à retardement, mais tout de même, vous avez été censuré par YouTube mais il y a 3 ans.
1: Oui.
0: Les mecs se sont réveillés, c'est-à-dire ça faisait 30 ans que tout le monde chantait Daniela. Et il y a 3 ans, YouTube, ils ont dit quand même, c'est dégueulasse.
1: Et c'est pas Daniela en plus, le pire.
0: C'est laquelle?
1: Le plastique, c'est fantastique. Non, mais il faut y aller quand même, là.
0: Oui, c'est la chanson de prévention.
1: La plus politiquement correcte et qui a un vrai sens utile, on va dire. Et parce que dans le clip, à un moment, je mets ma main dans ma braguette pour sortir une photo. Sauf que comme je mets ma main dans ma braguette, l'algorithme a dû dire « Oh là là, qu'est-ce qui va sortir ?» Stop. Alors que je sors rien d'autre qu'une photo, en fait.
0: Oui, ouais.
1: Et voilà. Mais ça a été remis parce qu'il y a eu un tel...
0: Tollé.
1: Ah oui. Donc dès 2 jours après, ou dès le lendemain, c'était remis à nouveau. Cette chanson-là en plus, ça va.
0: Dans tous les albums d'Elmer Footbeat, bien sûr, il y a les thèmes qu'on a déjà abordés, les chansons hyper grivoises, hyper sexy, hyper marrantes. N'empêche que parfois, il n'arrive pas à conclure ce bon Elmer, et il dort tout seul. Je vais encore dormir tout seul ce soir. C'était le deuxième album. Comment faire pour lui plaire? Parfois ça marche pas. Il y a aussi une réflexion assez cool sur le succès avant, après.

0: ex-star d'aujourd'hui au placard demain.
1: Ouais, donc, ouais.
0: Ça, c'est une réflexion que vous avez eue. Alors, que lui, d'autant plus toi qui as quitté le groupe et qui est revenu.
1: J'ai écrit cette chanson-là, je me suis barré.
0: Ouais. Mais c'est intéressant parce que, effectivement, aujourd'hui, on s'en rend peut-être pas compte, mais à quel point ça avait été énorme le phénomène de la Footbeat. Vous étiez vraiment partout, tous les plateaux télé, etc. etc. Ça vous a fait flipper à un moment
2: Alors, moi, non.
0: La grosse vague, non, Manou, non.
2: Moi, non. Parce que moi,
0: un bon chanteur, toi t'es content. Toi. Plus on crie, plus t'es content.
2: Moi je me rendais compte de rien. Moi, vas-y, tête
0: tout
2: baissée.
0: Droit, ouais.
2: Donc non. Par contre après coup, oui, quand ça s'est arrêté, quand on a fait notre petite pause là, là j'ai compris que sans Elmer je n'existais plus.
0: Et publiquement, mais t'avais ta vie.
2: Oui, mais fallait que je reprenne, que je redevienne le petit Manou que j'étais avant d'être la petite vedette. Et ça demandait du temps, hein. Ouais. Mais là, tu tombes le nez dans le ruisseau et c'est pas de la faute à Rousseau, hein.
0: Ouais.
2: Et non, là, ça a fait mal. Mais parce que ça avait été énorme et moi, j'y croyais, quoi. Voilà, c'est tout.
0: Ouais. Il y a aussi une chanson que j'aime beaucoup d'Elmer Footbeat, là encore, pardon, personne ne se met à poil, c'est Radio.

0: Elmer is playing on the radio. Vous vous souvenez la première fois que vous avez entendu Elmer Footbeat à la radio? Vous nous disiez tout à l'heure, c'est souvent grâce à des animateurs qui n'avaient pas trop demandé l'autorisation à leur directeur des programmes. Mais ça vous avait fait quoi?
1: C'est impressionnant, tu peux pas savoir, de passer à la radio comme ça. Moi, ça m'était arrivé avec un groupe avant, Elmer, déjà, en pleine nuit. Tu sais, il y avait des nocturnes, je sais plus, c'était sur France Inter, je crois, à l'époque. J'avais entendu une de mes chansons qui passait à la radio. Ouah, c'était, tu sais, t'es là, qu'est-ce qui se passe
0: voilà. Tout le monde peut m'entendre.
1: Et avec Elmer, encore pire. Et puis là, ça s'est affolé, comme dit Manu. Une fois que c'est parti, ça a tout emporté.
2: Et donc, Daniela à la radio, quoi. C'est...
1: Oh là là, ouais.
2: Alors, je ne me rappelle plus de la première fois, vraiment, sincèrement, du choc que ça m'a fait. Mais à force, je dis, mais c'est pas possible. Ouais. Il se passe
1: c'est
2: un peu
1: de la science-fiction, quand même.
2: Oui, de la science-fiction.
1: Clairement, c'est de la science-fiction.
0: Quand ça s'emballe. Elmer Footbeat, dans votre répertoire, alors je ne sais pas si vous aurez le temps de tout jouer hein, dans les concerts anniversaires des 40 ans. Mais il y a aussi un chouette clin d'œil à Frédéric Dard.

0: ambiance guitare surf et oui. Frédéric Dardor.
1: Ça, c'est Twistos qui a écrit ça parce qu'il était fan de San Antonio.
0: Ouais.
1: Et donc, il voulait faire un clin d'œil à Frédéric Dard, quand il est décédé, quoi.
0: Et puis, il y a 3 ans, je le disais, Le bruit des potes, c'est le dernier album en date d'Elmer Footbeat.
1: Oui.

0: ans d'Elmer Footbeat, 8 albums et plus 6 affinités.
1: Bien sûr.
0: Bon, et bon anniversaire.
2: Merci beaucoup.
1: Merci, c'est gentil.
0: Elmer Footbeat dans Décibels.
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20 ans, Jules Lovert, originaire des déserts près de La Fécla dans les Bauges en Savoie, sort son premier single, Courant éclair. Étudiant en triple diplôme et sportif de haut niveau, Jules a aussi participé à The Voice Kids il y a quelques années.

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1: Jules Lovert, courant éclair.
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6: J'avais déjà des mondes imaginaires. J'aimais pas le foot, j'aimais pas le vélo, j'étais pas un enfant d'extérieur non plus. Tout le temps à dessiner, donc c'était vraiment mon moyen d'expression et d'évasion.
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8: Dès qu'on le rencontre, Sylvain a sur la tête un chapeau ou une casquette noire, comme son vernis à ongles d'ailleurs. Son nom d'artiste, c'est Sia. Il m'accueille dans son atelier quartier Beaujardin à Tours. Forcément, il dessine, même quand il est en train de parler et de raconter ses souvenirs.
6: C'était un rêve hypothétique. Moi, je voyais à l'époque, dans les années 80-90, il y avait beaucoup d'affiches et de couvertures de romans qui étaient peints à la main, donc ça me donnait envie, mais j'imaginais pas vraiment que ça soit un métier quand on est petit. Après, il y avait Cabu, qui était au Club Dorothée, qui dessinait en direct. Là, on a un peu plus percuté que ça pouvait être un métier. À mon compte, ça fait qu'une quinzaine d'années que je fais ça. Il a fallu, une fois, au Saltimbanque de Véretz, c'était la troupe de théâtre à l'époque, j'avais proposé ça comme animation aussi pour gagner un peu de sous. À l'époque où je débutais, sans penser que ça allait devenir une activité. Mais là, je proposais aux clients pendant l'entracte du théâtre. C'est pas de la caricature vraiment déformée. Moi, j'appelle ça portrait BD, même si ça en fait un peu partie. C'est du dessin rapide. Mais voilà, j'essaie d'avoir un côté bienveillant et ressemblant. Je pense que c'est aussi ce qu'apprécient les gens. Surtout pour des entreprises ou des mariages, les gens, ils veulent un cadeau plutôt correct. Il y a plein de gens qui me disent qu'ils l'encadrent après chez eux, à la maison.
8: Et plus réaliste finalement, parce que si on prend des traits physiques, moi, j'ai plutôt des grandes dents. Tu m'as dessiné.
6: On va les faire, mais pas
8: voilà,
6: non plus.
8: Tu vas pas me faire des dents immenses.
6: Humoristique, peut-être sympathique, mais c'est pas non plus exagéré. Même quand j'ai fait un peu de BD étant ado, c'était plus les Marvel que les Gaston Lagaffe.
8: Sympathique, mais pas moqueur. Un dessinateur comme Sylvain est au cœur de moments intimes.
6: À l'été dernier, pour la foire, c'était un ami chanteur qui était déjà papa d'un petit de 3 ans, je crois. Sa compagne m'a contacté sans le prévenir qu'elle allait attendre un deuxième. Et quand ils sont venus me voir, donc on a préparé tout ça et j'ai fait le portrait. Et puis je rajoute une place. Alors j'imaginais, vu qu'il n'est pas encore né, mais j'ai imaginé le quatrième, le petit bébé. Alors au début, il tiquait, il comprenait pas trop. Tiens, c'est quoi? C'est un futur hypothétique deuxième enfant. Et là, sa femme a pu faire la déclaration grâce au dessin de dire non, tu vas être encore papa. On l'a répété 2-3 fois parce qu'il n'a pas compris tout de suite. Et c'est ça aussi qui me plaît dans le dessin, c'est le côté relationnel avec les gens, intime. Ça l'a touché, quoi. C'est marrant de pouvoir toucher les gens comme ça avec juste un peu de couleur, un peu de dessin. On se dit qu'on sert à quelque chose.
8: Hein. Laissez-vous croquer par Sia, S-Y-A, un sacré coup de crayon, tout en émotion.
6: Avec le tampon. À juger.
9: En bleu de ciel.
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10: Un début de conversation pour vous aider dans l'apprentissage de la langue bretonne aujourd'hui et puis après un nom de famille qui permet de faire front.
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10: Alors, c'est pas évident d'apprendre la langue à la radio. J'essaie de vous donner quelques clés chaque jour, mais pour ça encore faut-il être à l'heure pour écouter les chroniques. Donc, pour ne pas rater l'heure, il y a une question que vous devez connaître. Une phrase. Pédéré. Je suis sympa, c'est une phrase courte. 3 mots. Pédéré. Et ou EO, si vous voulez, c'est facile à traduire, c'est « quelle heure est-il ?» PED, c'est un mot interrogatif qui signifie combien ? PED, à retenir évidemment, ça sert dans plein d'utilisations. PED heure, quelle heure ? Et à la fin, EO, c'est une des formes du verbe être en breton conjugué. PED heure, EO, PED heure, quelle heure est-il ? Retenir cette phrase vous permettra de ne jamais rater vos rendez-vous de toutes sortes et surtout vos rendez-vous radiophoniques. PED heure, EO, quelle heure est-il ? Alors pour répondre s'il est midi par exemple, vous répondrez Chris Tays et où ? Midi il est. Et on n'oublie pas le verbe à la phrase, on ne dit pas juste Chris Tays, on dit Chris Tays et où ? Peder et où ? Quelle heure est-il ? Chris Tays et où ? Il est midi. Bon, dites pas ça une autre heure qu'à midi, ça marchera moins bien.
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10: Et un patronyme frontal aujourd'hui, ou un nom qui fait front comme je vous le disais, ou même plusieurs, Taldir ou Talourne. Deux mots commençant avec le préfixe « tal », T-A-L. Et « tal », qui n'est pas la chanteuse en breton, a plusieurs sens. En premier, c'est le front humain, évidemment, « tal », « antal », le front, « tal », « antal » et « begarpen », le front en haut de la tête. C'est mieux s'il est là, d'ailleurs. Et donc, si votre nom de famille est Taldir ou Talouarn, eh bien, mieux vaut ne pas donner de coup de tête au risque de casser celle d'en face, car Taldir veut littéralement dire front d'acier, rien que ça. Et Talouarn, c'est pas en reste non plus, Talouarn, c'est le front de fer. Alors, encore un nom ramenant une époque où les hommes se faisaient remarquer sur les champs de bataille ou dans les mêlées. Et les Taldir ou Talouarn n'étaient visiblement pas mauvais pour donner ou amortir les coups. C'est pas une raison pour faire pareil. Moi, je vous dis à demain, même heure.
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0: Parce que si le week-end, comme moi, vous entendez votre épouse vous dire « Tu sais quoi, j'ai réfléchi à... » Ou alors « Ah, tu sais ce qu'on pourrait faire ce week-end » ben vous savez que vous allez passer le week-end entier dans des magasins de bricolage, seul, et à vous battre avec la perceuse et l'outillage, seul. Bon, là, il fallait que je rajoute une étagère dans une cloison. D'abord, j'étais mal réveillé dimanche matin, j'ai percé un peu trop loin. Et maintenant, la cheville est trop enfoncée, ça lotle, ça bouge, c'est une galère, quoi. Alors, ma maman, elle m'a regardé galérer, là, pour ressortir la cheville du mur, et elle m'a demandé « Pourquoi tu n'utilises pas du scotch ?» Je lui dis « Mais maman, mais attends, mais le scotch, c'est pas assez solide pour retirer la tivle du mur. » Et là, elle me répond « Tu toddles, aïe, c'est pour mettre le tivle, la cheville, pas pour l'enlever. » Bah oui, parce qu'elle m'a montré que pour ne pas percer plus loin qu'il ne faut, vous mesurez la longueur voulue, ou vous prenez la longueur de votre cheville et vous la mettez jusqu'au bout du forêt. Puis vous y mettez un scotch qui remonte bien un petit peu.
12: Ah
0: quand,
12: oui,
0: et quand vous percez, en fait, vous voyez exactement là où il faut que vous vous arrêtiez pour que la cheville n'aille pas trop loin dans la cloison. Et comme ça tient bien. Merci ma maman, mais j'aurais aimé avoir l'info avant de percer.
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1: Oui, avec un agriculteur exploitant qui a 39 ans à Angluzel et Courcelles, on est à 10 km de Cézanne. Bonjour Alexis Leherle.
2: Bonjour.
1: Quel est votre parcours pour arriver jusqu'ici en tant qu'exploitant agricole?
2: Alors moi, je suis agriculteur, donc installé à Angluzel depuis 4 ans. Donc avant, j'étais double actif pendant 2 ans. Avant de m'installer, j'étais 10 ans conseiller agricole, donc notamment sur l'installation en agriculture.
1: Ces 10 ans d'expérience en tant que personne spécialisée pour l'installation de nouveaux agriculteurs, agricultrices, ça consistait en quoi? Combien de personnes vous avez accompagnées et comment?
2: Je recevais toutes les personnes qui souhaitaient s'installer en agriculture, viticulture, maraîchage, élevage, tout projet agricole. J'étais là pour les accompagner, pour les renseigner sur les démarches à faire pour devenir agriculteur. Donc j'en rencontrais à peu près 200 personnes par an sur tout le département de la Marne.
1: Et c'était quoi l'étude de faisabilité, la reprise d'exploitation, la création d'exploitation?
2: Alors j'étais vraiment là sur la partie renseignement dans les démarches, notamment les formations, tout ce qui était réglementation à respecter lors de l'installation, et puis quelle aide on pourrait bénéficier pour s'installer en tant que jeune agriculteur.
1: Quel est le profil des personnes que vous avez accompagnées pour l'installation? C'est plus des jeunes, des personnes en reconversion professionnelle qui décident de se lancer dans l'agriculture?
2: Alors, en 10 ans d'expérience, j'ai vu le profil légèrement évoluer. Alors on voit que l'âge moyen d'installation a progressé, donc les gens s'installent de plus en plus tard. Et donc en termes de profil, on avait beaucoup de profils donc sur des exploitations, on va dire, assez classiques de la région, donc grande culture, céréales, viticulture, mais on voit de plus en plus de projets avec de la diversification, production de maraîchage, développement de nouveaux élevages sur les exploitations.
1: Quand on entend parler des agriculteurs, souvent c'est la reprise d'une exploitation familiale, c'était essentiellement le cas ou pas?
2: Alors dans la Marne, oui, on est essentiellement sur des reprises d'exploitation familiale, donc des enfants, filles ou neveux de neveux nièces d'exploitants agricoles qui reprennent la suite dans l'exploitation familiale. Mais de plus en plus, on a des personnes donc extérieures au milieu agricole qui reviennent, qui ont un projet de revenir sur l'exploitation. Donc dans ces cas-là, la difficulté, c'est aussi l'accès au foncier. Donc c'est pas facile de trouver des surfaces agricoles pour exploiter dans la Marne.
1: Alexis Leherle, pendant 10 ans, 200 agriculteurs et agricultrices par an reçus pour l'aide à l'installation. Quelles étaient les principales sources de motivation et les freins de ces personnes que vous avez rencontrées et aidées à s'installer?
2: La première motivation, c'est continuer l'entreprise familiale, donc poursuivre cette activité avec souvent des projets de diversification, de nouvelles activités sur cette exploitation avec de nouvelles cultures ou création ou développement de certains élevages. Après, niveau frein, les freins, c'est aussi souvent quand même le financement de ces projets d'exploitation, car une reprise d'exploitation, c'est quand même relativement onéreux à reprendre avec des emprunts sur une durée assez longue. Donc, faut avoir les capacités financières de pouvoir assumer ces reprises.
1: Voilà, Alexis Leherle qui a aidé des agriculteurs à s'installer pendant près de 10 ans en Champagne-Ardenne. Merci Alexis.
2: Merci.
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3: Dans le Nord-Pas-de-Calais, dès que les beaux jours reviennent, il n'y a pas que les shorts et les jupes qui font leur réapparition.
4: Je m'appelle Marc Osselet et je suis glacier artisanal dans le Pas-de-Calais.
3: Alors Marc, c'est quoi votre histoire? Vous avez été longtemps éloigné de la région, non?
4: Moi, je suis né à Lens, en 81. Quand j'ai eu 7 ans, mes parents ils ont quitté la France pour partir en Polynésie française. Donc j'ai grandi à Tahiti et je suis revenu vivre en France sur mes terres, j'ai envie de dire, en 2011. Aujourd'hui, j'ai eu un petit parcours qui a fait qu'aujourd'hui, j'ai monté mon entreprise en 2019 et on fabrique des glaces artisanales à l'Étrême.
3: Et à Tahiti, vous étiez déjà en train de fabriquer des glaces?
4: Oui, oui. Pendant presque 7 ans aussi, mon père avait racheté une fabrique de glace là-bas et on servait tous les archipels de Polynésie en glace pour la restauration, les hôtels, les cafés, les restaurants, et je me suis régalé là-dedans et c'est là que j'ai appris à découvrir tout ce qui est le goût, les produits locaux, exotiques, etc., l'appétence sur le goût et le produit. Ouais.
3: partir en vacances à Tahiti et vivre à Tahiti, c'est deux choses qui n'ont rien à voir. C'est très différent, j'imagine.
4: C'est toujours pareil, c'est différent. C'est comme, faut comparer ça à la vie dans un village, parce que tout le monde se connaît à peu près. Moi, je crois que j'ai jamais passé une fois à aller faire mes courses dans un supermarché sans croiser quelqu'un que je connaissais. Donc, c'est comme un village. C'est la belle vie, quoi. C'est quand on s'en va qu'on se rend compte que avoir la mer à proximité, l'océan, la mer bleue, les lagons, et puis Moréa qui est juste en face. C'est quand on s'en rend plus trop compte. Quand on y est, ça paraît évident, mais quand on en part, on a effectivement ce manque qui revient, quoi.
3: Revenons à la crème glacée. Il paraît que c'est dans le Nord-Pas-de-Calais qu'on en mange le plus, c'est vrai?
4: Il fait pas très beau dans notre secteur, donc on se réchauffe avec des produits froids, j'en sais rien, ça réchauffe le cœur.
3: Et qu'est-ce qu'elles ont de commun avec Tahiti, vos crèmes glacées?
4: La générosité. Parce que là-bas, c'est une population qui est très généreuse, très accueillante. Là-bas, il y a pas de règles. C'est-à-dire, tu passes, t'es là, bah viens, on t'accueille, tu manges. Enfin, c'est vraiment rassembleur. Et moi, je pense que dans l'éthique que j'ai de mes recettes, c'est ça, c'est de la générosité, de l'intensité, du goût, donner du goût, quoi. Voilà, et de l'amour dans ce qu'on fait. Ça, c'est très important. Alors moi, c'est ici à l'Étrême où j'ai eu la chance de pouvoir m'installer dans notre entreprise Les Glaces de Marc, juste en face de chez Roquette, où on essaye de vraiment respecter la tradition de l'authenticité, de la naturalité, de la générosité, comme j'ai pu connaître à Tahiti et dans le cœur des gens du Nord-Pas-de-Calais.
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2: Complètement gaga avec Olivier Glin. Alors bonjour Olivier, on parle d'eau aujourd'hui ?
1: Vouille, sagasouille. Bonjour les amis, aujourd'hui on va voir des mots comme on en trouve nulle part ailleurs. Chez nous dans le parler gaga, on a des termes pour tout. Et pour patauger dans l'eau ou la gadoue, on n'a pas un mot mais trois. Bassouiller, gabouiller et gassouiller. Oui, trois verbes pour exprimer le bonheur de tripoter de la flotte ou de barboter dans la boue liquide. Et comme on est généreux hein, quand même, on ne s'est pas arrêté là. On a même des noms qui vont avec. On appelle ça des déverbaux car ces noms viennent des verbes. On a la bassouille, la gassouille et la gabouille. Ces mots sont employés dans la Loire mais également dans le Lyonnais et le Beaujolais et puis de façon plus générale dans une bonne partie de la région Rhône-Alpes. Voici une maxime qui nous est donnée par Jean-Baptiste Martin. T'as beau gabouiller la bassouille, t'en feras pas rien des œufs à la neige. La plupart du temps, c'est juste remuer l'eau, éclabousser, patauger. Bref, faire ce que les mamans, elles y trouvent à redire quand les enfants reviennent avec le pantalon trempé. Et s'il y a des gens qui aiment bien gassouiller, ce sont bien les enfants. Les matrues, il n'y a pas besoin de faire grand-chose pour leur faire plaisir. Tu sors une petite bassine, tu mets un peu d'eau au fond et c'est parti pour la gassouille. C'est que ça peut gassouiller jusqu'à l'évaporation totale. La gassouille, c'est révélateur de la personnalité profonde des gens. Hein. Comme le dit l'adage, dans la gassouille, il y a deux sortes de gens. Ceux et ceux qui y tombent et ceux et celles qui t'y poussent. Bon, la nage n'existait pas hein, jusqu'à aujourd'hui, mais mieux vaut tard que jamais. Ou alors celui-ci, d'adage. Quand t'as les pieds dans la gabouille, c'est pas le moment de chercher tes pantoufles. Et oui, chez nous, la gassouille, c'est souvent un souvenir d'enfance. Mais entre nous, on est tous encore un peu des garagnas. Hein. On y aime bien parfois encore. Quel plaisir de gassouiller un peu.
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3: Les petits bonheurs, généralement, ce sont des sourires qui se récoltent tous les jours au hasard des rencontres. Il suffit d'un micro ici, de ne surtout pas prendre de rendez-vous et de ne pas se présenter. Ça marche très bien à Megève, par exemple.

0: Au mont d'Arbois, là, juste derrière. Et puis, bah, après, au fur et à mesure de la saison, on les fait descendre petit à petit. Puis, bah, là, ils atteignent leur point le plus bas sur Megève. Puis après, on les change de département. Et puis, voilà.
1: Donc, là, ils montent dans le bus.
0: C'est ça, ouais. Ils montent dans le bus. Là, je vais en mettre 4. Là, après, j'ai mon patron qui va arriver. Il va prendre le reste. Et puis, après, on va prendre un camion et une remorque. Puis, on y charge tout dedans. Puis, lui, il part cet après-midi.
1: Et là, il part où, hein, en résidence d'hiver?
0: Ils partent dans l'Allier, ceux-là. Ils partent dans l'Allier. Ils ont des gros champs de plusieurs hectares où c'est qu'ils ont du foin, des abris pour eux, de l'eau à volonté. Puis voilà.
1: L'Allier, donc en Auvergne, si je ne m'abuse, il fait pas beaucoup plus chaud qu'ici l'hiver.
0: Non, il fait pas beaucoup plus chaud, mais par contre, ils auront plus d'herbe qu'ici, on va dire. Ils auront moins de neige, ils auront un peu plus de foin, un peu plus d'eau. Parce que nous, ici, bah, c'est qu'on est tout de suite dans la neige. Et puis nous, on n'a pas assez de foin pour tous les nourrir l'hiver. Donc on préfère les mettre en pension. C'est beaucoup plus agréable pour eux. Puis bah, pour nous, l'hiver, on a déjà bien assez de boulot comme ça. Donc au moins, ils sont un peu tranquilles aussi de leur côté.
1: Alors justement, vous faites quoi l'hiver si vous avez plus de chevaux?
0: Alors c'est pas qu'on en a plus, c'est qu'on en a moins. Toute la partie élevage en fait part tout en pension. Et en fait l'hiver nous on fait énormément de calèches sur Megève. On a des grosses calèches qui montent jusqu'à 12 personnes. C'est qu'on fait les fondus en calèche en soirée ou le midi. Et on fait juste des balades en calèche.
1: Bon, vous, j'imagine que le cheval c'est une passion, on fait pas ce métier là par hasard.
0: Mon grand-père était déjà éleveur de chevaux. Là maintenant je bosse chez un ami de mon grand-père. Puis voilà, après on fait ça par passion. De toute façon c'est pas par l'argent qu'on va le faire, hein, comme dans tout métier agricole.
1: Même à Megève.
0: Même à Megève, l'agricole, ça reste l'agricole, à Megève ou pas.
1: Je peux vous demander votre prénom?
0: Moi, c'est Mathieu, moi.
1: Et c'est quoi le dernier petit bonheur de Mathieu, s'il vous plaît?
0: Mon dernier petit bonheur, c'est d'avoir fait un galop sur les crêtes de la côte 2000 en plein été avec le soleil couchant. Et ça, je pense que je m'en souviendrai jusqu'à ma mort.
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4: Itinéraire bis à Mailly-le-Château cette semaine et aujourd'hui, eh bien, je me suis arrêtée chez Olana, chez Amélie Moreau, ici à Mailly-le-Château. Amélie, bonjour.
5: Bonjour.
4: Olana, c'est quoi, Amélie?
5: Olana, c'est une prolongation de moi. C'est mon entreprise, en fait, que j'ai créée en 2020. Et donc, c'est Olana, laine et savoir-faire. Et donc, en deux mots, tout est dit. Laine et les savoir-faire pour la transformer.
4: Cette laine, elle vient d'où?
5: Elle vient du troupeau d'Adrien Sala, qui est aussi à Mailly-le-Château et qui est éleveur agro-pastoral, c'est-à-dire qu'il est éleveur itinérant. Et son troupeau est très intéressant pour la laine, puisque la race des brebis est Estalaine Mérinos. Et pour moi, c'est la Rolls des toisons.
4: Pratiquement, votre métier, il consiste en quoi? Vous n'élevez pas les brebis pour la laine, mais vous arrivez à quel moment?
5: Moi, le début, c'est la tonte annuelle. La source, c'est le tri de la laine. La compétence numéro un pour faire quelque chose avec cette matière, c'est de savoir trier les toisons.
4: Et ensuite, après le tri, on fait quoi?
5: Alors, après le tri, on compacte toute cette laine récoltée dans des sacs qu'on appelle des curons. Et on l'envoie dans un lavage spécialisé pour laver la laine. Et ensuite, on va décider, donc là, pour le cas, c'est du fil à tricoter qui sera envoyé dans une filature française, toujours dans une recherche de faire un produit de qualité, voire haute qualité, et sur notre territoire.
4: Alors là, on a des pelotes de laine devant nous, parce qu'on est chez vous et que chez vous, c'est également la boutique. On peut venir vous voir sur rendez-vous. Cette laine, quelles sont ses qualités ?
5: Alors, ce que vous avez sous les yeux, Catherine, c'est pas des pelotes, c'est des écheveaux. C'est le langage, c'est le vocabulaire lainier, écheveaux, et c'est la forme qu'on doit utiliser pour teindre. Et donc, les qualités du fil, c'est que la laine, c'est thermorégulateur, c'est respirant, c'est antibactérien. Ça nécessite peu de lavage, puisque s'il y a des odeurs, il suffit d'aérer son pull quelques heures à l'air libre. En fait, la matière reste vivante. Comme sur l'animal, en fait.
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4: Itinéraire bis à Mailly-le-Château cette semaine. Et aujourd'hui, eh bien, nous allons parler de pâturage itinérant. Adrien Sala, bonjour.
6: Bonjour.
4: Le pâturage itinérant, Adrien, est-ce que vous pouvez m'expliquer ce que c'est?
6: C'est marrant parce que pâturage itinérant et itinéraire bis, finalement, ça rapproche un peu parce que on prend souvent les chemins de traverse, en tout cas des endroits moins fréquentés pour déplacer les brebis. Parce qu'en fait, donc c'est un troupeau qui est arrivé en 2021 et qui depuis se déplace uniquement à pied sur des trajets jusqu'à 5-6 kilomètres pour aller chercher des

0: pâturage chez des céréaliers, aller dans leur parcelle, après accord verbal effectivement, pour faire pâturer. Et puis dans une démarche de restauration de la fertilité des sols.
1: Restauration de la fertilité des sols, c'est-à-dire ?
0: Aujourd'hui, on se rend compte que les engrais de synthèse sont aussi limités et que ben il faut trouver autre chose. Et les agriculteurs, après avoir essayé toute une série de solutions, en arrivent à se dire que remettre des bêtes sur des parcelles qui souvent n'ont pas vu d'animaux d'élevage, en tout cas depuis au moins une génération et des dizaines d'années, ben c'est potentiellement bénéfique.
1: Et j'aimerais bien que vous me parliez de vos brebis. Ce sont des brebis particulières, il y en a combien ?
0: Il y a une centaine de mères. Ce sont des brebis de race Estalen Merinos. La race Merinos, on la connaît pour la laine parce qu'elle est très fine, donc elle permet de faire du textile avec. Et on est sur une race spécifique puisqu'elle s'est développée sur plutôt l'est de la France, Alsace-Lorraine, croisée avec une race Württemberg d'Allemagne du Sud, qui donne une brebis de belle taille, avec une toison conséquente et une capacité à endurer les aléas climatiques extrêmes. Voilà, une race très plaisante à élever, même si c'est plus que de l'élevage. C'est vraiment, on partage, on passe du temps ensemble finalement.
1: Est-ce qu'on peut vivre de ce métier, Adrien ?
0: Oui, je vis de cette activité. Alors, on a parlé de la laine, mais j'ai aussi une activité de vente de viande. Donc, on nourrit aussi un territoire, donc on répond à un besoin. Et en ça, oui, ça me fait vivre, ça donne sens à ma vie. Je pense que la question était aussi financière. C'est vraiment un combat. J'ai envie de dire que plus le temps passe, plus on pourra en vivre. C'est l'origine quasiment de la civilisation, du fait qu'on est passé de nomade à sédentaire. Donc tant qu'on sera sédentaire, c'est un métier qui aura du sens et qui répondra.
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1: Itinéraire bis à Mailly-Château, aujourd'hui encore. Et aujourd'hui, je me trouve au planétarium de Mailly-Château. Patrice Berger, bonjour.
3: Bonjour.
1: Un planétarium, c'est ma première question. Patrice, elle est toute simple. Qu'est-ce que c'est ?
3: Alors, un planétarium, c'est un lieu où on va pouvoir observer le ciel, comme si on était en pleine nuit, au froid. Sauf que là, on est bien au chaud et on a le ciel au-dessus de nous, mais il est en numérique, tout simplement.
1: Ce planétarium de Mailly-Château, il est né de quelle façon ?
3: Alors, il est né parce que on a une section dans l'association Astronomie et nos contrées font que les samedis soirs, pour observer avec un beau ciel, ils sont très rares dans une année. Et comme on aime transmettre notre passion, on a dû trouver un autre moyen de la transmettre. Et l'autre moyen, c'est le planétarium.
1: Quand on construit un planétarium, on obéit à des règles quand même.
3: Oui, bien sûr, on est obligé, déjà parce qu'on a un ERP, on reçoit du public. Et puis, la particularité du planétarium, puisque, comme vous le constatez, c'est un dôme que l'on a au-dessus de nous, qui est notre écran.
1: On peut mettre combien de personnes, combien de spectateurs ici ?
3: 30 personnes.
1: Alors, qu'est-ce qu'on peut voir ? Là, en ce moment, moi j'ai la grande chance d'être au milieu du planétarium. J'ai un ciel, c'est le matin ou c'est le soir ?
3: Alors là, non, c'est le ciel actuel. On est en journée, là, pour l'instant, avec le soleil à l'endroit où il serait, bien sûr, si on n'avait pas les nuages au-dessus de nous.
1: Quels sont les types d'animations que vous proposez dans ce planétarium ?
3: Alors, on peut déjà observer le ciel du soir, comme on l'observerait en sortant à l'extérieur. On peut même observer le ciel comme il était il y a 2000 ans, ou comme il sera dans 2000 ans, parce qu'il sera différent, bien sûr. Alors ça, c'est la partie, je dirais, purement observation, comme on peut le faire à l'extérieur. Et on a aussi la projection de films qui sont spécifiques pour les planétariums, qui sont à 360 degrés.
1: Des films qui sont à la portée de quel public ?
3: Alors, tout public, on a des films d'animation pour les enfants, ça commence à partir de 5 ans. Et puis après, on monte crescendo, hein, et bien sûr, on a aussi des films pour adultes. Pour adultes et enfants. On a des spécifiques pour les enfants, mais sinon on a des films tout public.
1: C'est un endroit assez magique, je dois le dire, avec une réverbération du son qui est incroyable.
3: Oui, c'est très particulier parce qu'en réalité le son reflète partout dans le dôme et parfois on est à l'autre bout du planétarium et on a l'impression que la personne est juste à côté de nous. Oui, c'est complètement magique, hein, pour les personnes s'ils ne sont jamais venues. À chaque fois, c'est vraiment un émerveillement. Et quand on y revient, puisqu'on peut revenir pour voir d'autres choses aussi, hein, bien sûr.
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1: Itinéraire bis à Mailly-Château, aujourd'hui encore, pour vous faire découvrir aujourd'hui un merveilleux métier. Gaëtan Millet, bonjour.
4: Bonjour.
1: Vous êtes vitrailliste maître verrier. Est-ce que vous pouvez nous expliquer en quoi consiste votre métier ?
4: Mon métier consiste à la création et à la restauration de vitraux, que ce soit pour du particulier ou des vitraux de patrimoine, comme les églises.
1: Ce métier, vous l'avez approché de quelle façon ?
4: J'ai eu la chance de rencontrer Bernard Dubourg, un souffleur de verre, qui m'a transmis sa passion pour le verre au départ.
1: Votre amour du verre, Gaëtane, il est né de quelle façon ?
4: C'est la fascination par rapport à la matière, aux couleurs, aux reliefs, tout ce qu'on peut transmettre aussi à travers une création, c'est le partage.
1: Alors, ce vitrail, c'est totalement magique, on est dans votre atelier à Mailly-le-Château, parce que la boutique, elle est à Vézelay. Hein.
4: Tout à fait, la boutique est au 10 rue Saint-Étienne à Vézelay.
1: Et expliquez-moi, qu'est-ce qu'on a devant nous, là ?
4: Alors, pour l'instant, devant vous, vous avez donc des petits vitraux pour la décoration et montrer un petit peu tous les effets du verre qui sont destinés à la boutique.
1: Ce métier de vitrailliste, maître verrier, quelle qualité il demande, Gaëtane ?
4: Il demande beaucoup de précision, un grand travail de dessin, une connaissance sur ses verres. Le choix des verres est très important par rapport au rendu que l'on veut donner et une passion débordante.
1: Quand on parle de vitrail, on pense souvent au vitrail qui prend la place d'une fenêtre, mais le vitrail, il se conçoit également à l'intérieur des maisons.
4: Tout à fait, le vitrail peut servir en miroir, il peut être aussi en séparation de portes, il peut être sur une cloison, il peut être une petite lampe décorative. On a beaucoup d'idées d'endroits différents pour mettre les vitraux.
1: Et puis, vous restaurez des vitraux. Et là, à côté de moi, il y a un vitrail d'église. Il arrive d'où, celui-ci ?
4: Celui-ci, c'est un vitrail qui arrive de Précy-le-Sec.
1: Est-ce que c'est exactement le même travail quand on crée un vitrail ou quand on le restaure ?
4: Alors non, quand on fait une création, on démarre à partir d'un dessin. On fait le dessin en taille réelle, qui va nous servir en fait de trame pour découper le verre. Pour une restauration d'église, on va conserver au maximum toutes les pièces qui sont en bon état, pas cassées, et on va remplacer uniquement celles qui sont inexistantes. Ce sont deux mondes très différents. Quand on fait de la création, on sait qu'on va laisser sa petite trace sur un verre qui va durer plus d'un siècle.
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1: Itinéraire BIS, toujours à Mailly-le-Château. Cette semaine et aujourd'hui, je vous emmène dans un endroit magnifique, un endroit étonnant. Je suis allée au musée des outils d'autrefois. Jean-Louis Lajambe, bonjour.
5: Bonjour.
1: Dites-moi, ce musée ici à Mailly-le-Château, il existe depuis combien de temps, Jean-Louis ?
5: Ah, je réfléchis. Oh, plus de 5 ans, hein. Plus de 5 ans, mais pas plus, je crois pas.
1: Qu'est-ce qui vous a donné envie de créer un tel lieu ?
5: Mon grand-père était ferblantier, j'ai donc récupéré tout son atelier, et c'est de là qu'il m'est venu l'idée de faire des métiers anciens.
1: Vous avez débuté avec combien d'outils ?
5: J'ai commencé avec une cinquantaine d'outils.
1: Et aujourd'hui, là, autour de nous, sur 3 étages, il y a combien d'outils ?
5: Je pense environ entre 4 et 5 000 outils, de différents métiers, évidemment.
1: Tous ces objets, vous les achetez ou on vous les donne ?
5: On m'en donne beaucoup. J'en achète très peu, en définitive.
1: Au fur et à mesure que ces outils sont arrivés dans votre musée, j'imagine qu'il a fallu que vous vous documentiez.
5: Oui, je me suis beaucoup documenté. Soit que j'allais voir des gens qui ont fait ces métiers-là, ou soit que je cherchais, mais dans les livres, hein, pas sur Internet.
1: Parce que lorsque les gens viennent visiter ce musée, ils vous posent énormément de questions.
5: Énormément de questions, oui, oui, ben c'est normal, et je peux répondre, voilà.
1: Ce musée extraordinaire, parce qu'il est vraiment extraordinaire, Jean-Louis, il est ouvert tous les jours ?
5: Oui, c'est ouvert tous les jours, à n'importe quelle heure, il suffit de me donner un coup de téléphone, voilà, un coup de fil.
1: C'est un vrai travail de mémoire que vous avez fait.
5: Oui, c'est vrai, j'aime ça, donc voilà, j'ai réussi à faire ça sans problème, quoi.
1: Vous êtes fier de ce travail quand même, j'imagine.
5: Oui, oui, oui, il y a quoi d'être fier. Ce que j'aurais jamais pensé avant de faire ça, voilà. Et puis, bon, il y a des métiers que j'avais en tête, donc comme le métier d'imprimeur, voilà, parce que j'ai fait un peu d'imprimerie dans le temps, j'ai travaillé pour un imprimeur, etc. Donc j'ai commencé par ça.
1: Que vous disent les gens lorsqu'ils poussent la porte, comme moi, de cet écomusée des métiers d'autrefois ?
5: Ils disent, oh, c'est pas possible, ils disent, voilà. Bien souvent, c'est ces réflexions-là, c'est formidable, c'est bien présenté, ben oui, parce que j'ai ça dans... C'est moi, quoi, voilà.
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1: Coup de projecteur sur la plus grande brasserie de Paris dans le 14e arrondissement de la capitale. On y mange et on y danse. Tour du propriétaire avec Thierry Boeuf. Place à la saga Bistrot de Paris.
2: Et le cocktail américain, c'est quoi ?
3: C'est un cocktail grillé avec une sauce américaine, tomate, échalote, une pointe de cognac, du vin blanc. C'est un peu relevé.
4: Un déca, hein ?
5: Pâté, jambon, c'est du corvée, gruyère, cantal, rôti, jambon de pays.
6: Eh ben, tout ça, ça va aller dans la blanquette.
7: Bon appétit.
8: Comment se faire applaudir le soir de son anniversaire à Paris par 800 personnes et dans la bonne humeur ? Franchissez dès que possible les portes de la coupole, boulevard du Montparnasse. 15 à 20 serveurs en rang vous portent un gâteau en chantant bon anniversaire. Les lumières de l'immense salle de la brasserie se rallument et tous les clients de la coupole applaudissent. Quand on vous dit que c'est la fête à Paris. C'était le temps un peu fou de l'entre-deux-guerres. Les fêtes les plus délurées avaient pour quartier Montparnasse. Dans les années 20, Paris est fréquenté par 15 000 Américains, Joséphine Baker et la Coqueluche. Et encore aujourd'hui, son portrait est peint sur un des piliers de la coupole, classé monument historique.
9: Elle venait très souvent à la coupole. D'ailleurs, elle était une habituée jusqu'à la fin de sa vie. Mais pendant les années folles, elle venait avec une petite panthère, vous imaginez, qui était très gentille. Elle s'appelait Paquita, d'ailleurs. Elle était adorable. Mais ça dérangeait beaucoup la clientèle.
8: Et dans un véritable décor art déco, laissez vagabonder votre esprit au son des cliquetis de couteaux et de fourchettes, dans les volutes des plats de choucroute, dans l'atmosphère de la brasserie la plus grande de Paris.
10: Et puis la peinture qui accompagnait, qui était avec tout ça, était l'expression de l'extraordinaire diversité du Montparnasse des années 20. Et alors faire une coupole qui coiffe l'ensemble, c'était audacieux, parce que comment exprimer de nouveau cette diversité ? Là, il y a une idée géniale, c'est très réussi.
8: À la coupole, on mange, on boit, on danse et on refait le monde. Tout ça a tellement bien commencé un 20 décembre 1927. 3000 invités et 12 000 bouteilles de champagne liquidées en 2 heures. Et 90 ans plus tard, les corps se dérobent, toujours à la coupole, dans la grande salle du dancing.
11: Monsieur Barbeau, allant sur 89 ans, je voudrais dire que tant qu'une femme danse, elle reste jeune, belle et séduisante. C'est tout.
12: Andy Warhol à la coupole, peint les gambettes de Miss Pinguette.
8: 2025, les soirées au dancing de la coupole existent bel et bien. Le thème de prédilection, smoking et femme fatale 1920-1930. Mais le spectacle, et surtout dans l'assiette, après quelques errements post-Covid et les difficultés après la pandémie, la coupole est redevenue irréprochable. Pourquoi pas dès le matin, au petit déjeuner, un œuf à la coque, une omelette brouillée, le midi, bien sûr, un des plus beaux bancs de crustacés et d'huîtres de Paris. Le soir, évidemment, 4 sortes de choucroute, foie de veau, tartare de bœuf normand, sole meunière à la plancha et l'exceptionnel curry d'agneau à l'indienne, servi depuis 1927. Et c'est pas du réchauffé. À propos, dans 2 ans, mettez une alerte sur votre smartphone. 20 décembre 2027, la coupole de Montparnasse fêtera ses 100 ans. Vous savez quoi ? Comme me le dit souvent un ami caviste, on va tout faire péter et essayer de battre le record des 3000 Parisiens des années folles, déboucher plus de 12 000 bouteilles de champagne dans la nuit.
1: Eh ben oui, allez, rendez-vous est pris et vous y serez, nous aussi donc. Merci beaucoup Thierry Boeuf, Bistrot de Paris. Si vous avez aimé cette chronique, vous pouvez bien sûr la partager avec vos proches depuis l'application Ici.
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1: Arnaud Fromage est avec nous chaque matin. C'est l'heure de la nécessaire minute comptoise. Mon cher Arnaud, bonjour.
14: Bonjour.
1: Du côté des radars, il y a des petites surprises. On donne vraiment des drôles de noms aux choses, parfois, chez nous, en Franche-Comté.
14: Oui, et en voici un nouvel exemple. Alors, petite mise en situation. Vous êtes en voiture, vous venez de Belfort et vous roulez en direction de la chapelle sous Rougemont. Bref, vous êtes sur la départementale 83. Vous passez de nez avant d'arriver à Rop. Là, vous passez devant la mairie, sur l'avenue Charles de Gaulle. Il y a Céline coiffure, mais vous continuez. La petite patte d'oie à la Vermenoncourt, vous restez sur la route principale et vous avancez encore un petit peu. Il y a les jolies maisons typiques là sur le côté. Et c'est là, dans le virage, qu'il faut freiner, tout simplement parce qu'il y a un radar.
4: Bon, bah, pas mal la petite balade là autour de Belfort. Je vois pas vraiment où vous voulez en venir, Arnaud.
14: Eh bien, exactement à cet endroit précis, là, sous le radar, en face de la boîte aux lettres. Parce que ce n'est pas n'importe quel radar. C'est celui qui est surnommé le radar Johnny Hallyday. Mais alors, pourquoi allez-vous me demander maintenant que j'ai réussi à capter votre attention ?
4: Eh bah oui, pourquoi le radar de Johnny Hallyday, Arnaud ? Oui.
14: Pour comprendre, il faut remonter à février 1970. L'idole des jeunes a donné la veille un concert à Strasbourg et doit se rendre à Besançon. 3000 personnes l'y attendent et il est 18h passé. Dans la DS Palace Citroën, qui roule à fond parce que, bah, années 70, il y a donc Johnny Hallyday et Sylvie Vartan, mais aussi Mickey Jones, le guitariste de Johnny, Jean Ponce, son manager, et Sacha Rulle, son secrétaire. On est en février, il fait nuit, il fait froid, il y a du verglas et ça roule vite. Bref, Johnny perd le contrôle de sa voiture. Il glisse et se retrouve dans le fossé. Alors il parvient à reprendre le contrôle de son véhicule, parce que, ne l'oublions pas, Johnny Hallyday est un pilote, mais malheureusement, il y a un bloc de béton qui bloque le fossé et la voiture finit par s'y écraser. À bord, Johnny et son guitariste n'ont rien, mais son secrétaire et son manager sont blessés. Sylvie Vartan, elle, a carrément traversé le pare-brise, elle a le visage en sang. En 1970, la ceinture de sécurité est censée être obligatoire, mais dans les faits, personne ne la met vraiment. Les voisins viennent au secours des blessés, alors au départ, ils avouent ne pas vraiment avoir reconnu Johnny et Sylvie Vartan, parce qu'ils sont sous le choc, et les blessés sont conduits à l'hôpital de Belfort. Johnny s'empare du téléphone d'un riverain pour annoncer qu'il n'y aura pas de concert à Besançon ce soir-là. Sylvie Vartan, elle, s'exile quelques mois à New York dans une clinique de chirurgie esthétique où elle subira des dizaines d'opérations de reconstruction pour effacer les traces de l'accident. Alors voilà pour la petite histoire. Et c'est donc dans ce même virage, toujours à la sortie de Rope et toujours aussi dangereux, qu'a été installé en 2019 un radar, le radar Johnny Hallyday, pour nous rappeler que, star ou pas, il ne faudrait pas oublier de...

0: radar Johnny Hallyday. Voilà, on sait désormais où il est grâce à vous, Arnaud Fromage, pour la nécessaire minute comptoise. Vous menez les enquêtes dans tous les sens et vous nous faites revivre avec un superbe podcast La vie incroyable de Paul-Émile Victor, un jurassien qui, pour sa première expérience et sa première expédition, est parti au Groenland. On a entendu le premier épisode jeudi, à partir de 10h. Et le numéro 2 est déjà disponible en ce moment sur l'application ICI, ICI. Vous allez véritablement découvrir ce qu'a enduré l'équipe autour de Paul-Émile Victor. Une équipée qui a été véritablement sans danger, mais ô combien importante pour l'avancée de la science. Un podcast passionnant avec vous, mon cher Arnaud Fromage. Je vous dis à demain.
1: À demain.
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1: Bonjour, je m'appelle Antoine. Comme j'ai l'habitude de le dire, je suis un petit con d'école de commerce, orienté finance entreprise. J'ai eu l'occasion de reprendre l'agence immobilière familiale et j'ai décidé de changer de voie suite au Covid.
2: Bonjour Antoine. Alors Antoine, vous avez 37 ans et c'est déjà votre troisième vie que vous êtes en train d'écrire ici à Périgueux. C'est quoi un petit con qui sort d'école de commerce?
1: C'est une personne qui applique ce qu'on lui apprend. Le sketch des inconnus sur le monde de la communication est très parlant et notamment il y a une expression qui reflète bien l'enseignement qu'on a en école de commerce. Ne jamais prendre les gens pour des cons mais ne jamais oublier qu'ils le sont. Et que ce soit en marketing, que ce soit les business plans où on valorise le chiffre d'affaires futur, ce qui était vraiment très prégnant.
2: Et pourtant, c'est ce parcours qui vous a fait venir là, à Périgueux. Vous dites que la crise Covid a joué un rôle majeur. Je crois que vous tombez sur une vidéo sur Internet où vous découvrez le métier de boucher charcutier, c'est ça?
1: Oui, un jour, je regardais un fonds de commerce à reprendre et on me parle d'un charcutier, le charcutier Charlot à Piégut-Pluviers. Et j'arrive la dernière semaine avant qu'il ferme et je trouve que les productions qu'il fait sont assez exceptionnelles. Et je me renseigne sur un métier que je ne connaissais pas, qui était le métier de charcutier. Et je tombe sur la vidéo de Bernard Marie, un meilleur ouvrier de France, qui était le monsieur charcutier de Paul Bocuse. Je me suis vraiment plongé dans le métier de ce charcutier. C'était vraiment un hasard que le saint patron des charcutiers, c'était Saint-Antoine. M'appelant Antoine. Et donc, suite à ça, j'ai travaillé en Alsace, à Deauville et en Périgord Vert.
2: Et là, depuis quelques semaines, vous vous êtes installé à Périgueux. Vous avez repris le commerce d'un périgourdin qui était bien connu, Christophe Orteil. Quelles sont les surprises ou les nouveautés qu'on va pouvoir retrouver, par exemple, sous la halle du Coderre, les mercredis et samedis, jour de marché à Périgueux?
1: On garde tout pareil. Ça, c'est important. On fera des petites modifications petit à petit. J'aime bien tout ce qui est à base de croûte. On continuera peut-être à augmenter le feuilletage, ce qu'on appelle les pâtisseries charcutières. Peut-être offrir différentes recettes. Christophe avait une très grande variété de produits frais et fait maison à disposition des clients, qui était déjà en soi un tour de force. Donc on va garder cette production et au fur et à mesure, on changera des petites touches. Là, on vient de lancer les crèmes caramel. On va voir si le public est réceptif.
2: Cette aventure, elle est toute nouvelle. Ils ont dit quoi, vos anciens collègues d'école de commerce, quand vous leur avez dit que vous étiez maintenant patron d'une PME à Périgueux, dans le secteur de la boucherie-charcuterie?
1: Mes anciens collègues d'école de commerce ne le savent pas forcément. Et mes amis ne sont pas forcément surpris. Mais comme certains clients me l'ont dit, j'ai la tête du boucher. Voilà. Je ne sais pas ce que je dois en penser. Sûrement de très bonnes choses, parce que, comme je le disais avant, j'ai l'impression d'être à ma place. Mais voilà.
2: Merci beaucoup, Antoine.

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2: Pluie, neige, canicule, brouillard, la météo décide si on va râler ou si on va râler autrement, si vous voyez ce que je veux dire. Mais dans le fond, qui décide des prévisions météo? Qui observe? Qui calcule? Qui c'est qui tranche à la fin? Et surtout, pourquoi ils disent qu'il va y avoir du soleil alors qu'on se prend une rincée? Eh bien, réponds tout de suite dans les coulisses de Météo France Alsace que je teste pour vous aujourd'hui. Je suis à Ilkirch-Grafenstaden. Ici, on estime, on calcule le temps qu'il fera demain. Et à côté de moi, voici Simon. Simon, c'est le technicien météo. C'est lui qui surveille des capteurs, des antennes, des machines qui parlent. Bref, tout le langage, c'est des chiffres. Entre le vent, la pression, l'humidité, tout est mesuré en continu avec des stations météo basées un peu partout en Alsace, à des endroits stratégiques, en altitude, dans les vallées, en plaine ou encore en ville, au nord, au sud, bref, un peu partout. Et à cela, on peut ajouter aussi d'autres outils comme les radars, les satellites. Et chaque jour, c'est des millions d'observations qui arrivent dans les ordinateurs de Météo France Alsace. Et avec des équations très, très, très complexes. Et cette complexité est en lien avec notre prochaine découverte. Direction le bureau des modèles météo. Ça, c'est avec Théo. Théo, il est météorologiste et il m'explique eh bien, qu'on ne prédit pas le futur. Mais en revanche, on calcule des scénarios et leurs probabilités. Certains modèles, par exemple, simulent l'atmosphère avec comme résultat, écoutez bien, 350 prévisions possibles chaque jour. Ah bah oui, hein, la machine, elle calcule tout ce qui est possible. Hein, et c'est l'humain, enfin, qui va trancher. Parce que oui, la météo, en bout de ligne, bah, c'est pas juste une machine, hein. C'est aussi un cerveau. Il y a un cerveau qui tranche. Et en parlant de cerveau, en voici un autre bien rempli. C'est celui de Cédric. Il est climatologue. Et Cédric, lui, va nous emmener littéralement dans un autre monde. Parce qu'avec ses analyses à Cédric, eh bien, on ne regarde pas demain. Non, on va regarder 100 ans en arrière. Car Météo France, eh bien, conserve en quelque sorte la mémoire du climat depuis plus de 150 ans. Parce que le passé, eh bien, il nous permet quoi? De comprendre l'avenir. Surtout avec les notions du dérèglement climatique qui nécessite une véritable expertise. Alors, après ce dévoilage d'outils, de calculs, d'équations et d'expertises en tout genre, comment se fait-il qu'en 2026, on puisse encore se tromper dans les prévisions? Eh bien, j'ai posé la question et la réponse de mes spécialistes est claire. Prévoir la météo, c'est comme essayer de prédire la forme exacte des vagues dans une soupe qu'on remue en permanence, sauf que la casserole fait la taille de la planète.